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2: Bonjour, ravi de vous retrouver. Il est 7h32 en ce jeudi 1er octobre. Et c'est le début de votre matinale avec dans l'actualité des faits divers en ouverture de ce journal. D'abord, 4 pompiers légèrement blessés dans un incendie à Bergerac et puis un habitant de Saint-Gérac qui dimanche était chez lui lorsqu'une balle tirée lors d'une partie de chasse est venue se loger dans la porte vitrée de son annexe. Nous changerons de département pour aller dans cette édition de 7h30 en Charente. Et puis la météo avec le retour d'éclaircies suite aux averses de la nuit dernière et quelques coups de tonnerre également. Bonjour, le trafic des trains a été interrompu sur l'axe Mussidan-Périgueux hier après un tir de projectile sur 2 trains. Des cailloux ont été jetés au passage des 2 trains aux alentours de 16h entre Neuvic et Saint-Léon-sur-l'Île. Une vitre a été légèrement endommagée. Un acte de malveillance, indique la SNCF dans un communiqué qui a supprimé 2 trains le temps des reconnaissances par les gendarmes et le personnel ferroviaire. Le trafic a pu reprendre. Hier soir, aux alentours de 17h, la SNCF précise que des solutions de report ont été trouvées pour les voyageurs. Que s'est-il passé dimanche à Saint-Gérac? Un couple a entendu, alors qu'il était installé dans son domicile, un coup de fusil puissant, proche et inhabituel. Ce n'est que 2 jours plus tard qu'il a découvert un impact de balle sur la vitre de la porte d'entrée de son annexe. Balle qui s'est fichée dans la cloison de la salle d'eau. Un vrai choc pour la famille, d'autant que cette annexe a été utilisée pour recevoir de la famille à l'occasion de l'anniversaire de leur fille. Alertée, la gendarmerie de Saint-Pierre-de-Chignac est venue constater l'incident et a prélevé la balle. Dans le même temps, le président de la société de chasse, venu rapidement en compagnie du maire et de son adjoint, a confirmé le tir de la part d'un chasseur sur un sanglier. Le président est revenu dans la matinée d'hier avec le maire ainsi que le chasseur concerné qui a reconnu les faits, lui qui était seul dans le secteur et a tiré en direction de la maison. Il a ainsi expliqué que la maison était masquée par de la végétation et que la balle a ricoché sur le sol. Et hier soir, lors d'une assemblée générale extraordinaire, le chasseur a été sanctionné en lui interdisant de chasser avec un fusil le reste de la saison sans remboursement des cotisations. Et puis à Bergerac, un incendie s'est déclaré à proximité de l'aéroport. Les sapeurs-pompiers des casernes du sud-ouest de la Dordogne, jusqu'à Saint-Astier d'ailleurs, et Mussidan sont intervenus sur les lieux pour maîtriser les flammes. Rapidement, le feu de broussailles a parcouru plus de 4 hectares, mais il a été maîtrisé grâce à l'action, bien sûr, des soldats du feu. Dans l'actualité aussi ce matin, encore la chasse. Une marche pour l'interdiction de la chasse va être organisée ce samedi par le parti animaliste en collaboration avec l'association de défense des animaux One Voice. Organiser des marches pour faire interdire la chasse un peu partout en France le 10 octobre, Bar-le-Duc, La Rochelle, Paris, Lyon, Bordeaux, mais aussi Périgueux. Lors de cette manifestation qui se veut silencieuse, seront distribués des tracts et présentés des visuels. Anticipant un éventuel contre-argument d'opposants à l'initiative, les organisateurs s'empressent de signaler que, sans la chasse, les populations d'animaux se régulent d'elles-mêmes de façon naturelle. Selon le même raisonnement, la hausse du nombre d'individus intensifie la compétition pour la nourriture et l'eau, et les populations denses favorisent la transmission de maladies, ce qui entraîne une auto-régulation. À cela s'ajouteraient des prélèvements de prédateurs. Les tirs sur les loups, prédateurs des sangliers, n'ont pas d'utilité sur la protection des troupeaux, indique encore le parti animaliste. Pour plus d'informations, parti-animaliste.fr. La marche organisée à Périgueux partira samedi de la place André Mauroy à 14h pour défiler ensuite sur les boulevards place de la Clôtre, en terminant rue du Président Wilson avec une arrivée sur l'esplanade de Badinter aux alentours de 16h30. Dans l'actualité, en Lot-et-Garonne, un drapeau tricolore, un nouveau sigle et des discours. Le 23 septembre, en Charente, les autorités ont célébré la transformation du centre éducatif fermé d'Angoulême en une unité judiciaire de priorité éducative, UJPE. Plus qu'un changement de nom, un changement de modèle. S'est félicité Thomas Le Sieur, le directeur de la protection judiciaire de la jeunesse. Selon lui, les 12 mineurs ici placés seront mieux pris en charge de façon plus individualisée, a-t-il indiqué, dans un lieu qui ne sera plus forcément privatif de liberté. Priorité sera donnée à la santé, à l'insertion et à la prévention de la récidive, a-t-il assuré au moment de l'inauguration. Le changement s'opère sans déménagement, avec une redistribution des ressources humaines. Environ 100 emplois sont transférés des anciens CEF vers les anciens foyers. Chaque UJPE compte 22 professionnels, dont 14 éducateurs. Chaque équipe doit être dotée d'un professeur technique et d'un infirmier. À titre de comparaison, un ancien CEF comptait 26 équivalents temps plein, un foyer de type UEHC 20. Dans le reste de l'actualité, l'appel à l'acte 2 du blocus des lycées aujourd'hui inquiète les autorités avec la volonté de mobiliser les étudiants dès ce matin et de pratiquer, je cite, la convergence des luttes. Fiasco sans précédent aux États-Unis. Condamné à mort, Krista Peak, 50 ans, a reçu cette nuit 2 doses de pentobarbital, mais elle est toujours vivante. Elle a été transportée en urgence à l'hôpital. C'est la première femme condamnée à mort depuis 200 ans de l'autre côté de l'Atlantique. Enfin, Rakuten, c'est fini. Le site de vente en ligne cesse ses activités aujourd'hui. Il n'est désormais plus possible effectuer des achats ou encore des ventes.
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2: Le retour d'éclaircies pour aujourd'hui sur le département. Alors on conserve encore quelques nuages bas, en particulier dans le sud du département. Les températures ont chuté après le passage de la perturbation la nuit dernière sur le département. On a ce matin 15 degrés à Saint-Pancras. Pour cet après-midi, 21 au maximum attendu à Gros-Léjac. L'anticyclone se repositionnant sur notre pays, on va retrouver vendredi du soleil et des températures autour des 24 degrés.
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2: Belle journée à vous. En ce jeudi, nous sommes le 1er octobre.
3: Et nous sommes le 1er octobre aujourd'hui, nous fêtons les Thérèses. Et en ce 1er octobre, je pourrais vous parler de la première émission de télé en couleur en France en 1967. J'aurais aussi pu vous parler du lancement du premier numéro du magazine Femme Actuelle en 1984. Mais le 1er octobre 1910, naissait une des plus célèbres hors-la-loi de l'histoire moderne, Bonnie Parker, avec le gang des frères Barrow et son amant Clyde. Ils sont accusés des meurtres de 14 personnes entre 1931 et 1934. Bonnie et Clyde naissent tous les deux au Texas, dans des familles très modeste. Si Bonnie est une élève brillante, Clyde, lui, sombre très vite dans la délinquance. Il n'a pas 21 ans lorsqu'il fait son premier long séjour en prison. C'est là qu'il tue pour la première fois en fracassant le crâne d'un co-détenu qui l'agressait. Les deux amants se rencontrent en 1930, mais c'est en 32, lorsque Clyde sort de prison, que Bonnie intègre le gang Barrow. S'ensuit une longue série de vols à main armée et de crimes violents, des actions violentes qui font d'eux des stars du crime dans tous les États-Unis. En 1934, le Ranger Frank Hammer est mandaté pour diriger un groupe d'enquêteurs pour traquer le gang Barrow. Hammer se focalise sur les mouvements du gang. Il découvre qu'ils font un large cercle entre le Texas, le Missouri et la Louisiane. Le 23 mai 34, Hammer et son équipe se positionnent sur une petite route de Louisiane. Et au passage du couple Bonnie and Clyde, les 6 policiers ouvrent le feu aux pistolets mitrailleurs et aux fusils à pompe. Plus de 130 impacts seront dénombrés sur la voiture. C'est la fin de la cavale pour les deux amants. La citation du jour est signée d'Al Capone. On peut obtenir beaucoup plus avec un mot gentil et un revolver qu'avec un mot gentil tout seul.

0: Quelques rendez-vous pour ce 1er octobre à Villemblard. Les ateliers du jeudi vous proposent des jeux de mémoire et d'écriture. C'est à l'espace du Buguet à partir de 14h30. À noter aujourd'hui, si vous allez sur Périgueux et en utilisant le parking souterrain du théâtre, ce sera compliqué car il sera fermé ce matin. Donc les usagers pourront rentrer mais ne pourront pas en sortir. Donc soyez prudents. À Coulounier-Chamier, un apéro littéraire à la médiathèque Rabelais, organisé par le festival BD en Périgord. Il se déroulera en compagnie de l'autrice et illustratrice de bande dessinée Rosalie Strosser. Elle échangera avec les lecteurs autour de sa bande dessinée Chiki, 4 saisons au Japon. À Périgueux, vernissage de l'exposition Rose. Vous avez dit Rose, une exposition sensible et colorée pour célébrer la vie et la créativité sur le thème d'Octobre Rose. Rendez-vous à 18h à la résidence Oui Senior, place Fédère à Périgueux.
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0: Eva pour l'horoscope.
1: Les béliers, une proposition arrive et elle mérite vraiment votre attention.
2: Taureau, cette journée vous donne une énergie rare et vous en profitez pleinement.
3: Gémeaux, une nouvelle idée, un nouvel élan, vous êtes dans votre meilleur registre ce jeudi.
4: Amis cancer, vous protégez vos limites et vous avez bien raison.
5: Lion, vous entamez ce jeudi avec une conscience claire de vos forces.
6: Les vierges, votre organisation vous place en position idéale professionnellement.
7: Les balances, votre charme opère à plein aujourd'hui.
8: Scorpion, ce jeudi s'ouvre avec une énergie qui vous ressemble parfaitement.
9: Les sagittaires, une promesse faite à vous-même a de bonnes chances d'être tenue cette fois.
10: Capricorne, faites confiance à votre intuition, elle a raison.
11: Verseau, une créativité nouvelle, une audace tranquille se libère.
12: Et pour terminer, les poissons, les célibataires pourraient bien faire une belle rencontre aujourd'hui.
0: Merci, à tout à l'heure, on marque une petite pause et puis on va jouer avec Florian.
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4: Et nous allons jouer à présent, comme nous le faisons chaque semaine, et c'est avec Florian. Bonjour.
5: Bonjour Pascal, bonjour les auditrices, bonjour les auditeurs. Pour cette petite brève ludique, j'aimerais vous parler de mes attentes, de mes futurs coups de cœur de ce mois d'octobre, de recommandations que j'aimerais vous faire de jeux de société qui vont sortir. Pour commencer, j'aimerais vous parler du jeu Fric Frac chez Lucky Duck Games, qui est un jeu de bluff, de collection, de déduction et de gestion de main. Dans ce jeu, on incarne un voleur, et les autres joueurs incarnent aussi des voleurs. Chacun de tour, on incarne un chef des voleurs. Le but est d'attraper les autres voleurs pour récupérer le plus de trésors et surtout de trouver où le chef des voleurs veut voler le trésor, dans quelle pièce de la maison. Voilà, c'est une sorte de cherche-trouve, comme je puis dire. Un autre jeu qui est un jeu hybride qui est là vraiment intéressant dans son concept, c'est Boss Fighters QR Code de chez Gigamic. C'est un jeu de campagne, un jeu d'affrontement direct, un jeu de 2 à 4 joueurs, un jeu coopératif et un jeu de gestion de main. Dans ce jeu, on est 2 à 4 joueurs et on doit affronter 10 boss en utilisant des cartes d'action, des cartes d'objets, des cartes d'équipement. Et les boss, en fait, en question, sont sur une application. D'où le fait que je vous disais QR code, jeu hybride, puisqu'en fait, le boss, il faut s'équiper donc d'un téléphone ou d'une tablette. On installe une petite application et en fait les boss sont directement sur la tablette, ce n'est pas des cartes. Ce qui fait que ça interagit directement avec notre choix puisqu'on scanne le QR code des cartes qu'on veut utiliser contre les boss. Donc voilà ce qu'on appelle un jeu hybride. Autre sortie qui me tente beaucoup, un jeu à deux de Richard Garfield. Richard Garfield, c'est quand même le papa de Magic. Il a fait dernièrement des pépites comme Mindbug. Et là, il va sortir Sky Rift chez Ori Games. Donc un jeu à deux où en fait on va avoir, donc c'est un jeu d'affrontement, hein. Chacun a un deck unique, avec directement les cartes et on affronte son adversaire comme ça. Un autre jeu qui va sortir, un jeu de gestion, un gros jeu, un jeu expert à partir de 14 ans, c'est le jeu Microlonie. Dans ce jeu, en fait, on contrôle une colonie de fourmis et on va essayer d'affronter ses adversaires et de mieux gérer que les autres sa colonie de fourmis. C'est un jeu de Franz Kuderk chez Fantasy Games et ce jeu a déjà eu un prix, le prix des Sabliers d'Or. Sabliers d'Or, c'est donc un prix décerné par l'émission Un Monde de Jeux.

0: Autre sortie qui a l'air vraiment intéressante pour tous les amateurs, pour tous les collectionneurs, pour tous les adorateurs du jeu Citadel, qui est un jeu assez ancien, mais très connu, un jeu culte dans le monde du ludique, un jeu de Bruno Feduti. Eh bien, Feduti, avec Guillaume Montiage, a fait une version 2. Et donc, il va y avoir le Citadel Duel qui va sortir. Et pour finir, il y a un autre grand classique des enfants que l'on trouve souvent en grande surface, c'est le jeu Labyrinthe. Eh bien, Labyrinthe nous revient avec un Labyrinthe Chronicle. Cette fois-ci, déjà, le parcours est en 3D. Et pourquoi Chronicle? Parce qu'en fait, ça va être un jeu à campagne, ça veut dire évolutif. Ça veut dire qu'à chaque fois, il va y avoir des nouvelles règles qui vont se rajouter, des nouveaux morceaux, des nouveaux décors, des nouveaux monstres. À chaque fois, les parties vont être différentes. Voilà pour mes attentes d'octobre, des jeux qui vont arriver en octobre et que des jeux que je vous conseille pour les amateurs de jeux à deux, les amateurs de gros jeux, les amateurs de jeux hybrides ou encore les amateurs de jeux familiales. Sur ce, je vous souhaite à toutes et à tous une bonne journée. À
1: Eh
0: bientôt!
1: ben, bonne journée, Florian. On a juste le temps d'une petite pause. Ça va, nous.

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0: Les titres de cette nouvelle édition, le trafic des TER entre Périgueux et Mussidan interrompu hier après-midi après un jet de cailloux sur deux trains entre Neuvic et Saint-Léon sur l'Isle. Dans l'actualité également, 50 grimpeurs sur le Val de Drône à Possac et Saint-Vivien, l'assaut de la falaise du Boulou. Changement de département, un homme sous OQTF suspecté d'avoir violé une femme à Agen. Enfin, la météo avec le retour d'éclaircies dans l'après-midi.

0: Bonjour, le trafic des trains a été interrompu sur l'axe Mussidan-Périgueux hier après un tir de projectile sur deux trains. Des cailloux ont été jetés au passage de deux trains vers 16h entre Neuvic et Saint-Léon-sur-l'Île. Une vitre a été légèrement endommagée. Un acte de malveillance indique dans un communiqué la SNCF qui a supprimé deux trains le temps des reconnaissances par les gendarmes et le personnel ferroviaire. Le trafic a pu reprendre aux alentours de 17h. La SNCF précise que des solutions de report ont été trouvées pour les voyageurs. Un homme a été héliporté dans un état grave après un accident de la route hier à Clermont-de-Beauregard. L'accident s'est produit dans une légère courbe sur la départementale 21 en contrebas du bourg. En début d'après-midi, l'un des deux conducteurs a été héliporté vers l'hôpital, mais polytraumatisé. Selon les premiers éléments, l'une des deux voitures s'est déportée sur la voie d'en face sans qu'on sache pourquoi. Les deux véhicules se sont alors percuté de face. Dans ce choc frontal, l'un des deux conducteurs a été gravement blessé. L'hélicoptère du SAMU s'est posé dans le champ d'une ferme avant de l'emmener vers l'hôpital. Le second conducteur a été légèrement blessé et transporté à l'hôpital de Bergerac pour des examens de contrôle. La circulation a été alternée le temps de l'intervention des secours. Cette portion de la départementale 21 n'est pas particulièrement accidentogène. Dans l'actualité ce matin, avec ses 200 mètres de parois, ses hauteurs de 8 à 25 mètres et ses 114 voies aménagées, la falaise de la Forge du Boulou constitue un support incontournable pour les grimpeurs aguerris ou débutants. Organisée par le club d'escalade de Pessac-Saint-Vivien, la deuxième édition des 400 mètres du Val de Drone a eu lieu ce dimanche. Une épreuve délibérément sans enjeu autre qu'un challenge par équipe consistant à atteindre les 400 mètres verticaux en additionnant les ascensions. 11 formations constituées pour certaines spontanément sur place se sont lancées durant 8 heures à l'assaut du site. Venus de diverses associations de Dordogne ou licenciés pour la journée, ils étaient 50 participants, tous repartis avec un trophée pour leur prouesse. Quelle qu'elle fût, les 7 bénévoles ont été eux félicités en retour. Vous avez la page Facebook Périgord Vertical pour avoir toutes les photos de cet événement. Alors qu'il passait une journée tranquille chez lui à Saint-Gérac avec son épouse et sa fille, un homme a entendu un coup de fusil puissant, proche et inhabituel. Les faits ont eu lieu dimanche, mais ce n'est que 2 jours plus tard qu'il a découvert un impact de balle sur la vitre de la porte d'entrée de son annexe. Balle qui s'est fichée dans la cloison de la salle d'eau. Un vrai choc pour la famille, d'autant que cette annexe a été utilisée pour recevoir de la famille à l'occasion de l'anniversaire de leur fille. Alertée, la gendarmerie de Saint-Pierre de Chignac est venue constater l'incident et a prélevé la balle. Dans le même temps, le président de la société de chasse, venu rapidement en compagnie du maire et de son adjoint, a confirmé le tir de la part d'un chasseur sur un sanglier. Le président est revenu dans la matinée d'hier avec le maire ainsi que le chasseur concerné qui a reconnu les faits, lui qui était seul dans le secteur et a tiré en direction de la maison, expliquant que la demeure était masquée par de la végétation et la balle a ricoché sur le sol. Hier soir, lors d'une assemblée générale extraordinaire, le chasseur a été sanctionné en lui interdisant de chasser avec un fusil le reste de la saison sans remboursement de cotisation. Une plainte a été déposée au sein de la gendarmerie. Une enquête pour mise en danger a été ouverte par le parquet de Périgueux. Mais il souhaite que les règles de sécurité continuent d'être suivies. Repérer les zones à protéger, comme les maisons. Faire des tirs fichants vers le sol, tirer sur une cible à 50 mètres. Dans l'actualité, mais cette fois en Lot-et-Garonne. Encore une fois, la place du Pin à Agen, porte d'entrée du centre-ville, a été le théâtre d'un nouveau crime. Selon les informations du quotidien Sud-Ouest Lot-et-Garonne, des faits de viol sur une femme ayant été commis dans une rue adjacente. C'était rue de la Prune. Le quartier était en fête le week-end dernier. L'enquête menée par les policiers à Genet, qui se sont appuyés sur des enregistrements de caméras de vidéosurveillance, a permis d'arrêter rapidement un suspect. Cet homme en situation irrégulière et qui ferait l'objet d'une obligation de quitter le territoire français a été interpellé ce lundi à Agen. Déféré devant la justice, l'auteur présumé a été placé en détention provisoire mardi après sa mise en examen pour viol et agression sexuelle par le juge d'instruction en charge du dossier. Cet homme qui n'aurait pas fait usage d'une arme est né en 1988, soit 2 ans après sa victime. Celle-ci aurait été violée sur la voie publique alors qu'elle regagnait son véhicule en stationnement. Son témoignage a aussi été prépondérant dans l'identification et l'arrestation de son agresseur présumé. Celui-ci conteste les faits et parle d'une relation consentie. Il est jusqu'ici inconnu de l'institution judiciaire. Selon les premiers éléments de l'enquête, les deux protagonistes se sont croisés dans la soirée de samedi. L'instruction va devoir établir dans quel contexte et la nature de ces contacts. En marge de la procédure qui vient de s'ouvrir, le maire d'Agen a tenu à réagir à travers un communiqué. Les images de caméras de vidéoprotection de la ville ont été exploitées dans le cadre de l'enquête et ont contribué à l'interpellation d'un suspect, a-t-il déclaré. Ce nouveau drame rappelle l'ampleur des difficultés auxquelles le quartier du Pin d'Agen est confronté depuis de nombreuses années. Le maire rappelle aussi que depuis son arrivée à l'hôtel de ville, 4 policiers municipaux ont été recrutés. Dans le reste de l'actualité ce matin, la Cour de cassation annule la prolongation de la détention provisoire d'un mineur en attente de son procès pour assassinat, entraînant sa libération immédiate en raison d'un vide procédural. Un sans-abri algérien de 39 ans, condamné à 30 ans de réclusion par la cour d'assises du Haut-Rhin pour avoir tué une septuagénaire à coups de couteau. Le site de vente en ligne Rakuten cesse ses activités aujourd'hui. Il n'est désormais plus possible d'y effectuer des achats ou des ventes.
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0: Le retour progressif d'éclaircies en ce jeudi après les fortes précipitations et orages d'hier soir sur la Dordogne, entre 15 et 20 mm d'eau par mètre carré. Et puis finalement, donc grâce aux éclaircies, surtout pour la fin de cette semaine, les températures devraient remonter car elles sont un petit peu fraîches. Mais avec le passage de la perturbation, c'est normal. On est à 14 degrés à Saint-Médard-d'Excideuil ce matin. Et puis pour cet après-midi, 21 degrés attendus à Biron. Un mercure donc qui va remonter progressivement pour la fin de cette semaine puisque l'anticyclone va se repositionner sur la façade atlantique. On devrait avoir une moyenne de 24 degrés pour demain, 25 pour dimanche.
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0: 274e jour de 2026, c'est la journée internationale des personnes âgées. Le soleil s'est levé à 8h10 et se couchera à 19h30. C'est 4 minutes de soleil en moins. Nous fêtons aujourd'hui les Thérèse, mais aussi les Ariel et les Uriel. C'est la fête nationale en Chine, le jour de la fondation de la République populaire de Chine en 1949, mais également fête nationale à Chypre, jour de son indépendance. Tout comme au Nicaragua ou encore à Tuvalu, à la Saint-Rémy, Perdreau, Vaux, Perdri, tel est le dicton.
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0: Et nous aurons au téléphone dans quelques minutes Patrick François à l'occasion du premier salon du livre régional. C'est ce samedi à Saint-Olé puis Mangou. Mais auparavant, évidemment, Clément sera là pour nous parler de cinéma et nous faire des propositions de sorties.

0: Juliette Armanet, le programme télé, hein, Thierry, bonjour.
1: Bonjour, ma sélection télé pour votre soirée du jeudi 1er octobre sur TF1, le grand concours divertissement. Arthur accueille 17 personnalités aux parcours exceptionnels qui viennent s'affronter dans une édition 100% savoir et stratégie. Rapidité, mémoire et stratégie sont les clés de la victoire. Sur France 2, envoyé spécial magazine présenté par Élise Lucet. Sur M6, recherche appartement ou maison magazine. Sur France 3, meurtre à Amiens, téléfilm policier. Sur France 4, sur mes lèvres, film réalisé par Jacques Audiard. Sur TMC, Taxi 5, film avec Franck Gastambide et Malik Bentala, Sylvain Marot, super flic parisien et pilote d'exception, est muté contre son gré à la police municipale de Marseille. L'ex-commissaire Gibert, devenu maire de la ville, va lui confier la mission de stopper le redoutable gang des Italiens. Et puis sur T18, Au revoir là-haut, film réalisé par Albert Dupontel. En novembre 1919, deux rescapés des tranchées, un dessinateur de génie et un comptable, décident de monter une arnaque au monument aux morts. Très belle soirée à tous.
0: Et il est temps avec Clément de voir les films qui sont projetés aujourd'hui dans notre secteur. Bonjour.
2: Bonjour Pascal et à nos auditeurs. Aujourd'hui, on se retrouve en ce jeudi 1er octobre pour la chronique cinéma. Commençons par Ribérac avec, à 18h, Les Ensorceleuses 2, un film de Suzanne Bier. Les sœurs Owen affrontent la sombre malédiction qui menace de détruire leur famille une fois pour toutes, dans un événement cinématographique mêlant divertissement, magie et chaos. Et à 20h30, La vie d'une femme, un film de Charline Bourgeois-Taquet. Gabrielle se consacre corps et âme à son métier, chirurgienne et chef de service dans un hôpital public. Elle court et se démultiplie, assaillie de responsabilités. Il lui reste peu de temps pour sa vie privée. Du côté de Saint-Astier, à 18h, Tombé du ciel, un film de Mohamed Abidi. Ilyes mène une vie joyeuse dans la banlieue de Roubaix, seul problème, le bac. Après l'avoir échoué deux fois, c'est sa dernière chance de l'avoir, et de rendre enfin ses parents fiers. Mais un incendie survient pendant le bac blanc et on l'accuse d'en être à l'origine. Et à 20h30, La vie d'une femme. Et voilà, c'est tout pour aujourd'hui. On se retrouve demain pour la chronique cinéma.
0: Avec plaisir, sinon tout de suite pour l'agenda.
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4: Bonjour, c'est Clément et aujourd'hui on se retrouve pour vos idées de sortie. Vendredi 2 octobre à 20h45 à la salle des fêtes de Ménesplé, Mégaloto Foot animé par le club. Deux parties spéciales valeur 115 et 150 euros. Les tarifs pour les cartons sont de 1,50€ l'un, 8€ les 6, 11€ les 8 et 16€ les 12. Carton surprise 1€, loto perso 2€, bingo 2€. Sur place, jeu du bar et tombola. Réservation au 06 07 35 20 70. Le 2, le 3 et le 4 octobre à Saint-Pardoux-de-Drône, c'est la fête de la Saint-Bruno. Retrouvez des concerts, des manèges, un concours de pétanque, 10€ la doublette et une randonnée pédestre de 10 km, départ à 9h. Dimanche midi, repas traditionnel, 16€. Pour plus d'informations et pour réserver, vous pouvez contacter Patrick au 06 24 50 58 11. Le 2, le 3 et le 4 octobre à 1643 Route du Pommier à Lille, Bine Maison, vendredi de 15h à 18h, samedi et dimanche de 9h à 18h. Dimanche 4 octobre à Marcignac, 2 mégalotos à 10h30 et à 14h30, organisé par les Amis du Pain et animé par Lionel. C'est 10€ les cartons à volonté pour un loto et 15 pour les deux. Il y aura de nombreux lots à gagner et aussi des cartes cadeaux. Sur place, jeu du bar, forfait 6 jeux, loto bonus bourriche, midi repas 12€ entrée plat dessert, plus 6 jeux du bar. Lundi 5 octobre, don du sang à l'espace culturel André Malraux de Ribérac de 15h à 19h. Pensez à prendre rendez-vous sur le site dondesang.efs.santé.fr. Et dimanche 11 octobre à Marcignac de Mégaloto à 10h30 et à 14h30, organisé par les Amis du Pain et animé par Lionel. C'est 10€ les cartons à volonté pour un loto et 15 pour les deux. Il y aura de nombreux lots et cartes cadeaux à gagner. Sur place, jeu du bar, forfait 6 jeux, loto bonus bourriche, midi repas 12€, entrée plat dessert, plus 6 jeux du bar. Voilà, c'était vos idées de sortie. Vous pouvez retrouver le détail de toutes les manifestations sur le site internet de Liberté FM ou sur notre page Facebook. Si vous aussi vous souhaitez faire la promotion de vos manifestations sur notre antenne, envoyez-nous un mail à contact@libertefm.fr. Quant à moi, je vous dis à très vite.
0: Parfait. Et on va avoir au téléphone dans un instant Patrick François sur Liberté FM. Super bis d'abord.

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1: Notre invité va nous parler de livres, c'est pas étonnant, mais sur Liberté FM, on le retrouve aussi le vendredi matin avec son éphéméride. Bonjour Patou, Patrick François.
2: Bonjour Pascal.
1: Vous êtes auteur, je le disais, mais aussi, et avec la mairie de Saint-Olé-Puy-Mangou, organisateur de ce rendez-vous, premier rendez-vous, salon du livre à la salle Joséphine Baker, c'est ça, avec une trentaine d'auteurs et dessinateurs.
2: Tout à fait, tout à fait.
1: Comment est née l'idée de ce salon avec David de Saigne, donc le maire de Saint-Olé-Puy-Mangou?
2: Eh bien, il y a quelques années de ça, avec lui, avec David et puis Bruno Orance, qui avait la petite librairie à Saint-Olé, on avait évoqué la possibilité de faire un salon de livres. Malheureusement, Bruno est décédé brutalement, donc l'idée a été n'a pas tenu le coup. Et David étant maintenant maire de Saint-Olé, eh bien, on a relancé l'idée, il m'a demandé de l'aider à organiser un salon de livres en fonction des connaissances que j'avais sur le sujet, puisque je suis moi-même organisateur de salons avec deux associations dont j'occupe, et puis en tant qu'auteur, je participe à nombreux salons régionaux depuis 10 ans, donc j'ai un petit carnet d'adresses intéressant, donc j'ai fait l'agent recruteur en quelque sorte, et puis je l'ai aidé également à organiser tout ce qui était nécessaire au niveau de la logistique, de la mise en place, de l'organisation, de la communication, etc.
1: Très bien. Alors c'est à la salle Joséphine Baker, hein, toute la journée de ce samedi 3 octobre.
2: Tout à fait. De 10h à 18h avec une interruption, bien sûr, pour le repas des auteurs. L'entrée est gratuite, il y aura une buvette à la disposition des visiteurs. Et donc, il y aura à peu près 35 auteurs, autrices qui seront présents du département de la Dordogne, mais également, comme Saint-Olé est proche de départements limitrophes, il y aura également des auteurs, autrices de Gironde et de Charente parmi nous.
1: C'est assez conséquent, une trentaine d'auteurs pour un premier salon. C'est bien?
2: Oui, et en plus, j'ai eu des désistements parce que certains, entre-temps, puisqu'on avait pris la tâche quand même des auteurs, moi j'avais écrit déjà depuis le mois de juin, puisqu'il faut toujours s'y prendre un peu à l'avance. Bon, il y en avait certains qui pensaient pouvoir revenir, comme par exemple Guy Penaud de Périgueux, mais qui ensuite m'a dit qu'il n'était plus disponible. Il y en a certains d'autres qui se sont désistés. Heureusement, j'avais une petite liste d'attente qui m'a permis de combler les trous, si j'ose dire, et j'ai même dû refuser certains, parce que bon, pour l'instant, on ne veut pas faire une jauge trop importante, même si la salle est grande. Hein.
1: Oui.
2: Mais on dit 30-35 pour démarrer, c'est pas mal. Peut-être que ça sera un peu plus l'année prochaine. Si il y a un deuxième salon l'année prochaine, on va voir d'abord comment se passe celui-là. C'est un test. C'est un test qu'on fait. On a veillé à ne pas faire concurrence à côté. C'est ce qu'on disait. En mars, il y a le salon de Chalet qui est pas loin. En juin, il y a celui de La Roche-Chalet. Donc celui-là, en le mettant là au début de l'automne, on pense que ça pourra attirer un petit peu de monde quand même.
1: Sûrement. Donnez-nous justement, Patrick, quelques exemples d'auteurs qui seront présents, parce qu'on ne va pas tous les citer, ça serait...
2: Il y aura des locaux, hein, de Sophie Bégri qui est de Saint-Olé, Christine Castagnac qui est de La Rochelle, mais également des périgourdins comme Christian Minossa et Emmanuel Dufour. Nous aurons également Michel Morand, l'ancien maire de Périgueux, qui est maintenant romancier à temps complet, l'historien local Patrice Rolly, bien connu, hein, qui sera également là parmi nous, avec la participation de la librairie L'Arbre Palabre de Ribérac, hein, qui nous fera une petite rentrée littéraire intéressante, la médiathèque Geneviève Calraud est dans le coup, évidemment, et elle amènera pas mal de livres jeunesse, ainsi que la Société historique et archéologique du Périgord, qui sera présente également.
1: C'est un salon que vous avez souhaité généraliste, parce qu'on passe de l'histoire au roman, de l'humour...
2: Tout à fait. Il y aura également dans les locaux Marc Vessé qui est de Fessalem et qui lui a fait des bouquins sur le bâtiment, le travaux publics, là où il travaillait avant. Oui, donc c'est totalement varié. On aura de l'aventure, on aura de la poésie avec Jean-Claude Allard, on aura de la jeunesse avec Bernard Saillol, on aura plein de romans avec donc Michel Moirand, mais également Martine Zombrin. Bon, en fait, donc, et un petit peu d'humour avec le père François, mais également avec un copain de Bordeaux, Robert Serrano, qui sera également présent pour agrémenter l'après-midi.
1: Donc vous débordez un petit peu de la Dordogne, là.
2: Oui, tout à fait, on déborde. Mais comme on est proche de la Charente, oui. J'ai dit autant voir, puisque moi, quand je fais des salons sur toute la région, hein, Nouvelle-Aquitaine, donc je connais quand même quelques personnes qui sont intéressées. Alors même si ça fait un peu loin, ben, ils sont contents de venir, donc tant mieux, on verra peut-être que ça permettra d'avoir une réussite du salon, c'est ce qu'on espère, on verra bien ce que ça donne le samedi prochain.
1: Voilà, alors c'est uniquement toute la journée, hein, il faut bien le préciser. Le premier salon, le 3 octobre, 10h-18h, hein, pour rencontrer des auteurs, partager peut-être des moments de lecture aussi, d'échange avec tous ces auteurs dans des domaines très variés, on l'a bien compris. Merci beaucoup pour ces quelques minutes, Patrick François. Puis je le rappelle, on vous retrouvera bien sûr pour ce salon, mais aussi ce vendredi à 9h15 sur Liberté FM pour votre rendez-vous. Et vous, d'humour, parce que vous restez toujours dans l'humour et la contrepétrie. Et je suppose que ce salon, premier salon du livre à Saint-Olé-Puy-Mangou, ce samedi, vous donnera sûrement plein d'idées.
2: Oui, tout à fait. D'autant plus que, bon, nous en reparlerons prochainement, mais là, je vais recevoir la parution de mon 25e ouvrage qui s'appelle Politiquement Incorrect et qui prépare en fait une année 2027 combien riche. Hein, au niveau des élections, donc on aura l'occasion d'en parler. Je ne l'aurai pas pour le salon de Saint-Olé, mais j'amènerai les autres.
1: Mais voilà, sûrement. Et ça en fera pas mal dans la valise. Merci beaucoup à Patrick, à bientôt.
2: Merci Pascal, merci Liberté FM, là, que l'on aime.

0: 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C'est une nouveauté, c'est sur Liberté FM. Estelle, tout de suite, le journal.
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0: Bienvenue dans cette édition de 8h30 sur Liberté FM. Dans l'actualité, cet homme héliporté dans un état grave après un accident de la route hier à Clermont-de-Beauregard. L'accident s'est produit dans une légère courbe sur la départementale 21 en contrebas du bourg en début d'après-midi. Selon les premiers éléments, l'une des deux voitures s'est déportée sur la voie d'en face. Sans qu'on sache pourquoi, les deux véhicules se sont percutés de face. Dans ce choc frontal, l'un des deux conducteurs a été gravement blessé. L'hélicoptère du SAMU s'est posé dans le champ d'une ferme avant de l'emmener vers l'hôpital. Le deuxième conducteur a été légèrement blessé, transporté à l'hôpital de Bergerac pour des examens de contrôle. La circulation a été alternée le temps de l'intervention des secours. Cette portion de la départementale 21 n'est pas particulièrement accidentogène. Dans l'actualité ce matin, un mot de santé, la compréhension des lésions, notamment en cancérologie, et l'affaire des anatomopathologistes à Périgueux. Deux indépendants innovent et déménagent dans des locaux plus vastes. À Périgueux, les docteurs Mathieu Buis et Julien Escuriol jouent un rôle essentiel. Ils sont médecins anatomopathologistes en lien avec les chirurgiens dermatologues, gynécologues et autres urologues. Cela examine les organes, les tissus humains, cellules et quelques liquides afin de repérer et d'analyser des anomalies liées à une maladie. Dans leurs locaux de la rue Saint-Pierre, ils se sont à l'étroit. Ainsi ont-ils choisi de déménager à 500 mètres dans l'ancienne trésorerie hospitalière. Propriétaire de cette élégante bâtisse des années 30, la mairie la leur cède pour éviter le pourrissement de locaux inoccupés depuis une quinzaine d'années, mais aussi favoriser l'arrivée de professionnels de santé à Périgueux. Plus légèrement encore dans l'actualité ce matin, les prochains studios de cinéma du côté de Sarlat, dans l'ancien site de France Tabac. À l'occasion d'une visite du secrétaire général pour l'investissement du gouvernement Bruno Bonnel, le calendrier des travaux de réhabilitation du site France Tabac à Sarlat a été dévoilé. Il faut encore certes se projeter, a glissé le secrétaire général pour l'investissement, également en charge du plan France 2030, un plan qui a financé à hauteur d'1,5 million d'euros pour la création de studios de cinéma, d'une école de formation au métier du cinéma et d'une ressourcerie dans les anciens hangars de France Tabac à Sarlat. 3 ans après l'annonce de ce projet, les bâtiments sont toujours vides, mais Raphaël Maestro, le directeur de Cinépassion en Périgord en charge du projet, assure qu'avec son équipe, il travaille comme des fous pour que cela se concrétise assez rapidement. Lors de cette visite d'ailleurs, le calendrier des travaux a été dévoilé. Dans les prochaines semaines, un maître d'œuvre va être recruté. Les travaux devraient débuter à la fin de l'année prochaine pour 13 mois environ, afin d'ouvrir le site au début de l'année 2029. Il reste cependant difficile d'imaginer des studios de tournage dans ces grands hangars de 15 000 mètres carrés et qui sont encore vides. Dans le reste de l'actualité ce matin, mais je vous propose d'aller dans le département voisin de la Charente-Maritime pour cela, avec le sport automobile en Charente-Maritime qui est dans l'actualité de cette journée. Et pour cela, il nous faut aller à bord, sport automobile de Team A25, compétition basée à bord victorieuse à la finale des rallyes VHC. Engagés pour la première fois dans cette catégorie, Benjamin Bernard et Cédric Chiano imposent une des quatre BMW M3 du team A2S sur la plus haute marche du podium. C'était samedi dernier dans la Drôme. Aujourd'hui, elle est une arme fatale en catégorie VHC. Une fois de plus, Benjamin Bernard, pilote originaire de Montélimar, avait décidé de se faire plaisir en participant à la finale de la Coupe de France en fin de semaine dernière avec une voiture de ses rêves. C'est chez A2S Compétition que le vainqueur de cette finale décide de louer une des quatre allemandes que possède ce team. Très vite, le pilote, connu pour ses résultats en catégorie moderne, ne tarde pas à prendre en main la propulsion dotée de plus de 300 chevaux devant des pilotes comme l'acrobate Cédric Robert, lui aussi engagé sur une BMW M3. Au terme de 12 spéciales, Benjamin et Cédric décrochent la plus haute marche du podium pour le plus grand plaisir du team A2S qui, pour la première fois, impose une de leurs autos au plus haut du classement sur une finale. Dans l'actualité encore ce matin, la Cour de cassation annule la prolongation de la détention provisoire d'un mineur en attente de son procès pour assassinat, entraînant sa libération immédiate en raison d'un vide procédural. Blocus des lycées, l'appel à l'acte 2 pour ce jeudi inquiète les autorités, avec la volonté de mobiliser les étudiants dès ce matin et de pratiquer, je cite, « la convergence des luttes ». France 2 décide de repousser la diffusion de La Rumeur, son téléfilm consacré au dernier jour de Samuel Paty, qui devait initialement être programmé en ce mois d'octobre. Un sans-abri algérien de 39 ans, condamné à 30 ans de réclusion par la cour d'assises du Haut-Rhin pour avoir tué une septuagénaire à coups de couteau. Enfin, la météo.
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0: Le soleil va progressivement, timidement revenir sur la Dordogne, timidement ce matin, de façon un peu plus généreuse dans l'après-midi, mais il y aura toujours cette alternance à la fois de nuages et d'éclaircies. Côté température, on est ce matin à 14 degrés à Chantérac, mais le mercure devrait aller jusqu'à 21 à 5 après Deimé dans l'après-midi, température bien sûr un peu plus fraîche après les fortes précipitations de la nuit dernière et de la soirée de ce mercredi sur le département. Mais l'anticyclone se repositionnant sur la façade atlantique, on va donc retrouver un soleil beaucoup plus généreux pour la fin de cette semaine. 23 degrés de moyenne attendus pour demain, 24 pour samedi et puis 25 même. Et oui, ça va grimper à nouveau dimanche aussi sur le département avec toujours du soleil. Soleil que l'on devrait encore conserver en début de semaine prochaine.
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0: Et l'on retrouve Thierry pour l'éphéméride de ce jeudi.
3: Et nous sommes le 1er octobre aujourd'hui, nous fêtons les Thérèse. Et en ce 1er octobre, je pourrais vous parler de la première émission de télé en couleur en France en 1967. J'aurais aussi pu vous parler du lancement du premier numéro du magazine Femme Actuelle en 1984. Mais le 1er octobre 1910, naissait une des plus célèbres hors-la-loi de l'histoire moderne, Bonnie Parker, avec le gang des frères Barrow et son amant Clyde. Ils sont accusés des meurtres de 14 personnes entre 1931 et 1934. Bonnie et Clyde naissent tous les deux au Texas, dans des familles très modeste. Si Bonnie est une élève brillante, Clyde, lui, sombre très vite dans la délinquance. Il n'a pas 21 ans lorsqu'il fait son premier long séjour en prison. C'est là qu'il tue pour la première fois en fracassant le crâne d'un co-détenu qui l'agressait. Les deux amants se rencontrent en 1930, mais c'est en 32, lorsque Clyde sort de prison, que Bonnie intègre le gang Barrow. S'ensuit une longue série de vols à main armée et de crimes violents, des actions violentes qui font d'eux des stars du crime dans tous les États-Unis. En 1934, le Ranger Frank Hammer est mandaté pour diriger un groupe d'enquêteurs pour traquer le gang Barrow. Hammer se focalise sur les mouvements du gang. Il découvre qu'ils font un large cercle entre le Texas, le Missouri et la Louisiane. Le 23 mai 34, Hammer et son équipe se positionnent sur une petite route de Louisiane et au passage du couple Bonnie and Clyde, les six policiers ouvrent le feu aux pistolets mitrailleurs et aux fusils à pompe. Plus de 130 impacts seront dénombrés sur la voiture. C'est la fin de la cavale pour les deux amants. La citation du jour est signée d'Al Capone. On peut obtenir beaucoup plus avec un mot gentil et un revolver qu'avec un mot gentil tout seul.
0: Parfait, merci beaucoup, à demain. C'est l'anniversaire de Gene Anne Manson, beaucoup plus connue chez nous sous le pseudonyme de Jean Manson, chanteuse actrice américaine, née le 1er octobre 1950 dans l'Ohio. Elle a longtemps vécu en France où elle a d'ailleurs fait l'essentiel de sa carrière et notamment ce tube qui lui permit d'être numéro un des hit parades dans les années 60.

0: C'est l'heure de votre chronique éco-astuce sur Liberté FM avec Cécile Lacroix, conteuse et adhérente du Café Pluche. Bonjour Cécile.
1: Bonjour.
0: Je suis ravi de vous retrouver pour une nouvelle chronique qui allie économie et écologie. Et justement, aujourd'hui, on va essayer de jeter le moins possible. Encore faut-il savoir comment on conserve correctement.
1: Et pour commencer, consultons les dates. La fameuse DLC, la date limite de consommation. Pensez bien à consommer ces produits avant qu'il ne soit trop tard. Ou congelez-les, ou cuisinez-les. Vous pourrez les conserver un peu plus longtemps. Donnez-les à votre voisin. Ça ne vous fera pas gagner d'argent, mais au moins vous ne l'aurez pas jeté à la poubelle. La poubelle, encore elle. N'oubliez pas, plus de poubelles, plus d'impôts de traitement des déchets, tout plutôt que de jeter. Après la DLC, on a la DDM, la date de durabilité minimale. C'est la date qui est minimale, hein, pas la durabilité. Vous pouvez conserver ces produits en dehors de cette date. Le goût et l'aspect n'en sont plus garantis, mais ils sont tout à fait consommables. Alors, vous avez la congélation. Cuisinez par exemple plus que nécessaire quand c'est possible. Ainsi, vous utilisez la même énergie, gaz, électricité, peu importe, pour cuire des aliments qui se conservent très bien cuits, congelés ou dans les boîtes au réfrigérateur. Puis, vous les mettez soit en portions individuelles, soit en fonction du nombre d'habitants du foyer. En portions individuelles, c'est une option pratique pour les déjeuners rapides au bureau ou pour un soir de solitude. Vous disposez ainsi d'un repas maison, sain, prêt en quelques minutes au micro-ondes. Cette méthode prolonge la durée de vie de votre cuisine de plusieurs semaines. Vous pouvez aussi préparer des purées maison pour votre bébé et utiliser des bacs à glaçons pour faire de petites portions. Ainsi, quand bébé commence à manger des légumes, vous décongélerez un petit cube, c'est suffisant. Quand il grandit, vous en décongelez plus, etc. C'est un truc que m'a donné une de mes meilleures amies. Merci à elle. Et j'ai ainsi fait des économies, d'énormes économies. Parce que les pots pour bébé, bonjour le prix au kilo, si je peux me permettre l'expression. Sans rire, les bacs à glaçons, c'est l'élément plastique qui est bien plus utile qu'il n'y paraît. On peut y mettre du bouillon maison, de la bonne sauce de poulet, etc. Quant à la congélation en portions pour le nombre de personnes au foyer, bien par exemple, vous avez une caissette en promo de 20 côtelettes. 4 paquets de 5 pour 5 personnes, 10 paquets de 2 pour 2 personnes.
0: Donc en résumé, faire en gros et mettre au congélo.
1: Tout à fait. Vous pouvez également utiliser des pots en verre pour le congélateur. Vous prenez un pot de confiture, de pâté ou autre, et vous mettez dedans votre ail frais coupé, pareil pour le persil, la ciboulette, les fleurs de ciboulette, trop bien, et vous mettez le tout au congélateur. Parce que je ne sais pas vous, mais moi, j'ai jeté longtemps beaucoup d'ail. Il se desséchait. Maintenant, j'achète en quantité, je me tartine l'épluchage, le découpage, mais je ne jette plus d'ail frais. Et j'en ai toujours sous la main. Je gagne du temps et des doigts qui sentent bon. Non, parce que c'est important ça aussi, gagner du temps. Je gagne du temps à ne plus me frotter les mains avec du savon et encore, et puis, bah tiens, j'y avais pas pensé. J'économise du savon.
0: Et dis-moi, Cécile, si on n'a pas de congélateur, on fait comment ?
1: C'est vrai que si vous n'avez pas de congélateur, c'est plus compliqué. Cependant, le stockage dans un récipient hermétique au réfrigérateur préserve les qualités d'un plat pendant 2 jours minimum. L'air, c'est l'ennemi de la conservation. Il a tendance à dessécher. Un contenant bien fermé empêche aussi les odeurs du frigo de migrer vers votre repas. Des petites astuces. Mettre du jus de citron sur les avocats, sur les fruits, sur les champignons qui sont coupés, ça évite l'oxydation. On peut mettre du sel aussi sur une tranche d'un concombre pour éviter le dessèchement. Une pomme au milieu des pommes de terre ralentit leur germination.
0: Ça marche ça ?
1: Oui, ça marche. A contrario, certains légumes et fruits ne sont pas à mettre ensemble. Par exemple, oignons et carottes.
0: Ah bon ?
1: En fait, les pommes de terre et oignons accélèrent le vieillissement des autres légumes et fruits. Sauf la pomme avec les pommes de terre.
0: Une dernière astuce pour aujourd'hui, Cécile ?
1: Eh bien, écoutez, pour la conservation de la salade, merci à ma belle-mère, mettre un tissu dessus et dessous la salade dans une boîte plastique, ça permet de faire absorber l'humidité et de conserver bien plus longtemps la salade lavée. Quant au marc de café, ce sera pour une chronique dédiée.
0: Et il n'y aura qu'une petite semaine à patienter puisqu'on en parlera dans la prochaine chronique. Merci beaucoup Cécile.
1: Bonne semaine à tout le monde.
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4: Eva. Les béliers, une proposition arrive et elle mérite vraiment votre attention.
5: Taureau, cette journée vous donne une énergie rare et vous en profitez pleinement.
6: Gémeaux, une nouvelle idée, un nouvel élan, vous êtes dans votre meilleur registre ce jeudi.
7: Amis cancer, vous protégez vos limites et vous avez bien raison.
8: Lion, vous entamez ce jeudi avec une conscience claire de vos forces.
9: Les vierges, votre organisation vous place en position idéale professionnellement.
10: Les balances, votre charme opère à plein aujourd'hui.
11: Scorpion, ce jeudi s'ouvre avec une énergie qui vous ressemble parfaitement.
12: Les sagittaires, une promesse faite à vous-même a de bonnes chances d'être tenue cette fois.
13: Capricorne,

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5: 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Guillaume.
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7: Aujourd'hui, nous sommes le 1er octobre. Retraçons la carrière d'une athlète qui a marqué l'histoire de sa discipline. Il s'agit de Greta Wetz. Nous sommes le 7 août 1983 à Helsinki en Finlande. Ils sont des milliers à se masser dans les rues, mais également dans les travées du stade olympique pour voir se disputer le premier marathon féminin des mondiaux d'athlétisme qui célèbrent là leur édition initiale. Une épreuve qui se court sous un beau soleil scandinave, mais une course surtout qui fait office d'événement. Car rappelons-le, c'est le mythique marathon, celui des hommes, est olympique depuis la nuit des temps, des JO rétablis. Le marathon féminin, en 1983, est à la veille de le devenir, l'année suivante, à Los Angeles. Et ce dimanche du 7 août 83, au fur et à mesure des kilomètres de ce fameux marathon d'Helsinki, se détache une silhouette longiligne, une crinière blonde, portant un maillot rouge et bleu représentant la Norvège. Dossard 318 solidement attaché, Greta Wetz, 29 ans, avale les hectomètres avec aisance. Elle pénètre d'ailleurs dans l'enceinte sportive finlandaise en premier, avec tellement d'avance, pour un dernier tour de piste qu'elle a le temps de savourer ce titre qui s'offre à elle. La voilà, sur la ligne d'arrivée, le chronomètre s'arrête et affiche 2h, 28 minutes et 9 secondes. Sa dauphine, l'américaine Marianne Dirickson, prend la deuxième place 3 minutes plus tard. C'est presque un aboutissement pour celle qui est née un 1er octobre, le 1er octobre 1953 précisément, à Oslo. Présente avec l'équipe norvégienne d'athlétisme depuis les Jeux Olympiques de Munich, spécialisée dans le fond et le demi-fond, car Greta Wetz n'est pas une inconnue. Championne du monde de cross-country à multiples reprises, elle est surtout double record woman du monde sur la distance du 3000 mètres. Sans oublier de belles performances aux Europes, et le marathon, me direz-vous, voilà maintenant quelques années qu'elle en a fait son terrain de jeu favori. Celui de Londres, mais surtout New York, au sein duquel elle arrivera première à 9 reprises, faisant d'elle la plus titrée de l'histoire de la course new-yorkaise. En 1984, Greta fera partie des coureuses pionnières de l'histoire olympique, de l'épreuve féminine du marathon. Mais derrière l'américaine Joanne Benoit, elle ne peut rivaliser et s'adjuge finalement l'argent, Qu'importe, Wetz tentera le coup jusqu'en 1988 à Séoul, où elle sera légitime porte-drapeau de la délégation olympique norvégienne.

0: l'hygiène. Atteinte d'un cancer, Grete Waitz s'éteint en 2011 à 57 ans, laissant derrière elle un souvenir impérissable de la course à pied. Allez, on se donne rendez-vous demain pour d'autres histoires d'un jour avec Mémoire Sport.
1: Belle journée Guillaume, à demain. À suivre, la philo, c'est juste après 9h. À 9h15, Sébastien pour Ça roule, Radio Milo et un job, une solution. Le jeudi, 10h-11h, place à l'emploi et à des solutions sur Liberté FM. Natacha avec Bonjour la vie et Christian aujourd'hui. Autre rendez-vous, l'info, ce sera à midi. On termine cette émission avec Castagna, Kevin Castagna, des ronces et des plumes. Belle journée à tout à l'heure.

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0: Bonjour à tous, c'est Seb pour votre émission Ça roule, l'émission de l'automobile, mais pas que. Cette semaine, au sommaire de Ça roule, les 26 et 26 septembre dernier, l'équipe de Ça roule a posé ses micros sur le mythique circuit de Nogaro à l'occasion de l'incontournable Classique Festival. Une véritable capsule temporelle géante, des carrosseries de légende, des odeurs d'huile de ricin et d'essence, de la gomme brûlée, et surtout, ce son si particulier des mécaniques d'autrefois qui fait vibrer le cœur de tous les passionnés. Et parce qu'on ne fait pas les choses à moitié dans Ça roule, on ne s'est pas contenté de flâner dans les paddocks, on a eu le privilège absolu de tendre notre micro à deux pointures de légende vivante du sport automobile français, à savoir Yannick Dalmas et Éric Hélary. Ils ont partagé avec nous leurs souvenirs, leur amour de ces machines d'exception et leur regard sur ce magnifique week-end rétro. Tout de suite, au micro de Ça roule, ces deux légendes du sport automobile français. Bonjour à tous, c'est Seb pour votre émission Ça roule, l'émission de l'automobile mais pas que. Aujourd'hui, nous sommes au Classic Festival 2026 sur le mythique circuit de Nogaro. Et pour partager avec nous cet événement, je suis actuellement avec le quadruple vainqueur des 24 heures du Mans, ancien pilote de Formule 1 et référence absolue de l'endurance moderne. Il fait partie des plus grands pilotes français de l'histoire automobile. Son nom reste associé aux années 1990 et un exploit unique dans l'histoire du Mans, avoir remporté la course avec 4 constructeurs différents. Cet homme, c'est Yannick Dalmas. Bonjour Yannick et merci de prendre de ton temps pour répondre à nos questions pour Ça roule dans ce superbe cadre qui est le Classic Festival 2026 de Nogaro.
1: Bonjour.
0: Yannick, on te retrouve ici, donc sur le circuit Paul Armagnac pour le Classic Festival. Qu'est-ce qui te touche le plus dans cet événement rétro où le public peut approcher d'aussi près des machines qui ont fait la légende de l'endurance?
1: Déjà d'une part, de revenir à Nogaro, puisque à Nogaro c'est là où ma carrière a débuté, puisque c'était 83, première course du championnat de France de Formule Renault, et bien ça se faisait à Nogaro. De revenir après tant d'années dans la région et sur le circuit de Nogaro, forcément, pour ce festival classique, je vous dis, c'est super, parce qu'on croise beaucoup de personnes qui ont toutes la banane, beaucoup de sourires, beaucoup des yeux qui pétillent, parce que c'est la convivialité, c'est la passion, c'est la gentillesse, c'est les échanges, et ce sont des choses que l'on fait plus facilement aujourd'hui, parce que lorsque vous êtes acteur, vous êtes un petit peu, comment dirais-je, focus sur ce que vous devez faire. Donc le pilote, on est toujours rythmé par le chronomètre. Là aujourd'hui, c'est surtout la détente et le partage. Et puis l'organisation, je vous dis, c'est convivial. Vous voyez les personnes ici, elles sont toutes contentes de pouvoir voir les voitures évoluer, d'échanger également avec nous. Et nous, je veux pas être fou, mais c'est du partage. On va dire que c'est un peu de l'amour réciproque que l'on a pu recevoir lorsque nous étions acteurs, et aujourd'hui de partager notre expérience et ces moments-là, on le fait avec plaisir. Voilà.
0: En entendant chanter certains de ces moteurs sur la piste ce week-end, est-ce que tu replonges instantanément dans tes jeunes années?
1: Déjà, oui. Alors je vais être un petit peu plus précis. Ce matin, j'ai pu revoir et m'asseoir dans la Formule Renault avec laquelle on avait remporté le championnat de France en 1984. Donc j'étais très ému parce que c'était la première fois que je revoyais mon ancienne voiture, et je te cacherai pas que j'avais des frissons quand je me suis glissé dans la voiture et un petit peu de larmes aux yeux. J'ai pas voulu me laisser aller parce que c'était émouvant, c'était plein de souvenirs forcément. Et puis on a revu en même temps mes anciens préparateurs de la voiture, vous comprenez, donc c'est beaucoup d'émotions, et c'est ce qui s'est passé pendant tout le week-end à Nogaro. On a rencontré des personnes que ça faisait très longtemps que nous les avions pas vues, et puis c'est les échanges, je vous dis, c'est la passion, sincèrement c'est que du bonheur.
0: Tu es rentré dans l'histoire, si je puis dire, avec un record, celui donc 4 victoires avec 4 constructeurs
2: différents donc au sein des 24 heures du Mans. Dans le sport donc automobile, avec donc ces quatre constructeurs différents, à savoir, on va le rappeler, Peugeot, Dower Porsche, McLaren et BMW, si tu devais garder une seule de ces victoires pour l'émotion pure qu'elle t'a procurée à l'arrivée, laquelle choisirais-tu?
1: C'est un peu difficile. Alors, je vais répondre, mais c'est un petit peu difficile parce que vous savez, déjà, d'une part, lorsque vous gagnez les 24 heures du Mans, ça marque vraiment un pilote. J'ai eu la chance, avec mes coéquipiers, parce qu'on n'est pas seul dans la voiture, il ne faut pas l'oublier, d'avoir pu les remporter quatre fois. Mais celle, je pense, qui m'a marqué profondément, je pense que ce fut avec Peugeot, parce que équipe française, managée par Jean Todt à l'époque, les ingénieurs, les mécaniciens, comment dirais-je, ont travaillé pour un constructeur français, si vous voulez. Et l'émotion fut énorme lorsqu'on a franchi la ligne d'arrivée et que les spectateurs étaient présents au pied du podium et ont représenté un petit peu la France, malgré que mes coéquipiers soient anglais, mais ce fut une grande émotion à ce moment-là. On va pour une fois dire cocorico, eh bien, une voiture française, il y avait un des trois pilotes était français. Et puis ouais, j'ai été fier de représenter à un moment donné à cet événement qui est planétairement connu, de représenter Peugeot. Oui.
2: Gagner avec quatre constructeurs, ça demande une capacité d'adaptation hors norme. Quels étaient le plus grand défi quand il fallait changer radicalement de philosophie, de pilotage, même je dirais de philosophie d'écurie, d'une année sur l'autre?
1: Déjà, j'ai pas toujours eu le choix dans les changements d'équipe. Donc j'ai roulé pour une seule équipe française. Ensuite, c'était des teams. J'ai pu rouler pour Porsche, McLaren, BMW. Je pense que pour un pilote, également, c'est l'adaptabilité. En fonction des conditions de piste que vous allez avoir, la météo, mes coéquipiers, je n'ai jamais eu les mêmes coéquipiers. Donc j'ai eu des Anglais, des Italiens, des Allemands, des Japonais. Et je pense que, de toute façon, on ne perd ou on ne gagne jamais seul. Et je pense qu'il a fallu, justement, essayer avec mes coéquipiers de faire le job ensemble et de partager beaucoup d'informations concernant les voitures, concernant le pilotage, concernant les petites astuces que l'on peut avoir sur la piste. Quand même noter que le circuit des 24 heures du Mans, c'est pas un circuit permanent, il fait 14,6 km. Donc, c'est beaucoup d'échanges, encore une fois, avec nos ingénieurs, les mécaniciens, les pilotes, et tous ensemble, il faut qu'on soit vraiment, qu'il y ait une cohésion parfaite. Après, le secret, vous savez, le secret, ça a été pour moi, à ce moment-là, être vraiment à l'écoute de sa mécanique. D'accord? Les voitures, à ce moment-là, la part du pilote était importante dans le maniement de la boîte de vitesse. On n'avait pas, comme aujourd'hui, si vous voulez, aujourd'hui, vous ne pouvez plus faire de sur-régime, aussi bien pour le rétrogradage que pour les montées. Être à l'écoute du moteur, de la boîte de vitesse, être à la fois rapide, mais à la fois précautionneux avec la mécanique.
2: Être quelque part une prolongation de la voiture.
1: Ouais, exactement. C'est exactement ça. Je pense qu'il fallait être, on se moulait dans la voiture et être vraiment, faire corps avec la voiture. Et puis voilà. Et puis, je pense qu'il a fallu que, stratégiquement, on a fait le job avec mes coéquipiers, avec le team. Et puis, on a fait des choix. Pendant la course, il n'a pas fallu faire de fautes. Il a fallu être exigeant avec les consignes que l'on pouvait recevoir et parfois que l'on a pu donner et que tes coéquipiers, comment dirais-je, acceptent ces choses-là. Et puis, au bout, c'est le Graal, quoi.
2: Alors, on parle beaucoup de tes succès en endurance, mais tu as aussi, faut pas l'oublier, commencé par la moto, en enduro plus précisément, avant de briller donc sur quatre roues, de la Formule 1 jusqu'au sommet de l'endurance mondiale, on vient d'en parler, en faisant une petite marche arrière. Donc, quel a été le virage le plus marquant de ta carrière? Il y en a eu des virages.
1: Ouais, il y en a eu des virages, donc c'est difficile. Je pense que Si on regarde un peu en arrière, j'ai eu des parents fabuleux. Mon père, c'est mon père qui m'avait mis à la moto, avec l'exigence qu'il fallait également avoir dans la préparation physique, dans les entraînements, nombreuses courses. Et depuis tout jeune, en fait, il y avait une certaine éducation et une certaine approche dans la compétition que j'ai pu reproduire quand je suis arrivé en voiture. C'était moins physique, bien entendu, parce que la moto, l'enduro et le motocross c'était très exigeant. Mais après les tournants, je me casse deux fois le bras. Je gagne le volant Marlboro. C'était soit j'étais en convalescence et puis je reprenais la moto, je continuais la moto, soit j'avais la chance de remporter le volant Marlboro, qui faisait que je passais de 2 à 4 roues, mais un monde complètement nouveau pour moi. Et puis il a fallu s'adapter. On avait les yeux grand ouvert et tous les jours on apprenait, parce que c'était pas ton job, quoi. Les circuits, d'où c'était la terre, hein, c'était pas les circuits. Le monde automobile était quand même très différent, et on apprenait. Et puis on était dans une bonne équipe. À l'époque c'était Orica, il faut pas l'oublier. Et je pense que la carrière d'un pilote, c'est aussi le choix qu'on a, les choix que tu peux faire, mais les équipes dans lesquelles tu commences ta carrière. Et si tu commences ta carrière, même si tu n'as pas d'expérience au départ, que tu es dans une bonne équipe, que tu es bien entouré, eh bien tu progresses rapidement. Après c'est le sérieux, c'est l'entraînement, c'est les sacrifices, parce que quand tu es jeune comme ça, il faut pas oublier, c'est que tu n'as quasiment pas de jeunesse, en fait, parce que tu es focus sur ton pur métier si tu veux vraiment percer. Et voilà. Et donc, c'est une expérience fabuleuse. Et je pense que quand tu commences quelque chose, quel que soit le sport, c'est s'adapter à l'environnement, s'adapter aux conditions dans ton sport, être exigeant envers soi-même, ne jamais rien lâcher, même si parfois il y a des échecs, jamais baisser les bras. Tu es arrivé jusqu'à ce moment-là, je pense que tu avais une étoile au-dessus de toi, et de cette étoile-là, il faut que tu la polisses encore par ton sérieux, par ton envie, par ta motivation, par... Il n'y a pas de secret, quoi. À un moment donné, quand tu as possibilité de bien faire, eh bien c'est de ne pas gâcher cette possibilité dans ta conduite, je dirais, pour aller jusqu'au bout.
2: Ouais, complètement. Alors bien sûr, tu as aussi connu, si je puis me permettre, les sommets du sport mécanique, en intégrant donc le haut niveau, la Formule 1, parce que pour beaucoup c'est le Graal, notamment chez Larousse, hein, et AGS à la fin des années 80. Quel souvenir gardes-tu de ton tout premier Grand Prix?
1: C'était super parce que je terminais la saison de Formule 3000. On venait de remporter la course de Jarama. On partait pour le Grand Prix du Mexique. Le premier tour de roue, forcément un univers aussi différent que tout ce que j'avais pu connaître jusqu'alors. Mexico, ça s'était pas très mal terminé. Je finissais 9e, je crois, à la première course. Donc c'était encourageant pour les deux autres qui allaient arriver. Et puis, ce qui s'est passé, c'est qu'on fait le Japon, c'était moyen. On fait l'Australie. L'Australie, c'était très important, parce que là c'était la 3e, et c'est ce qui allait me permettre d'ouvrir sur l'année suivante. Et là on termine pour le 3e Grand Prix de ta carrière, tu termines dans les points, et ça c'est quand même très important. Tu termines 6e. Et en fait, si tu regardes le classement, c'est pas 6e, c'est 5e, parce que il y avait au niveau de la réglementation, c'est un détail, mais au niveau de la réglementation, il y avait la voiture de Senna qui n'avait pas été conforme, et je suis 5e. Mais pour moi, la priorité, c'était de rentrer dans les points. Après, ce qui s'est passé sur le tapis vert, c'était autre chose. C'était pas nous, hein. C'était la réglementation, le pouvoir sportif qui avait décidé ces choses-là. Donc, c'était top. Ça t'a permis de préparer la saison en 97-98, de rentrer après en 98 pour une année complète. Et voilà, on avait fait tout ce qu'il fallait pour arriver en F1, on y était. Après, c'est un petit peu moins souri. Mais est-ce que j'ai pas fait de ouais, également des choix, peut-être à ce moment-là judicieux ou pas, c'est l'expérience. Et je le dis souvent, l'expérience ne s'achète pas. Tu peux mettre tous les dollars sur la table, l'expérience ne s'achète pas. Donc, tu vis les choses, tu n'as pas... moi, j'étais seul, hein, donc j'ai pu... j'ai appris à mes dépens. Il n'y avait pas de manager à l'époque, il n'y avait pas tous ces jobs. Mais c'est une autre génération, donc... et puis, voilà. Après, ben, j'ai eu l'opportunité j'ai été contacté par Jean Todt, et puis ben, l'aventure... qui m'a pas vraiment peut-être souri en F1, je l'ai eu plus tard en endurance. C'est pour ça que je dis ne lâche jamais rien, parce qu'à un moment donné, il n'y a pas de raison que ça ne sourit pas.
2: Ouais. Les F1 de cette époque, c'était bon des moteurs atmosphériques. Il y avait également la plupart les turbos. Hein. Les turbos, bon, les atmosphériques étaient relativement rugueux, des monoplaces donc étaient pointues et l'exercice redoutable des préqualifications. Est-ce que c'était une jungle d'ailleurs impitoyable pour un jeune pilote français comme toi à l'époque?
1: Oui, parce que il faut savoir qu'à ce moment-là, tu avais 26 voitures titulaires et en préqualification, tu avais 10 voitures et sur les 10 voitures, on en retenait 4 qui participaient et le vendredi et le samedi, donc aux séances d'essai. Pour les qualifications, il fallait que tu sois dans les 26. Et très souvent, déjà pour passer la première barrière des préqualifs, c'est un enfer. Le vendredi matin, de 8h à 9h, c'était vraiment punitif. Et si tu n'avais pas, sincèrement, les épaules solides pour affronter ce moment-là des préqualifs, c'était une horreur. Et si tu croises les pilotes de cette génération qui ont participé aux préqualifs, il y en a pas un qui va te dire que c'était pas un enfer. Mais voilà, ça faisait partie de l'expérience, on n'avait pas d'autre choix.
2: Ça faisait partie du jeu.
1: Ça faisait partie du jeu. Et puis, ben, serrer les dents et puis y aller, quoi.
2: Si tu devais comparer la Formule 1 de ton époque à celle qu'on voit aujourd'hui à la télévision, qu'est-ce qui te manquerait le plus? Est-ce que tu ne regretterais absolument pas?
1: Ça me manque pas du tout, je regrette rien. Les F1 aujourd'hui sont extraordinaires, de sophistication. Ok, les pilotes, il y a de très très bons pilotes aujourd'hui. C'est très dur. On va dire que c'est plus un show. Je trouve que le côté sportif est peut-être un peu atténué, mais tant qu'on regarde ça d'un œil averti, mais extérieur, donc il faut faire attention et mesurer ses propos. On n'est pas dans le milieu. On regarde ça derrière, les écrans. D'abord, il n'y a pas assez de voitures. Et puis ça devient très sophistiqué. Il faudrait qu'il y ait un petit peu plus de voitures, peut-être un peu moins de Grand Prix, parce que ça fait quand même beaucoup tout au long de l'année, hein, pour les hommes, hein, pour les qui dans chaque team, pour les pilotes c'est aussi beaucoup de taf. Mais les bagarres que l'on peut voir aujourd'hui sont belles quand même, et ça me plaît beaucoup, hein. Mais non, si vous me posez la question, on vous rajeunit de 30 ans et on te met les fesses dans la voiture d'une F1 actuelle, ouais, pour l'essayer, pour voir la sophistication, oui. Mais après, courir, non. Je préfère être dans le monde de l'endurance, parce que je pense ne pas avoir eu le temps de peut-être bien apprivoiser la F1 de mon époque, parce que j'ai pas eu non plus je me plains pas, c'est la vie, c'est comme ça, les opportunités d'être dans la bonne voiture au bon moment, chose qu'en endurance j'ai pu avoir, et sans prétention j'ai pu faire voir la confiance que l'on pouvait mettre en nous, on a pu prouver des choses. Donc voilà. Donc il faut, non, je regrette rien. C'est encore une fois, c'est l'expérience qui fait ça ne s'achète pas, t'es obligé de la vivre et t'es obligé de la t'es pas obligé, tu la vis et tu l'affrontes et tu vas t'adapter, voilà.
2: Ouais, et tu vas t'adapter, c'est exactement ça. Alors Yannick, pour notre émission Ça roule, on aime savoir dans Ça roule, aujourd'hui au quotidien, c'est quoi le véhicule idéal pour Yannick Dalmas, pour rouler l'esprit tranquille, selon un quadruple vainqueur du Mans?
1: Déjà, tu sais très bien qu'aujourd'hui, la vitesse, on oublie la vitesse, donc sur la route c'est plutôt la prudence, c'est plutôt être dans un SUV ou un 4x4, être positionné, assez positionné un peu haut, être tranquille, en sécurité. Voilà, c'est mon quotidien, c'est ça. J'ai la chance et j'ai eu la chance de pouvoir piloter toutes les plus belles voitures qui puissent y avoir sur Terre. Si on doit se défouler, on va sur un circuit. Mais je le fais pas sur la route. Ça, c'était. Il y a eu une époque. Si tu me poses la question, tes débuts d'année, oui, 83, 84, 85, on a roulé comme des couillons, parce que il y avait d'abord un peu moins de circulation. Je dis pas qu'on était imprudent, mais on roulait très vite. Il y avait moins d'abord de contrôle. Et puis, c'était parfois un peu exagéré, parce qu'on sortait du circuit, parce qu'on avait fait des séances d'essai, on rentrait, on faisait plusieurs centaines de kilomètres pour rentrer chez soi. Et pour nous, c'était la même chose que si on était sur le circuit, tout en faisant attention. Mais ça, c'était pas un bon exemple. Voilà. Donc c'est pour ça que il y a des endroits pour se défouler, adaptés, que ce soit la moto, la voiture. Et aujourd'hui, c'est plus la prudence.
2: Yannick, pour terminer, qu'est-ce qu'on peut te souhaiter pour la suite, tout simplement? Que ce soit sur domaine professionnel, familial, santé, qu'est-ce qu'on peut te souhaiter?
1: Tu sais, on a une activité qui est sympa. On a passé un week-end avec des gens. Franchement, c'était vraiment, vraiment très sympathique. Je me répète un peu, mais ce type d'événement, de partage, à la fois avec le public, à la fois avec les organisateurs, les voitures que tu as pu voir évoluer. Ça, c'est franchement du bonheur. Et c'est des choses que tu ne pouvais pas faire quand tu étais en activité. Donc ça, c'est sympa. Après, ce que tu me souhaites, je pense que pour tout à chacun, le fait d'avoir la santé, c'est primordial, je pense. Quelle que soit la personne, c'est important d'avoir la santé, parce que tu peux faire beaucoup de choses. Et justement, je suis pas morose, je suis pas pessimiste, mais d'avoir vécu un week-end comme on a vécu, avec un peu ce qui se passe dans le monde, ça remet un peu les pendules à l'heure. Tu comprends? Donc, il faut profiter. Voilà.
2: Et puis c'est un week-end un peu spécial, il y a eu cette venue du pape, là quand même en France, c'est quand même un événement incroyable. C'est vrai que ça fait beaucoup de bien dans ce monde un petit peu chamboulé.
1: Ouais, tout à fait. Alors, je pense que d'abord il n'était pas très loin de Nogaro, hein. Donc ça, Lourdes n'était pas très loin. Ça a fait quand même un gros chamboulement. Et ça, ce qui est étonnant, c'est au travers un peu des médias, si tu veux, au niveau, on a pu constater que ce pape-là, j'ai eu l'impression qu'il a bousculé beaucoup de la foule et mélangé. Il y a eu beaucoup, une foule, mais complètement, totalement, comment dirais-je, pas bouleversé, mais remué, quoi. Ça a secoué un peu tout type d'individus, et quelle que soit la croyance, eh bien, et ça, je pense que ça marque, et c'est beau ce qui est arrivé. Franchement, bravo. Voilà.
2: Tout à fait, tout à fait. Eh bien, Yannick, un immense merci. Vraiment pour ces réponses sur ta carrière. Il y aurait tellement à dire, d'avoir donc partagé tous ces souvenirs avec nous, du grondement des prototypes en passant par la Formule 1 au paddock du Classic Festival de Nogaro. L'amour de la voiture est toujours omniprésent, on a pu le voir encore tout ce week-end, c'est juste incroyable. C'était un vrai bonheur de t'entendre au micro de Ça Roule pour les passionnés que nous sommes. On te souhaite donc le meilleur pour la suite, ainsi qu'un excellent week-end au milieu de toutes ces belles mécaniques. Et puis, ben, écoute, merci encore pour ces bons mots à l'émission Ça Roule.
1: Ben, merci à toi et puis de super belles choses à Ça Roule.
2: Eh ben, c'est très gentil, Yannick, c'est très très gentil. Tout de suite, une page musicale avec les Rolling Stones et leur titre Jealous Lover, et nous nous retrouverons tout de suite après pour la suite du Classic Festival 2026 sur le circuit mythique de Nogaro, avec l'interview exclusive d'un certain Eric Ellary. À tout de suite.

0: C'était les Rolling Stones avec leur titre « Jealous Lover ». Allez, sans plus attendre, nous retournons sur le circuit de Nogaro, où s'est déroulé le week-end dernier, les 26 et 27 septembre, le Classic Festival 2026, avec une interview exclusive encore d'Eric Hellary, grand vainqueur des 24 heures du Mans sur une certaine Peugeot 905. En 1993. Je suis actuellement avec le vainqueur des 24 heures du Mans 1993 sur la mythique Peugeot 905, champion de France de Formule Ford en 1988 et champion de France de Formule 3000 en 1990. Pilote d'endurance et passionné de voitures historiques, bref, cet homme fait partie des grands noms du sport automobile français. Sa carrière marquée par la polyvalence et la performance, avec 80 victoires en course, l'a conduit des circuits de Formule 3 aux plus grandes courses d'endurance internationale. Et j'ai donc l'honneur et le plaisir d'accueillir au micro de Ça Roule, Eric Hellary. Bonjour Eric, et merci de prendre de ton temps pour répondre à nos questions pour Ça Roule dans ce superbe cadre qui est le Classic Festival 2026 sur le circuit de Nogaro. Bonjour Eric.
1: Bonjour, ça roule bien?
0: Écoute, ça roule pas trop mal, Eric. Ça roule pas trop mal. Eric, on te retrouve donc ici au Classic Festival de Nogaro, un événement qui célèbre l'histoire de la course automobile. Qu'est-ce qui te fait vibrer le plus dans ce type de rassemblement par rapport au paddock moderne?
1: Ce qui me fait vibrer le plus, c'est qu'on n'a pas de pression ici. Avec Yannick Dalmas, on est venu. On n'a rien à gagner, on n'a rien à prouver. On a simplement qu'à être sympa avec les gens, signer des autographes, et puis surtout, moi ce qui me plaît beaucoup, c'est de voir toutes les voitures qui m'ont passionné et qui me passionnent toujours, puisque je prépare des voitures à Toulouse. Donc j'ai des R12 Gordini, des Matra Jet, des R5 GT Turbo, toutes ces voitures qui roulent pendant qu'on discute, ça me fait vibrer parce que c'est les voitures de mon enfance, tout simplement.
0: Est-ce qu'il y a une voiture d'ailleurs qui présente donc ce week-end sur le circuit Polar Mania qui te ramène instantanément en enfance ou au début de ta carrière?
1: Il y a la voiture ex-Eric Comas, il y a une Formule 3 qui a été restaurée, qui était dans les stands, qui est très jolie. Et oui, c'est effectivement mes premières années en monoplace, parce que moi j'étais 4 ans après Eric Comas, donc j'étais en Formule Ford, que lui était en Formule 3000, donc c'était une de mes idoles, tout comme Yannick Dalmas évidemment.
0: Quand on évoque ton nom, on pense évidemment à ton sacre aux 24 heures du

0: Les grands souvenirs.
1: Le super tourisme, c'est des courses ultra disputées avec des contacts, de la tôle froissée, une ferveur populaire incroyable. Est-ce que ce pilotage à l'instinct te manque aujourd'hui ?
0: Ah, oui, ça me manque, mais enfin j'ai 60 ans, donc j'ai fait le plus dur. Hein. Ce qui me manque, c'est d'être au summum de l'art du pilotage, parce que c'est vrai que quand on roulait notamment en Allemagne, on roulait 4 jours par semaine, donc quand tu roules 4 jours par semaine, que tu passes 200 trains de pneus dans la saison, t'es au summum de ce que tu peux faire. Et lorsque tu roules un peu moins, comme par exemple aujourd'hui, évidemment t'es pas aussi affûté, et ce que j'aimais bien, c'est d'être vraiment au pinacle de mon art. Ça, c'était vraiment bien, parce que quand tu arrives à faire 2-3 fois le même chrono en passant 2 trains de pneus neufs d'affilée, c'est qu'il n'y a plus rien à gagner.
1: Il est plus facile d'être que d'avoir été, Eric.
0: Oui, c'est vrai. Bah après, franchement, moi, je me suis bien amusé. Hein. J'ai gagné, je sais pas, 80 victoires, je crois, dans toutes les catégories confondues. J'ai fait le GT, le tourisme, l'endurance, le trophée Andros, le Dakar. Franchement, j'ai plus trop de rêves à assouvir en sport automobile. J'ai eu tout ce que je voulais. Ah si, la F1, bien sûr, mais bon, il y en a qui l'ont fait et qu'on peut eu trop de réussite, donc je me dis que je préfère avoir gagné beaucoup de courses dans plein de catégories que d'avoir fait 10 ans de Formule 1 sans pouvoir avoir la bonne voiture et gagner des courses.
1: Toi qui as connu une époque très pure du sport mécanique, quel regard portes-tu sur la nouvelle génération de pilotes et sur l'évolution technologique des courses actuelles avec l'hybridation électrique et autres simulateurs ?
0: Alors l'électrique, je ne vais pas en parler parce que j'ai beaucoup de mal avec. J'ai eu la chance de faire quelques essais en Formula I, ça m'a pas plu du tout. Alors c'était il y a quelques années, hein, donc ça a bien progressé. Après tout ce qui est hybride, etc., bon, c'est nécessaire pour la planète, on est bien d'accord. Maintenant, faut pas aller trop loin. On le voit en Formule 1, il y a trop d'électricité dans les voitures. Ça casse le spectacle, parce que quand on voit une F1 qui, à partir de la mi-ligne droite, commence à décélérer, tu te dis qu'il y a des problèmes. Donc, il faut réussir à mettre la jauge au bon endroit. L'an prochain, ils vont enlever de l'électrification en F1. C'est bien. Donc, il en faut un peu, mais pas trop.
1: Est-ce que les jeunes pilotes d'aujourd'hui ont encore ce côté baroudeur que vous pouviez avoir, qu'on avait en ton temps? Est-ce que tout est devenu trop formaté à ton goût?
0: Effectivement, je trouve que tout est trop formaté, parce que tous les jeunes pilotes qui sont en F4 ou autre, ils ont tous des coachs, ils ont tous des gens qui leur apprennent à piloter sur simulateur, surtout d'une certaine façon. On a étudié le tour le plus rapide possible de faire, mais après il y a différentes façons de piloter, et eux, on leur apprend tous à piloter exactement de la même façon. Et moi, je suis pas d'accord, mais bon, peut-être que j'ai tort, parce que je suis de la vieille époque. En tout cas, nous, on conduisait pas tous pareil, et c'était très bien comme ça.
1: Pour notre émission Ça Roule, on aime savoir dans Ça Roule, hormis une voiture de course de légende ou une auto qui te fait rêver, c'est quoi le véhicule idéal pour Eric Hellary pour rouler au quotidien?
0: C'est celle que j'ai en ce moment. J'ai une superbe Audi diesel, mais avec un V6 turbo qui fait plus de 300 chevaux, et franchement, c'est génial parce que ça consomme pas beaucoup, c'est hyper confortable, et elle fait même un bruit de V8. Alors c'est un bruit bidon, parce que on a un micro spécial dans l'habitacle qui reproduit le bruit d'un V8 et aussi dans l'échappement. Donc en fait, on a l'impression de conduire un V8, mais c'est pas du tout un V8, c'est un diesel. Donc j'ai l'avantage d'avoir des chevaux, du couple et même le bruit. Et puis aussi d'avoir une voiture très confortable, donc c'est parfait pour moi.
1: Alors Eric, comment as-tu trouvé donc la ferveur du public en ce classique festival 2026? Apparemment, donc la ferveur pour l'automobile, l'amour de l'automobile est toujours omniprésent.
0: Oui, l'amour est toujours là. J'ai eu un peu peur il y a une dizaine d'années, il n'y avait plus grand monde sur les circuits. Ils sont revenus, alors notamment grâce à Netflix, grâce aux influenceurs qui font des courses, etc. J'ai été content de voir pas mal de jeunes qui nous faisaient signer des posters. Alors ils connaissent pas tous les voitures, hein, bien sûr. Les gens des années 2000 connaissent pas les 205 GTI ou les GT Turbo.
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0: Un job, une solution, l'émission du groupement d'employeurs Métier 24 sur Liberté FM avec Florence, la directrice, et Célia. Mesdames, bonjour.
1: Bonjour.
2: Bonjour Christian.
0: Alors mesdames, j'aimerais que vous nous révéliez aujourd'hui pourquoi le groupement d'employeurs est aussi réactif. Vous nous dites toujours que voilà, vous êtes très réactive. Alors dites-nous, révélez-nous, pourquoi est-ce possible?
2: Bon, comme c'est toi Christian, effectivement nous allons révéler notre botte secrète.
0: Ah, très bien, merci.
2: Alors pourquoi nous sommes aussi réactifs? Parce que notre priorité, c'est déjà dans notre démarche de qualité, dans notre esprit.
0: D'accord.
2: Une entreprise qui nous appelle, c'est qu'elle a un besoin.
0: Mm-hmm.
2: Et le rôle de l'association, puisque nous sommes une association 1901, hein,
0: mm-hmm.
2: C'est vraiment d'apporter un soutien dans l'emploi, aussi bien pour des gens qui cherchent du travail que pour les entreprises qui ont besoin de personnel. Et ça serait dommage qu'une entreprise qui fasse appel à nous n'ait pas des réponses déjà rapides, un contact rapide,
0: oui.
2: Sachant qu'elle est peut-être en difficulté et mmh. que ça fait retarder l'économie du secteur. Voilà.
0: Et oui.
2: Donc ça, c'est pas du tout la philosophie du groupement. Donc mes trois collaboratrices ont pour consigne que dès que nous avons une demande en appel, il faut déjà que dans la journée, puisqu'on est quatre,
0: oui.
2: je pense qu'avec quatre personnes, on est capable de rappeler cette entreprise-là dans la journée,
0: oui.
2: de déjà voir les grandes lignes de la problématique, et ensuite de pouvoir organiser un rendez-vous avec la plus compétente de nous quatre sur ce corps de métier.
0: Oui.
2: Voilà. Donc ça veut dire que l'entreprise, normalement, quand on est quand on a un contact, obligatoirement à les rappeler déjà dans la journée.
0: Oui.
2: On laisse toujours un message et après on attend. Donc si l'entreprise est réactive, qu'elle nous rappelle, obligatoirement on va aller très vite.
0: Oui.
2: Après si l'entreprise met du temps à nous rappeler, étant donné qu'on est très sollicité, je disais aussi bien pour un demandeur d'emploi que pour une entreprise, si vraiment ils ont un besoin, de toute façon ils vont appeler.
0: Et oui.
2: Voilà. Donc, et nous, autant être réactifs complètement pour des entreprises qui elles-mêmes seront réactives
0: bien
2: ou
0: sûr.
2: Des demandeurs d'emploi qui vont être réactifs.
0: Et oui. Et oui.
2: Donc, c'est pour ça que on est en général très rapide. Après, il faut savoir quand même que une fois que le contact est établi, on va demander très rapidement un rendez-vous pour aller visiter l'entreprise.
0: Mmh.
2: Voilà. Donc après, c'est selon l'emploi du temps du chef d'entreprise.
0: Oui.
2: On se met quand même beaucoup à disponibilité, c'est-à-dire qu'on est capable d'être à 7h30 dans une entreprise s'il le faut, comme on peut y être aussi à 18h ou 19h.
0: Oui.
2: Hein, on ne regarde pas du tout nos agendas. Nous, ce qu'on souhaite, c'est que l'association perdure parce qu'elle est utile
0: et que
2: au niveau des difficultés pour l'emploi actuellement, nous avons les gens ont intérêt de se retourner vers notre groupement employeur quand ils sont vraiment en difficulté.
0: Je pense que là, vous avez déjà fait vos preuves depuis longtemps.
2: Merci.
0: Bien alors, mesdames, concrètement, ça veut dire quoi être réactif?
3: Être réactif, ça veut dire que dès qu'on a une entreprise qui nous appelle, nous, on va directement aller la voir et essayer de pourvoir le plus rapidement à son besoin et que ça soit pareil au niveau des candidats. Là, par exemple, sur nos saisonniers, vers Sarlat, on est obligé d'être hyper réactif, que ce soit sur les pages Facebook, sur les CV, parce qu'en fait, ils ont des demandes de partout.
0: Oui.
3: Donc, en fait, une personne prête à l'emploi et intéressante qui cherche une saison de serveur sur Sarlat, elle reste pas très, très longtemps sans saison, donc nous dès qu'on l'a entre nos mains, direct on l'appelle dans la journée, elle est en entretien, que ce soit en visio si elle est un peu loin,
0: ou
3: en physique si elle est pas très loin de chez nous.
0: D'accord.
3: Et le lendemain on la présente à l'entreprise, on n'a pas le temps d'attendre parce qu'elles ont, ils ont peut-être 5-6 demandes derrière. Donc vraiment oui, notre but c'est d'être hyper réactif et surtout voilà, par exemple sur les saisonniers à Sarlat, c'est vraiment c'est comme ça qu'on trouve en fait, parce qu'on est les premiers à répondre à la personne qui a postulé.
0: Est-ce que vous avez des statistiques de la dépose de l'offre et de la conclusion du contrat?
3: Après ça dépend des offres, mais que ça soit sur des serveurs ou sur le Sarlat des saisonniers, là on essaye de mettre dans les 24-48 heures.
0: Okay.
3: Par exemple là pour nos extras, on nous appelle le jeudi et le vendredi, samedi, dimanche tous les extras sont placés. Donc nous on est hyper rapide déjà pour faire le contrat dans la journée. On me demande de faire un contrat, je vais le faire.
0: Oui.
3: Et après sur les métiers du bâtiment, donc soit on trouve hyper vite parce qu'on a la perle rare, donc là dans les 24 heures elle est placée, ou alors on a un peu plus de mal à trouver, et là on va lancer des annonces et ça peut mettre une semaine, deux semaines. Si c'est vraiment un poste où on n'arrive pas à trouver, ben, ça peut être plusieurs mois, mais bon, après les...
2: C'est très rare.
3: Voilà, c'est très rare, mais les gens du bâtiment, enfin les chefs d'entreprise du bâtiment, quand ils recherchent quelqu'un, même après 6 mois, ils le prennent, quoi, donc voilà.
2: Et après, on a des entreprises qui, du coup, sont satisfaites. Donc, du coup, ils nous disent, laissez l'annonce en permanence.
0: D'accord.
2: Dernièrement, on avait un peintre, on a un peintre en bâtiment, là, depuis le mois de janvier. On lui a déjà trouvé 3 peintres. Il est ravi parce qu'en plus, au niveau humain, ça se passe super bien. Et les peintres sont très contents aussi. Bon. Donc, on part vers des CDI prochainement.
0: Très bien.
2: Il faut quand même savoir que, du coup, il nous a dit, si vous m'en trouvez un 4e, je prends.
0: Ah oui.
2: Parce qu'il a l'activité. Donc, ça fait des années qu'il galère pour trouver du personnel qui correspond à son image d'entreprise. Et donc, nous, c'était un nouvel adhérent du mois de janvier, hein. Et là où il a été surpris, c'est que quand, remarquez, on avait déjà le peintre. Alors, c'est vrai que c'était facile pour nous d'être réactifs puisque le peintre, on l'avait rencontré fait du hasard quelques jours avant l'annonce. Donc, c'est ce qui se passe aussi.
0: Il y a pas de hasard, certain.
2: Voilà. Donc, si je reviens sur la partie hôtellerie-restauration que parlait Célia, il faut savoir qu'en ce moment, on démarre par des extras dans les grands domaines. Parce que la saison n'est pas vraiment encore démarrée. La saison va démarrer sur les vacances d'avril, là. Donc après, c'est parti, nos saisonniers vont engager, ceux qui font les extras vont partir en saison complète, à temps plein, je dirais même des contrats de 39 heures, voire même de 40 heures, 42 heures. Pourquoi ? Parce que l'activité va arriver. Voilà. Et là, actuellement, nos hôtels nous préviennent au dernier moment. C'est pour ça qu'il faut qu'on soit très réactifs. Parce qu'eux, ils ont des commandes aussi qui tombent selon la météo en ce moment. C'est pas vrai. Des gens qui se sont engagés comme les vacances de juillet-août.
0: Oui, c'est vrai.
2: Là, il fait beau. Je vais aller faire un tour en Dordogne. Je regarde sur les réseaux sociaux. Je vois un domaine qui me plaît. Les tarifs sont intéressants parce que c'est hors saison. Bon, du coup, je commande. Et du coup, le restaurateur, l'hôtelier se retrouve avec une charge de commande importante. Et c'est pour ça qu'ils nous appellent au dernier moment. Et c'est pour ça qu'ils sont très contents. Plus ça va, plus ils nous appellent sur le territoire du Périgord noir. Parce qu'il y en a qui nous ont dit, jamais on a eu une réactivité aussi importante. Mais nous, on a un vivier déjà qu'on a travaillé. On en a parlé beaucoup de nos saisonniers. On a un vivier qu'on a travaillé depuis décembre. L'année dernière. Donc, ça veut dire qu'on a des gens pour faire des extras toute l'année, pour faire du saisonnier.
0: Bien sûr.
2: Donc, on a tout ça en main et puis tout le monde nous fait confiance. Donc, c'est pour ça que ça se passe bien.
0: Formidable. Alors, avant de poursuivre, nous allons peut-être faire une pause musicale. Nous allons écouter Les Étoiles de l'Aimant. On a

0: Vous êtes bien sur Liberté FM et vous écoutez l'émission Un Job, une solution, l'émission du groupement d'employeurs Métier 24. Alors, les adhérents à ce groupement savent que ce groupement est particulièrement réactif et apprécient beaucoup cette qualité parce qu'ils trouvent très rapidement du personnel, le personnel qu'ils recherchent, que ce soit des permanents, des CDD, des CDI, des extras ou des saisonniers. Alors, mesdames, nous avons vu dans une première partie comment vous pouvez mettre cette réactivité en œuvre au quotidien, mais dites-nous un peu quels sont les vrais avantages.
1: Alors, les gros avantages, c'est qu'on est une association. Donc, nous, on a une carte blanche permanente. Mmh. Au-dessus de nous, nous n'avons pas d'actionnaires, nous n'avons pas de gens avec des objectifs financiers. Nous avons un conseil d'administration qui est constitué de personnes qui sont des chefs d'entreprise.
0: Oui.
1: Donc ces chefs d'entreprise-là nous aident et renforcent l'équipe parce qu'ils amènent leur regard de chef d'entreprise avec les difficultés que rencontrent les entreprises. Donc lorsque l'on part sur des nouvelles prestations, sur des nouveaux projets, c'est vrai qu'on travaille avec eux pour avoir ce regard de chef d'entreprise. Nous, on va avoir ce regard salarié, chef d'entreprise aussi, parce que voilà, l'association, on la gère comme notre entreprise. Mais c'est vraiment... il y a pas d'objectif financier derrière. Nous, l'objectif, c'est vraiment... Donc, on est une association ESS, donc économique, sociale, solidaire. Elle porte bien son nom parce que nous, c'est justement, c'est aider le développement économique par l'emploi du territoire. Donc la Dordogne est très grande. Nous sommes sur toute la Dordogne. Nous essayons de trouver des solutions. Quand on parle souvent de nos domaines dans le Périgord noir, ben on leur dit voilà, donnez-nous de l'hébergement. Donnez-nous de l'hébergement, comme ça on va pouvoir peut-être faire venir des gens du Périgord vert chez vous. Et c'est ce qui se passe, on a des gens de l'autre bout du département qui y vont parce qu'il y a les hébergements possibles.
0: Bien sûr.
1: Après, le fait que ça soit une association, c'est aussi d'une grande souplesse. Les groupes employeurs ont des règles au niveau de la loi, donc des règles différentes de fonctionnement. Mais après, on a quand même une grande liberté d'action et de souplesse. Et au niveau hiérarchique, c'est vrai que bon, moi, je suis la directrice générale de la structure. Et le président m'a donné totale délégation pour toute action, pour que je puisse agir rapidement. Parce que lui, il gère deux entreprises du bâtiment sur Bergerac.
0: D'accord.
1: Donc, il faut que je puisse être autonome. Donc, il y a une grosse confiance d'établie. Et je remercie tous les membres de bureau. Nous avons aussi, ils sont tous des compétences aussi importantes. On en a dans les finances, on en a dans la gestion, dans la comptabilité. On a des gens de l'automobile, on a des gens du bâtiment.
2: Ils sont tous du coup chefs d'entreprise.
1: Oui, c'est une obligation.
0: D'accord.
1: Les adhérents sont obligatoirement chefs d'entreprise.
0: Oui. Alors on a beaucoup parlé des entreprises justement. Il faudrait qu'on parle un peu du côté des salariés. Quels sont les avantages pour les salariés, les demandeurs d'emploi par rapport à cette réactivité?
2: Ben, ce qui est bien, en fait, déjà, donc on rencontre tous ceux qui nous envoient leur CV. Donc, en fait, on les a déjà dans notre vivier. Donc, dès qu'on va avoir une offre d'emploi, c'est pour ça que c'est hyper important de nous rencontrer avant, même s'il n'y a pas forcément d'offres. Parce qu'en fait, on n'a même pas le temps de publier nos offres parce qu'on a un tel vivier de candidats que, en fait, on les appelle et celui qui est disponible, ça sera pour lui le poste. Donc, c'est ça qui est bien pour les salariés. C'est qu'en fait, pour les demandeurs d'emploi, c'est qu'on est très réactifs et qu'ils peuvent devenir très vite salariés du groupement. Donc on a des offres très très régulièrement chaque semaine. Donc faut vraiment nous suivre sur les réseaux sociaux aussi pour voir les offres d'emploi. Mais dans tous les cas, nous, dès qu'on a une offre, vu qu'on a déjà fait un dossier de candidature bien complet, on va savoir quelle personne sera bonne pour le poste.
0: Très bien.
2: Pour eux, c'est bien parce que c'est très rapide aussi. Et là, récemment, Florence, elle a rencontré, un comptable qui avait rencontré déjà Salomé il y a 2 semaines. Et là, on l'appelle pour un poste à 20 minutes de chez lui. Et il nous a dit, vous êtes vraiment très réactif.
0: Très bien.
1: Ouais, du coup, il va pouvoir commencer rapidement.
0: Vous avez peut-être d'autres exemples concrets à partager?
1: Oui, bien sûr. Donc... On a un peintre là du bâtiment qui avait postulé. On l'avait rencontré dans le cadre d'un job dating, donc là même pas d'entretien d'une heure, puisque c'est job dating, ça va très vite. En fin de compte, on récupère un maximum de CV et on n'a pas beaucoup de temps sur des job dating, donc 5-10 minutes pour parler avec eux. Et donc, bah, on avait repéré ce monsieur, et puis on n'avait pas d'offres puisque nos entreprises de peintres étaient toutes comblées, si on peut dire. Et puis, bah, les nouveaux chantiers arrivant, le démarrage à niveau du bâtiment qui repart, et qui va certainement encore plus repartir après les élections. Donc, du coup, il s'est retrouvé qu'il était très surpris quand on l'a appelé.
0: Oui.
1: Parce que quand on l'avait vu, on lui avait dit que pour l'instant, on n'avait pas grand chose dans le bâtiment.
0: Mm-hmm.
1: C'était un petit peu bloqué en ce moment.
0: Oui.
1: Et puis, en fin de compte, quand on l'a appelé, on lui dit, vous êtes toujours dispo? Ben, il me dit oui, parce que, effectivement, bon, ben, j'ai dit, écoutez, venez vite nous voir cet après-midi.
0: Ah.
1: Donc, dès l'après-midi, on l'a reçu. Ah, on a fait un point sur lui, sur le dossier, pour voir toutes ses compétences en peinture du bâtiment.
0: Mmh.
1: Et puis, du coup, bah, ça collait pile poil avec notre offre. Donc, aussitôt, à l'heure qu'il est encore sur place, on appelle le chef d'entreprise pour fixer la rencontre. Parce que je vous rappelle qu'on fait une rencontre à chaque fois en tripartie. Hein. Nous, on est sur place aussi. Mmh. On accompagne nos salariés, nos futurs salariés. Et donc, du coup, le chef d'entreprise ayant répondu, ça s'est très vite passé, quoi. Le chef d'entreprise J'étais très surpris parce qu'en 3 jours, le salarié avait été vu par le chef d'entreprise.
0: Oui,
1: quoi.
0: Oui.
1: Donc ça va très très vite. Quoi.
2: Et en plus, le retour qu'on a eu sur cette personne, c'est qu'elle a un peu aussi un attrait management. Et donc le chef d'entreprise, qui lui est le chef d'équipe et qui manage du coup toute l'équipe, a trouvé en cette personne aussi son nouveau chef d'équipe. Parce que du coup, il a plein de bonnes compétences pour manager les équipes. Et il le fait même naturellement, avec le salaire qu'il a, parce que au début, il a testé.

0: Donc là, il va avoir un salaire maintenant de chef d'équipe et il a vu que ouais, il avait les compétences pour. Donc c'est bon, ça qui est bien formidable. Aussi.
1: Et ça d'accord. Nous arrive des fois d'avoir des candidats qui nous disent, quand on leur dit oui, c'est pour aller dans telle entreprise, lors de l'entretien qu'on a prolongé, qu'on est sûr que c'est eux qu'on a besoin à tel endroit. Ils disent oui, mais là-bas, j'ai déjà postulé, ils m'ont jamais rappelé, ou alors j'y suis allée, tout ça s'est pas bien passé. Et... Oui, mais parce que là, il a été tout seul. Il a été tout seul ou il a envoyé tout seul son CV. Bien sûr. Adhérents, maintenant, ils ont pris l'habitude. Hier matin, on était avec un restaurateur. Il a dit, moi, c'est bon, j'en peux plus des recrutements. Je perds trop de temps. C'est pas mon métier. Bah oui. Donc, il a dit, vous, c'est le vôtre. Voilà toutes les fiches de poste dont j'ai besoin. Et là, il est content parce que déjà, on lui a déjà trouvé la moitié du personnel qu'il nous a demandé dans la journée, quoi.
2: Très bien. Alors, mesdames, dites-nous, que doivent savoir nos auditeurs, entreprises ou candidats pour profiter de cette réactivité?
0: Mais du coup, pour les candidats, de rester disponibles et ouverts aux propositions, parce que du coup, ça va permettre d'accélérer leur placement sur les entreprises. Mmh. Et aussi, pour les entreprises, plus elles sont précises sur leurs besoins et disponibles pour échanger, et plus nous allons agir rapidement. Donc voilà, n'hésitez vraiment pas à nous contacter. Je vais vous donner mon numéro de téléphone. Donc,
1: juste un petit point juste par rapport aux entreprises. Quand on dit qu'elles doivent être précises sur leurs fiches de poste, on vient avec eux les fiches de poste s'il y a besoin. Mais surtout, ne pas changer d'avis après par rapport au poste. Parce qu'après, des fois, ça nous est arrivé dernièrement. Là, il y a une entreprise qui, en fin de compte, a réfléchi à son organisation, mais après coup. Et du coup, on a amené une personne, mais en fin de compte, qui n'est
2: qui ne correspondait plus.
1: Qui est au niveau bien supérieur des compétences. Voilà.
2: Très bien. Alors, Célia, on t'écoute pour les coordonnées.
0: Donc, que vous soyez entreprise ou demandeur d'emploi, n'hésitez pas à m'appeler au 06 75 14 83 30.
2: Parfait. Merci beaucoup, mesdames. Et donc, n'hésitez pas, chères auditrices, chers auditeurs, à contacter le groupement d'employeurs Métier 24 pour bénéficier de cette réactivité. À très bientôt.
1: À très bientôt. Au revoir.
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4: Bonjour, c'est Clément et aujourd'hui on se retrouve pour vos idées de sortie. Vendredi 2 octobre à 20h45 à la salle des fêtes de Ménesplay, méga loto foot animé par le club, deux parties spéciales valeur 115 et 150 euros. Les tarifs pour les cartons sont de 1,50€ l'un, 8€ les 6, 11€ les 8 et 16€ les 12. Carton surprise 1€, loto perso 2€, bingo 2€. Sur place, jeu du bar et tombola. Réservation au 06 07 35 20 70. Le 2, le 3 et le 4 octobre à Saint-Pardoux-de-Drône, c'est la fête de la Saint-Bruno. Retrouvez des concerts, des manèges, un concours de pétanque, 10€ la doublette et une randonnée pédestre de 10 km, départ à 9h. Dimanche midi, repas traditionnel 16€. Pour plus d'informations et pour réserver, vous pouvez contacter Patrick au 06 24 50 58 11. Le 2, le 3 et le 4 octobre à 1643 Route du Pommier à Lille, Bine Maison, vendredi de 15h à 18h, samedi et dimanche de 9h à 18h. Dimanche 4 octobre à Marcignac, 2 mégaloto à 10h30 et à 14h30, organisé par les Amis du Pain et animé par Lionel. C'est 10€ les cartons à volonté pour un loto et 15 pour les deux. Il y aura de nombreux lots à gagner et aussi des cartes cadeaux. Sur place, jeu du bar, forfait 6 jeux, loto bonus bourriche, midi repas 12€ entrée plat dessert, plus 6 jeux du bar. Lundi 5 octobre, don du sang à l'espace culturel André Malraux de Ribérac de 15h à 19h. Pensez à prendre rendez-vous sur le site dondesang.efs.santé.fr. Et dimanche 11 octobre à Marcignac de Mégaloto à 10h30 et à 14h30, organisé par les Amis du Pain et animé par Lionel. C'est 10€ les cartes à volonté pour un loto et 15 pour les deux. Il y aura de nombreux lots et cartes cadeaux à gagner. Sur place, jeu du bar, forfait 6 jeux, loto bonus bourriche, midi repas 12€, entrée plat dessert, plus 6 jeux du bar. Voilà, c'était vos idées de sortie. Vous pouvez retrouver le détail de toutes les manifestations sur le site internet de Liberté FM ou sur notre page Facebook. Si vous aussi vous souhaitez faire la promotion de vos manifestations sur notre antenne, envoyez-nous un mail à contact@libertefm.fr. Quant à moi, je vous dis à très vite.
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3: Bonjour à toutes et à tous et bienvenue sur Radio Milo, l'émission de la mission locale du Ribéracois Vallée de Lille. Je m'appelle Andrea, je suis animatrice à la mission locale et je serai votre animatrice aujourd'hui. Au fil de nos émissions, nous parlerons métier, emploi, formation, mais aussi du quotidien des jeunes accompagnés par la mission locale. Bienvenue en immersion. Aujourd'hui, je suis accompagnée de...
4: Charlotte Vatin-Étienne, chargée de relations entreprises à la mission locale Ribéracois Vallée de Lille et pour l'ERIP Dordogne Nord.
5: Lissonnement Sacha, 20 ans, accompagné par la mission locale depuis beaucoup plus d'un an.
6: Elia Lissonnement, accompagnée par la mission locale depuis 2-3 mois.
7: Lana, accompagnée de la mission locale depuis plus d'un an et on est là.
8: Lucie, accompagnée à la mission locale depuis plus de 3 ans.
9: Et pour finir, Clément, accompagné par la mission locale depuis un an. Et là, actuellement, je suis en contrat civique à la radio Liberté FM.
10: Transition.
3: Au programme d'aujourd'hui, nous parlerons du forum Sans Solution qui aura lieu le mardi 6 octobre à la salle André Malraux à Ribérac. Nous aurons donc une interview de Charlotte qui est chargée de l'organisation de ce forum. Nous aurons également la parole d'Elia ainsi que des autres participants du Club Radio sur leurs attentes vis-à-vis de ce forum. Et nous aurons également Clément qui sera en charge de la logistique du stand de Liberté FM qui répondra à quelques questions. Lana va s'occuper de l'interview de Charlotte.
11: Pour commencer, qu'est-ce que le forum Sans Solution ?
4: Alors, le forum Sans Solution, c'est un événement qui va rassembler en un même lieu, donc au même endroit, tous ceux qui pourront apporter des réponses aux habitants, que ce soit en matière d'emploi, de formation, d'orientation, de mobilité ou encore d'accompagnement. Donc, l'idée est simple sur ce forum, c'est de permettre à chacun de trouver des solutions concrètes.
11: Pourquoi avoir créé ce forum, du coup ?
4: Pourquoi on a créé ce forum ? Parce que la rentrée est souvent une période où beaucoup de personnes se posent des questions sur leur avenir. Donc un jeune qui cherche une formation, un emploi, à s'engager. Une personne qui souhaite retrouver du travail, se reconvertir ou tout simplement réfléchir à un nouveau projet. Pourquoi pas aussi un projet de création. Donc on a voulu réunir toutes ces ressources en un seul endroit pour rendre les solutions plus accessibles, d'autant plus sur un territoire rural, apporter toutes ces réponses au plus proche des habitants.
11: Pourquoi Sans Solution ?
4: Alors le forum s'appelle Sans Solution parce qu'il n'existe pas une seule solution pour avancer. Alors sans à la radio, donc c'est sans le chiffre 100. Donc il n'existe pas une seule solution pour avancer. Il y a une multitude de réponses. Elles sont différentes selon les parcours et les besoins de chacun. Avec ce forum, on veut montrer toute cette diversité et surtout donner envie aux visiteurs de venir pousser les portes.
11: À qui s'adresse le forum ?
4: Alors c'est un forum organisé, porté par la mission locale et l'ERIP Dordogne Nord, mais c'est un forum donc qui s'adresse à tous les publics, donc aux jeunes bien entendu, mais aussi aux adultes, demandeurs d'emploi, aux personnes qui s'interrogent sur leur orientation, qui auraient envie de changer de voie, des personnes qui ont des projets de création. Et en vrai, il n'y a pas besoin d'avoir un projet déjà défini pour venir. C'est un forum ouvert à tous.
11: Qu'est-ce que les visiteurs vont trouver sur place ?
4: Donc, les visiteurs pourront trouver sur place 6 grands espaces thématiques. Donc, l'emploi, avec des employeurs et des entreprises du territoire. Un espace thématique formation et orientation avec des CFA. L'AMFR du Ribéracois qui sera présente également. On aura également d'autres organismes de formation qui viendront apporter des réponses sur différents secteurs d'activité. L'AFTRAL sera présente également avec un simulateur de conduite si vous souhaitez vous tester sur la conduite d'un poids lourd, d'un véhicule poids lourd. On aura également un espace mobilité et international, donc la mobilité sur toutes les questions de mobilité sur le territoire, comment je me déplace, et sur le volet international, la communauté de communes du Périgord-Ribéracois qui sera là pour présenter le corps européen de solidarité. On aura un pôle engagement et citoyenneté également, avec les métiers de l'armée, de la police, les pompiers, pompiers professionnels, pompiers volontaires, la Ligue de l'enseignement pour présenter les services civiques seniors, etc. On aura également un pôle pôle accompagnement et parcours, donc avec la mission locale évidemment, les RIP, France Travail, Cap Emploi, la MDPH, voilà, toutes ces structures qui sont là pour vous accompagner dans vos parcours, et un pôle création d'entreprise. Donc l'objectif, c'est que chacun puisse trouver des interlocuteurs et repartir avec des informations, des contacts, pourquoi pas de nouvelles pistes. Voilà, donc évidemment, j'ai pas nommé toutes les structures qui seront présentes. Mais voilà, on aura à peu près, là à ce jour, on a 55 exposants présents. Donc je vous encourage à venir découvrir l'ensemble des solutions proposées sur place. Vous pouvez venir avec un projet précis ou venir avec une question, même sans savoir exactement ce que vous cherchez. Il y aura forcément une rencontre, une information intéressante à la clé, et puis on sera là pour vous guider et vous orienter sur le forum.
11: Et les entreprises ont-elles leur place dans ce forum ?
4: Alors évidemment, les entreprises ont leur place sur le forum, puisqu'elles sont essentielles à l'attractivité et à l'activité économique du territoire. Donc elles seront là pour présenter leur métier, leur savoir-faire, mais aussi les opportunités de recrutement, d'alternance, de stage. C'est aussi une belle occasion de créer une rencontre directe entre les entreprises et les habitants du territoire.
11: Merci Charlotte pour avoir répondu à toute cette question.
4: Eh bien, je vous en prie, en tout cas je vous invite à venir.
3: Merci beaucoup à Lana et Charlotte pour toutes ces informations.
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3: Et maintenant, Sacha nous propose une pause musicale.
5: Et vous allez écouter maintenant Coca-Cola de The Clash.

0: J'espère que cette pause musicale vous a plu. Maintenant, je vais poser quelques questions sur le forum sans solution aux jeunes qui m'entourent. Elia, quand on cherche un emploi ou une formation, quelles peuvent être les difficultés ?
1: Les difficultés présentes sont souvent la relation entre le patron et le jeune en recherche d'emploi, ce qui peut être le cas très fréquemment.
2: Et Elia, quand vous parlez de difficultés, de quoi vous parlez précisément ?
1: Le fait de se présenter, de faire bonne impression auprès du patron, ça peut amener à du stress, des réactions dans ce genre.
2: Alors justement, j'en profite, pardon Sacha, mais je rebondis sur la réponse d'Elia. On va mettre en place sur le forum un espace coaching, alors un coaching très rapide, mais justement pour essayer de vous aider à aller vers les entreprises ou les différents exposants présents de manière à essayer de lever le stress et tout ce qui peut se manifester au moment où on va aller rencontrer quelqu'un, lui parler, lui poser des questions. Ça peut être effectivement source d'angoisse. Donc on sera là, on sera présent justement pour vous aider à limiter ces moments de stress et vous encourager à aller vers les exposants.
0: Et Elia, qu'est-ce qui pourrait te donner envie de venir au Forum sans solution ?
1: Le fait de rencontrer plusieurs sociétés qui pourront éventuellement prendre en stage ou...
2: En emploi ?
1: En emploi ou en formation, okay. Exactement. Et le fait de discuter tout simplement, en apprendre plus sur ce qu'ils font, leur formation qu'ils ont fait, c'est le fait d'apprendre.
2: Ok. Donc vous, Elia, si je comprends bien ce qui vous intéresse là sur ce forum, pour vous, hein, c'est de venir rencontrer des entreprises, des employeurs et découvrir un petit peu leur métier, les opportunités qu'ils auraient à vous proposer, mais aussi découvrir un petit peu leur parcours, les formations qu'ils ont obtenues, enfin les diplômes qu'ils auraient obtenus, c'est ça ?
0: Lana, est-ce que tu penses que tu vas facilement vers les entreprises ou les organismes de formation ?
3: Pas tellement.
0: Elia, si tu devais convaincre un autre jeune de venir ?
1: Il y a des accompagnants, ça peut aider pour certaines personnes qui ont des difficultés, comme des... Donc c'est une bonne solution.
2: Donc Elia, vous, ce que vous diriez à un autre jeune, c'est ça, pour lui dire de venir, l'encourager à venir sur ce forum ? C'est de se dire qu'il y aura du monde sur place pour l'accompagner, pour l'aider à faire ses démarches, etc. C'est ça ?
1: C'est ça, c'est pas se sentir délaissé.
2: Ok.
1: Se sentir accompagné, comme par exemple à la MFR.
2: Ouais.
1: La MFR, on est très bien accompagné.
2: Ok, vous avez été à la MFR ?
1: Exactement, à MFR de Vanxin.
2: Ok. Donc ils vont être contents d'entendre. Ok.
0: Lucie, qu'est-ce que t'attends d'un forum comme ça ?
4: Comme son nom l'indique, d'avoir des solutions. que ça peut être intéressant au niveau exposant, de voir tout ce qu'il y a, de poser des questions et de se renseigner.
2: Alors juste, pardon, j'arrête pas d'intervenir, pardon Sacha, mais je rebondis quand même sur ce que Lucie vient de dire, parce que je pense que c'est une des, un des savoir-être ou une des compétences personnelles importantes, de savoir être curieux, d'être curieux, d'aller se renseigner, d'aller poser des questions et d'être à l'écoute des opportunités qui pourraient y avoir sur le territoire.
0: Donc Lucie, est-ce que tu penses qu'il faut forcément savoir ce qu'on veut ou ce qu'on cherche avant de venir ?
4: Pas forcément, on peut juste vouloir se renseigner et avoir une ébauche de projet ou un projet déjà défini.
2: Et d'ailleurs, c'est encore moi. Sur le forum, pour ceux qui le souhaitent, on mettra à disposition un livret de visite qu'on a appelé le passeport sans solution. Passeport des solutions, pardon, toutes mes excuses. Et donc, c'est un petit livret qu'on a élaboré de manière à ce que, justement, bah, pour ceux qui sauraient pas trop comment se diriger, aller vers les exposants, quel type de questions poser, parce que je sais pas exactement ce que j'ai envie de faire encore aujourd'hui, j'ai pas réellement de projet. Voilà, ça servira de guide de visite pour vous encourager à aller vers les exposants, poser des questions, obtenir des réponses. Et puis retravailler aussi sur ce livret plus tard, à tête reposée, et faire le point sur les différentes opportunités que vous aurez trouvées sur ce forum.
0: Et pour finir, en une phrase, Charlotte, pourquoi faut-il venir au forum sans solution ?
2: Eh ben, pourquoi il faut venir au forum sans solution ? Bah parce que comme je l'expliquais tout à l'heure, et puis Elia l'a très bien expliqué aussi. L'idée de ce forum, c'est d'amener au même endroit plusieurs types de réponses. D'opportunités, de solutions, pourquoi pas, aux habitants du territoire qui ont un projet et qui ont besoin d'avoir des réponses à leurs questions pour mener à bien ce projet, mais aussi pour ceux qui savent pas très bien ce qu'ils ont envie de faire, voilà, qui ont besoin d'être accompagnés dans leur parcours pour avancer, qui ont besoin d'avoir, de rencontrer du monde pour poser des questions, obtenir des réponses et puis après faire le tri dans les différentes réponses qu'ils auront obtenues. Voilà, je pense sincèrement qu'on a fait le nécessaire pour que ce soit un forum ouvert à tous les publics, tous les visiteurs et j'espère, voilà, que tout le monde sera satisfait et que vous trouverez chacun et chacune des réponses à vos questions et de quoi avancer dans vos parcours.
0: Merci d'avoir répondu à mes questions.
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8: Peux-tu te présenter ?
9: Je m'appelle Clément, j'ai 19 ans, je suis à la mission locale depuis août de l'année dernière et actuellement je suis en contrat civique à la radio Liberté FM de Ribérac pendant 8 mois.
2: Clément, vous allez intervenir sur le forum Sans Solution avec Liberté FM qui sera présente toute la matinée pour couvrir des interviews des exposants. Qu'est-ce que vous allez faire ? Quelle va être votre mission ?
9: Alors moi, mes missions, ça va être principalement de l'installation. Je vais installer tout le matériel de Liberté FM. Et puis après, je vais être plutôt du côté technique, tout ce qui est enregistrement, montage, gérer le son, ce genre de choses.
2: Qu'est-ce que ça vous fait d'intervenir sur ce forum, sur des interviews en direct, etc.
9: Bah, ça va être quelque chose de nouveau pour moi parce que j'ai toujours pas fait d'interview en direct. Donc, ça va être une nouvelle expérience.
8: Peux-tu te présenter ?
3: Eh bien, je m'appelle Cyril Magne, j'ai 47 ans, je vis dans le Ribéracois et je suis le président de l'association Liberté FM qui gère cette radio.
8: Et tu peux présenter Liberté FM ?
3: Eh bien, c'est une radio associative et qui a vu le jour en 2016 après l'arrêt de Radio Liberté. Après l'arrêt de Radio Liberté, avec des anciens salariés et des anciens bénévoles, on a décidé de reconstituer une radio associative qui a commencé par émettre uniquement sur Internet et puis ensuite qui a pu obtenir une fréquence FM pour diffuser sur la FM dans un périmètre de 40 km autour de Ribérac en moyenne.
2: Et sur quelle station on peut vous retrouver ?
3: Le 96.1, donc 40 km autour de Ribérac et sinon partout dans le monde sur le www.libertefm.fr.
2: Waouh !
3: Beau, hein ?
2: Ouais.
3: Aujourd'hui, la radio, elle a 3 salariés, 2 animateurs journalistes, une assistante administrative et on a aussi Clément, que vous connaissez bien, qui est en service civique chez nous pendant presque un an.
2: Bon, et c'est le moment de rebondir sur la dernière question cruciale.
3: Ouh là là.
8: Quel est votre meilleur stagiaire entre Clément et Stéphane ?
3: Ah ! Eh bien, je vais dire Clément parce que Stéphane n'est pas là. Non, c'est deux pépites. Voilà, donc du coup, ils ont du talent tous les deux, du bagout tous les deux. C'est vrai que Stéphane a une verve très facile, Clément aussi. Clément a une voix qui se pose bien, qui passe très bien à la radio. Donc pour l'instant, c'est très bien. Pourvu que ça dure avec Clément.
2: Est-ce que vous acceptez d'autres stagiaires ?
3: On prend des stagiaires tout au long de l'année pour leur faire découvrir le métier de la radio, l'univers de la radio, parce qu'il n'y a pas que parler dans un micro, dans une radio. Il y a la recherche d'informations, il y a la mise en podcast, il y a de la technique, mais il y a aussi du commercial, de l'administratif. Enfin, c'est très très vaste. Il n'y a pas que parler dans un micro.
2: Et pour un jeune qui serait intéressé de découvrir les métiers de la radio, comment il procède ?
3: Ben, ils nous contactent par mail, contact@libertefm.fr. Ils nous envoient sa demande de stage, de candidature, ou même s'il n'est pas en stage, il peut très bien venir par curiosité. Notre porte est grande ouverte à tout le monde.
2: Super. Et si c'est un jeune accompagné par la mission locale, il peut participer au club radio, n'est-ce pas, Elia ?
3: Exactement. Exactement.
2: Mais merci Cyril.
3: Avec plaisir.
10: Merci à toutes et à tous pour toutes ces informations. J'espère qu'on vous retrouvera très nombreux sur le forum. Je vous rappelle du coup le 6 octobre, mardi, de 10h à 16h à la salle André Malraux à Ribérac. Nous serons ravis de vous accueillir, de vous orienter, de vous informer. N'hésitez pas à venir. 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On range les micros.
11: Et à très bientôt.
5: Bonjour, ma sélection télé pour votre soirée du jeudi 1er octobre sur TF1, le grand concours divertissement. Arthur accueille 17 personnalités aux parcours exceptionnels qui viennent s'affronter dans une édition 100% savoir et stratégie. Rabilité, mémoire et stratégie sont les clés de la victoire. Sur France 2, envoyé spécial, magazine présenté par Élise Lucet. Sur M6, recherche appartement ou maison, magazine. Sur France 3, meurtre à Amiens, téléfilm policier. Sur France 4, sur mes lèvres, film réalisé par Jacques Audiard. Sur TMC, Taxi 5, film avec Franck Gastambide et Malik Bentala. Sylvain Marot, super flic parisien et pilote d'exception, est muté contre son gré à la police municipale de Marseille. L'ex-commissaire Gibert, devenu maire de la ville, va lui confier la mission de stopper le redoutable gang des Italiens. Et puis sur T18, Au revoir là-haut, film réalisé par Albert Dupontel. En novembre 1919, deux rescapés des tranchées, un dessinateur de génie et un comptable, décident de monter une arnaque au monument aux morts. Très belle soirée à tous. On se

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0: Bonjour à toutes et à tous et bienvenue dans Bonjour la vie, votre rendez-vous habituel pour prendre le temps de rencontrer, d'écouter, de découvrir et aujourd'hui de lever les yeux vers le ciel. Mais vous l'avez certainement remarqué, ce n'est pas la voix de Natacha que vous entendez ce matin. Natacha, qui présente habituellement cette émission, doit s'absenter quelque temps pour une intervention chirurgicale qui lui procurera soulagement et mobilité. On pense très fort à elle, on lui souhaite que tout se passe au mieux et surtout de nous revenir très vite en pleine forme derrière ce micro. En attendant son retour, c'est donc moi qui vais présenter Bonjour la vie pour les 55 prochaines minutes. Et aujourd'hui, nous allons prendre de la hauteur, quelques centaines de kilomètres pour commencer, quelques millions ensuite et peut-être quelques années-lumière au cours de cette émission. Car j'accueille le fondateur et président d'honneur et le secrétaire du club d'astronomie, la Voie lactée de Chenaud, Denis Sébar et Alain Despois. Messieurs, bonjour.
1: Bonjour.
2: Bonjour.
0: Les fidèles auditeurs de Liberté FM connaissent déjà très bien la voix d'Alain Despois. Depuis 3 ans maintenant, Alain accompagne nos matinales d'été avec sa chronique consacrée à l'astronomie. Chaque jour, pendant 3 semaines, il nous indique ce qu'il faut regarder dans le ciel, les planètes, les étoiles, les constellations et les phénomènes astronomiques à ne pas manquer, notamment le passage de la Station Spatiale Internationale. Mais aujourd'hui, Alain, pas question de vous accorder seulement quelques minutes. Nous avons presque une heure entière.
2: Ah, c'est parfait. Merci, Christian.
0: Et l'actualité de la Voie lactée est particulièrement riche. Nous parlerons tout d'abord de la fête de la science. D'ailleurs, l'astronomie n'est-elle pas la plus vieille des sciences ? Vous proposerez de nombreuses rencontres dès ce samedi 3 octobre et puis nous parlerons d'un anniversaire, et pas n'importe lequel, les 30 ans de la Voie lactée. 30 années à observer le ciel, à partager cette passion et à faire découvrir l'astronomie au public. Un anniversaire que le club célébrera du 16 au 18 octobre. Vous nous en détaillerez le programme. Nous allons donc parler du présent, remonter le temps pour raconter ces 30 années d'aventure et bien sûr regarder aussi vers l'avenir. Et puisque nous sommes à la radio, nous voyagerons également en musique, des morceaux choisis par nos invités. Et vous allez l'entendre, ils ont plutôt bien respecté le thème. Alors, avant de remonter 30 ans en arrière et de raconter l'histoire de la Voie lactée, j'aimerais commencer par quelque chose de tout récent. Ce week-end, un phénomène lumineux particulièrement spectaculaire a pu être observé dans le ciel périgourdin. Alors forcément, avec 2 astronomes en face de moi, je suis obligé de vous poser la question. L'avez-vous vu ?
2: Eh non, malheureusement.
0: Ah, où étiez-vous ?
2: Ben, on était à un endroit où on ne peut pas voir le ciel. Et en effet, c'est un phénomène assez rare. Oui. Alors, on a beaucoup parlé des étoiles filantes au cours d'une chronique d'été.
0: Bien sûr, oui.
2: Et là, bon, c'était un petit peu aussi une étoile filante, mais au lieu que ce soit un tout petit caillou, c'était un gros caillou, donc oui. Qui a fait un effet lumineux très très important dans toute la région, puisqu'on a beaucoup de témoignages. Apparemment, le phénomène a été visible dans toute la Nouvelle-Aquitaine.
0: Est-ce qu'on peut espérer retrouver des morceaux au sol ou...
2: Alors d'abord, il faut savoir si des morceaux ont touché le sol ou si le météore a fondu totalement en rentrant dans l'atmosphère. Je pense qu'on le saura dans quelques jours parce qu'il y a de très nombreuses stations d'observation avec le système qui s'appelle le Vigiciel, qui est installé dans de très nombreux observatoires de la région et qui va suivre le phénomène avec beaucoup d'intérêt. Après, ça sera la chasse aux météorites, c'est-à-dire les morceaux qui seront retombés sur le sol éventuellement.
0: Et oui. Mais est-ce qu'on peut reconstituer sa trajectoire ?
2: Oui, la trajectoire.
0: Pourra savoir à peu près.
2: Oui.
0: D'accord.
2: Oui, par le système de triangulation que tout le monde connaît, à partir de différents points d'observation.
0: D'accord. Alors, qu'est-ce que c'était au juste ? Comment est-ce qu'on le qualifie ? C'est un météore, une météorite ?
2: Un météore ou un bolide.
0: D'accord.
2: Voilà, donc un gros caillou.
0: Très bien, parfait. Nous voilà bien immergés dans le monde de l'astronomie. Et puisque la Voie lactée s'apprête à fêter ses 30 ans, je vous propose maintenant de faire exactement l'inverse. Plutôt que de regarder ce qui vient de traverser notre ciel, remontons le temps. Il y a 30 ans, comment est née la Voie lactée de Chenaud ? Monsieur Sébar, vous êtes le fondateur.
1: Oui, le fondateur de la Voie lactée avec 2 autres copains.
0: Alors pourquoi avoir fondé ce club à Chenaud ?
1: En 1995, j'ai été élu maire de Chenaud, j'avais 40 ans. Mmh. Et fidèle à ma vie de tous les jours, j'étais plein d'entrain et je cherchais à développer mon village, tout simplement. Lorsque je suis arrivé à la mairie, il n'y avait pas de cantonnier. Donc la première chose à faire, c'était d'embaucher un agent technique que j'ai trouvé. C'était un jeune agriculteur de la commune qui cherchait du travail. Je l'ai reçu à la mairie. Et là, j'ai vécu une histoire originale et vraiment extraordinaire. Figurez-vous que ce jeune homme que j'avais en face de moi, qui avait 25 ans, lorsque j'ai lu le contrat de travail que m'avait préparé la secrétaire, j'ai lu que son deuxième prénom, c'était Armstrong.
0: D'accord. Ah oui.
1: Donc c'est quand même incroyable, quoi. Ouais. Donc j'ai demandé à la secrétaire si c'était une erreur ou une plaisanterie.
0: Ouais.
1: Elle m'a dit non, Denis, c'est pas une erreur, c'est pas une plaisanterie. Le jeune homme que tu as en face de toi est né la nuit où les Américains ont posé les pieds sur la Lune. Et le lendemain, à la mairie, quand le papa est venu déclarer l'enfant, on lui a demandé un deuxième prénom. Il a dit, ben, mettez Armstrong, puisqu'on a passé la nuit devant la télévision à regarder cet événement extraordinaire. Voilà, donc ça, c'était déjà un premier signe. Mais 8 jours après, lorsque j'ai rendu visite à un conseiller municipal que j'aimais beaucoup, Philippe Ozen, et que je vois sur la table de salle à manger un livre sur l'astronomie, là, je me dis quand même... Ça fait beaucoup de choses autour de l'astronomie. Armstrong, Jean-Christophe Armstrong, le Philippe, l'astronomie. Et moi, je m'intéressais déjà à l'astronomie, puisque ayant fait beaucoup de voyages dans le désert, avec les Touaregs, on n'a pas d'autre solution, surtout à l'époque, que d'observer le ciel le soir.
0: Ouais.
1: Donc, on parlait beaucoup du ciel dans le désert. Voilà, donc c'est ce jour-là, chez Philippe Ozen, que l'idée de créer un club d'astronomie est née.
0: Donc, quel jour ?
1: Donc, c'était au mois de mars 1996.
0: Très bien.
1: Voilà. Ça devait être le 8 ou le 10, peu importe, le 9 mars, je crois. Voilà.
0: Et donc, vous aviez déjà du matériel d'observation ou...
1: Non, pas du tout.
0: D'accord.
1: On est parti de zéro. On a commencé par organiser une soirée d'observation grâce à tous les clubs limitrophes, Girondins, Charentais, etc.
0: D'accord.
1: Où on a eu 400 personnes. 400 personnes qui sont venues pour découvrir l'astronomie. C'était une idée un peu innovante à l'époque. Voilà. Donc moi, j'étais maire de Chenaux. Très rapidement, avec mes indemnités de maire, j'ai acheté un télescope performant.
0: D'accord.
1: Un 200 mm.
0: OK.
1: Un C8 que nous avons toujours 30 ans après au club et qui nous sert toujours.
2: Et qui fonctionne parfaitement.
1: C'est d'ailleurs Alain qui en a la charge et qui l'entretient merveilleusement. Donc j'ai acheté ce télescope qui nous a servi pendant une vingtaine d'années à observer le ciel, à recevoir les gens tous les 15 jours.
0: D'accord.
1: Ce qui fait qu'on totalise aujourd'hui 700 soirées d'observation.
0: Oui, c'est énorme.
1: Ce n'est que 20 ans plus tard que l'idée de construire un observatoire est née lors d'une assemblée générale en 2019. Et j'ai proposé aux membres de l'association en qui j'avais confiance et je sentais une aventure était possible de construire un observatoire, ce qui n'est pas rien, parce que ça veut dire des autorisations, puisqu'on était dans le cercle de l'église. Ça, je m'en chargeais en tant que maire.
0: Okay.
1: Ça voulait dire savoir faire du béton, savoir puis pas faire d'erreur, parce que tout observatoire doit répondre à des règles.
0: D'accord.
1: Sinon, on ne peut pas utiliser cet observatoire après à bon escient.
0: Oui.
1: Donc, notamment pour faire des astrophotos.
0: Oui.
1: Il ne faut pas qu'il y ait de vibrations, de micros. 1000 micro-vibrations.
0: D'accord.
1: Incroyable.
0: D'accord, okay.
1: Donc, ça nécessite toute une stratégie de construction. Le pilier sur lequel repose le télescope dans notre observatoire, sous la coupole, repose sur 3 tonnes de béton sous l'observatoire.
0: Ah oui.
1: De façon à ce que lorsque nous marchons dans l'observatoire, il n'y a aucune vibration.
0: D'accord.
1: Parce que, on parle d'années-lumière et on va en parler tout à l'heure. La moindre vibration rend une photo impossible.
0: Oui.
1: Voilà. Donc le club a évolué. On a longtemps eu 15-20 adhérents. Et puis maintenant, avec l'histoire de l'observatoire et les événements qui se succèdent, et on devient un peu une référence au niveau de l'astronomie. On l'a vu au niveau de l'éclipse de cet été, où 300 personnes sont venues spontanément sans qu'on les ait invitées, parce que c'était le lieu pour voir une éclipse, même si tout le monde pouvait voir avec les lunettes
0: solaires adaptées,
1: pouvait voir l'éclipse de chez soi. Mais le fait de le faire ensemble, il y a quand même, c'est quand même original et important.
0: Oui.
1: Et important.
0: Et alors aujourd'hui,
1: se rend compte.
0: Et alors aujourd'hui, vous êtes à combien de membres ?
1: Aujourd'hui, on a un mailing de 400 personnes. Ça ne veut pas dire que les gens sont membres, mais ça veut dire que des 400 personnes nous ont donné leur adresse mail et nous font confiance pour être informés des soirées d'observation qui ont lieu tous les 15 jours. Mais au niveau des adhésions, on est à entre 20 et 30.
2: C'est ça, oui. Voilà. Mais des adhérents qui importent leur matériel personnel pour faire profiter le public.
0: Oui.
1: Alors c'est très important, ce sont des adhérents fidèles, passionnés. C'est ça qui est important en astronomie, parce que c'est l'astronomie est une science extraordinaire, mais une science ingrate, puisqu'il faut quand même rester éveillé la nuit pour voir le ciel, puisque le système, la rotation de la Terre provoquant l'alternance du jour et de la nuit. Nous ne voyons les étoiles que la nuit. D'ailleurs, on est bien ennuyé avec la Lune tous les mois, puisqu'on ne peut pas observer pendant 8 ou 10 jours à cause de la luminosité de la Lune, qui n'est pas une luminosité, puisque c'est le reflet des rayons du Soleil qui éclaire la Lune.
0: Voilà. Alors, on parle de télescopes, d'étoiles, de planètes, mais il y en a une, justement, vous venez de l'évoquer, qui est notre voisine préférée et dont l'observation offre un spectacle extraordinaire. Et visiblement, vous aviez une question à lui poser. Ça va être notre première pause musicale avec Indochine.

0: le micro. Nous sommes de retour dans Bonjour la vie sur Liberté FM en compagnie du fondateur et président d'honneur de la Voie lactée de Chenot et d'Alain Despois, son secrétaire. Alors avant de détailler le programme de l'anniversaire, parlons d'abord de ce qui va se passer le week-end qui arrive avec la fête de la science. Alain, c'est toi qui vas nous détailler le programme.
1: Oui, bah avec plaisir. Alors vous savez que la fête de la science est un événement national qui a lieu depuis de nombreuses années. Et dans notre secteur, la première fête de la science a été organisée à Chenot en 2014. Et à l'époque, elle était portée par une association qui s'appelait la Bergeronnette, association qui malheureusement n'existe plus. Et depuis quelques années, elle est organisée en alternance à Saint-Olay et La Roche-Chalais. Et nous sommes aidés par cela, pour cela par les différentes municipalités de La Roche et de Saint-Olay, et aussi par la communauté de communes, qui prend en charge le transport des écoliers et collégiens, puisque cette, comment dirais-je, un petit peu la vocation de cette fête de la science, c'est de faire connaître la science, et notamment aux enfants.
0: Bien sûr.
1: Alors donc là, l'ouverture de cette fête est le samedi 3 octobre, à partir de 13h30, à la salle de spectacle de La Roche-Chalais, qui maintenant, comme vous le savez, s'appelle salle Paulette Merval Marcin Merquès depuis une semaine.
0: Ah, très bien.
1: Et alors on est un petit peu pris de court par le thème de cette année qui sera sur les saveurs et les saveurs savantes, donc comment dirais-je, tout ce qui lie la science et l'assiette. Il y a beaucoup à dire. Et on avait la chance que les planètes, l'expo de planètes qui appartient au club Régulus de Thiviers soit disponible à cette date-là.
0: D'accord.
1: On a dit bon, on n'a pas hésité. Donc on va partir jeudi avec un très gros camion pour aller chercher ces planètes. Puisque pour vous donner une idée des proportions, la plus grosse, à savoir Jupiter, est représentée par une sphère d'1,50 m de diamètre. Et bon, voilà, il y a huit
0: planètes. Et la Terre, elle a quelques millimètres.
1: La Terre, elle a 10 cm de diamètre.
0: Très bien.
1: Et pour chaque planète, on a donc une maquette qui est montée sur un socle. Il y a aussi des posters qui proviennent du CNRS, donc quelque chose de très sérieux qui accompagne ces planètes.
0: Très bien.
1: Et pour chacune d'elles, il y a aussi un pupitre qui montre en coupe la composition de chaque planète. Et cette exposition, elle appartenait initialement au Palais de la Découverte à Paris. Alors, en premier temps, ça a été récupéré par l'École des sciences de Bergerac. À l'École des sciences qui a malheureusement disparu elle aussi. Mais je me rappelle y être allé pour une conférence pédagogique. Et ces, comment dirais-je, ces cadavres de planètes étaient dans la cour, les demi-sphères étaient ouvertes et servaient de poubelle. Alors heureusement, l'équipe Régulus de Thiviers, alors bravo à Gérard Prédignat qui en est le président, ils ont décidé de récupérer ces planètes et les recoller, les reconstituer, les repeindre, leur donner un aspect le plus, comment dirais-je, le plus moderne possible, avec les connaissances actuelles et les progrès qu'ont fait les photographies, pour en avoir une belle image.
0: D'accord. Neptune et Pluton en font partie. Est-ce que ce sont encore des planètes ou pas?
1: Oui, il y a les huit au complet, sauf Pluton. Mais il y a aussi une petite exposition sur les planètes naines, dans laquelle est intégré Pluton maintenant. Et voilà. Mais c'est vraiment très spectaculaire.
0: D'accord.
1: Allez, on croise les doigts pour que tout rentre dans la salle de spectacle Paulette Merval, qui est pourtant une très grande salle. Mais voilà, ça tient beaucoup de place, mais il faut vraiment venir voir ça parce que c'est un événement exceptionnel.
0: Alors, je pense que vous ne pouvez pas garder les proportions d'éloignement des planètes.
1: Bien sûr que non. Sinon, il faudrait que, comment dirais-je, tout le département, enfin, au moins toute la commune soit, il y aurait des planètes jusqu'à Coutras et d'un côté, jusqu'à Ribérac de l'autre côté.
0: Très bien.
1: Toujours à l'échelle.
0: Et donc ça, c'est à partir de ce samedi 3 octobre.
1: À partir du samedi 3 octobre à 13h30. Alors nous aurons aussi la présence de l'Achat d'Astronomie qui sera avec son animateur Jérôme Rudel, qui nous amène comme tous les ans son planétarium. C'est une structure gonflable que sûrement beaucoup de vos auditeurs ont déjà fréquenté et qui montre donc dans cette demi-sphère le ciel.
0: Il y a une capacité de combien, vous savez?
1: 25 personnes.
0: Ok, d'accord. Voilà,
1: 25 personnes.
0: Okay.
1: Donc il y aura au moins 3 séances de planétarium dans l'après-midi. Après quoi, il y aura une conférence de Jérôme Rudel à 18h sur la création du système solaire et des planètes.
0: Très bien.
1: Après ça, nous aurons le plaisir de prendre un verre ensemble, offert par la municipalité. Et on terminera la soirée avec une observation du ciel, si le temps le permet. Et si jamais on avait du mauvais temps, ce que je ne souhaite pas, j'aurai le plaisir de présenter un diaporama que nous avons conçu et qu'on a l'occasion de présenter dans différents lieux de Dordogne.
0: D'accord.
1: Mais donc, comme je vous le disais au début, il n'y a pas que cette expo de planète. On s'est rattaché quand même au thème de l'année. Il y aura des ateliers pour les adultes et pour les enfants. L'un pour la perception et le mécanisme des saveurs, un autre atelier sur la mastication, la digestion et le rôle de la salive, un troisième atelier sur la production d'électricité à partir de fruits et légumes.
0: D'accord.
1: On aura aussi la présence de la ferme Saint-Cy, qui est une ferme de La Roche-Chalais, Saint-Michel-et-Parent plus exactement, qui nous prépare quelque chose au sujet de l'herbe à l'assiette, autour des saveurs et de l'alimentation, et aussi la mission Sapiens, qui est aussi une association de La Roche-Chalais, qui présentera un jeu immersif permettant d'explorer les liens entre le corps, le cerveau, l'énergie et le bien-être. Voilà. Alors ces différents ateliers sont accessibles au grand public à partir du samedi 3 octobre, et ensuite nous les présenterons aux écoles et collèges du secteur qui viendront à La Roche-Chalais du lundi 5 jusqu'au samedi 9.
0: Très bien. Alors je vois, vous ne l'avez pas évoqué, mais il y a un café IA. On beaucoup d'intelligence artificielle en ce moment, donc vous allez en parler là.
1: Voilà, l'intelligence artificielle sera représentée, puisque nous avons la chance d'avoir à La Roche-Chalais un petit club qui s'appelle Café IA, qui se réunit régulièrement à la bibliothèque de La Roche-Chalais pour parler de l'intelligence artificielle.
0: On se sert de l'intelligence artificielle pour les observations ?
1: Oui, mais pas à notre niveau.
0: D'accord.
1: Mais ça existe déjà.
0: Ouais, ça permet de retraiter aussi les photos, non ?
1: Oui, oui. Si je me rappelle bien, on a eu une chronique l'été dernier à ce sujet.
0: C'est vrai.
1: Les bienfaits et les méfaits de l'intelligence artificielle.
0: Absolument.
1: En astronomie.
0: Et alors, il y aura une projection de films également dans le cadre de cette fête de la science.
1: Oui, oui, oui. Au cinéma, il y aura une projection de films en lien avec le thème de l'année.
0: Parfait. Autre chose à rajouter pour cette fête de la science ?
1: Oui, donc ça se termine pour les élèves le 9 et non pas le 10. Et le 10, on va embrayer sur un autre événement national et même international maintenant, qui est le jour de la nuit. Alors le jour de la nuit, c'est une manifestation qui a pour but de montrer les méfaits de l'éclairage nocturne.
0: Oui.
1: Et le fait aussi que la plupart des municipalités ignorent qu'il y a une loi qui leur demande d'éteindre la lumière à partir de, je crois que c'est 1h du matin. Alors on a la chance à Chenaux que l'éclairage public s'éteigne à 22h30, c'est ça ?
2: Oui.
1: 22h30, donc nous sommes dans la nuit, on peut absolument voir la totalité du ciel. Mais dans mon petit village que je ne citerai pas, l'éclairage s'allume dès la tombée de la nuit. Il reste allumé plein pot, vous pouvez lire le journal dans la rue, jusqu'au matin.
0: D'accord.
1: Et pendant longtemps d'ailleurs, il y avait toute une rue qui était éclairée toute la journée, on ne sait pas pourquoi.
0: Et Chenaux est d'ailleurs labellisé.
1: Oui, ou du moins l'était, village étoilé.
0: D'accord.
1: Alors je dis était parce que c'est un dispositif très très contraignant, c'est-à-dire que il faut remplir beaucoup de paperasse. Comme vous savez, plus il y a d'internet, plus il y a de paperasse.
0: Oui.
1: Et ça demande aussi aux municipalités d'investir tous les ans, c'est ça, des nouvelles opérations pour reconduire le fait qu'il y a des actions en faveur de la qualité du ciel nocturne.
0: D'accord. Alors, juste un dernier point avant de faire une pause musicale. Il y aura donc une observation à 21h. Il y aura des télescopes, du matériel.
1: Voilà, on va apporter du matériel qui appartient au club. Et les adhérents du club dont je parlais vont apporter leur matériel personnel pour le mettre à la disposition du public.
0: D'accord.
1: On espère nombreux. Et on croise les doigts pour avoir un beau ciel étoilé.
0: Et ça permettra peut-être justement d'initier les enfants à l'astronomie.
1: Bien sûr.
0: Très bien. Alors, nous allons faire la deuxième pause musicale. Alain, tu as choisi, je te tutoie parce que voilà, on a l'habitude maintenant même. Tu as choisi un thème que tout le monde va reconnaître, qui fait partie d'un des grands classiques du cinéma. C'est parti.

0: Retour sur Terre, ou presque, après Star Wars, vous l'avez bien évidemment reconnu. Revenons à ce que l'on peut véritablement voir depuis la Dordogne. Alors messieurs, quand quelqu'un regarde pour la première fois dans un télescope, à quoi doit-il s'attendre ?
1: Ça dépend. Ça dépend ce qu'il regarde ou ce qu'il choisit de regarder et du matériel dont il dispose.
0: Oui.
1: Disons globalement qu'il y a trois niveaux d'observation.
0: Mm-hmm.
1: Il y a d'abord la Lune, mm-hmm. qui est notre satellite,
0: oui.
1: qu'on utilise, qu'on regarde beaucoup avec les enfants parce que c'est franchement trop beau.
0: Oui,
1: trop,
0: c'est
1: trop beau. On peut voir avec nos oculaires, différents oculaires, voir les cratères un par un.
0: Mm-hmm.
1: qui sont déjà monstrueux, puisqu'un cratère sur la Lune, ça fait jusqu'à 100 km de diamètre.
0: Mmh.
1: On n'imagine pas Bordeaux-Ribérac, mais
0: ouais.
1: c'est quand même énorme. Alors, le premier stade, c'est la Lune. Ensuite, il y a ce qu'on appelle le planétaire.
0: Mmh. Oui.
1: Et ensuite, il y a le ciel profond.
0: Mmh.
1: Alors, le planétaire nous réserve bien des surprises.
0: Mmh.
1: Parce que avec un beau télescope comme le 200 mm dont je vous parlais tout à l'heure,
0: mmh.
1: On peut observer effectivement les anneaux de Saturne. Saturne, il est quand même à 1,5 milliard de kilomètres
0: ouais.
1: de nous.
0: Mmh.
1: On peut voir les marbrures de Jupiter.
0: Mmh.
1: Alors, tous les événements autour, le flou qui réside autour des planètes, ce sont des tempêtes.
0: Mmh.
1: Ce sont des tempêtes, souvent à 2000 km/h. Qui sont augmentés par la rotation de ces planètes,
0: mmh.
1: puisque Jupiter et Saturne tournent sur elles-mêmes en 10 heures.
0: Ouais.
1: Donc ce sont des vraies toupies.
0: Mmh.
1: Donc le planétaire réserve des surprises et franchement, c'est toujours surprenant de voir des objets célestes aussi loin, de pouvoir les observer à chenaux dans nos télescopes.
0: Mmh. On peut voir les satellites de Jupiter ?
1: Bien sûr, on les voit très
0: okay.
1: souvent.
0: Okay.
1: Et c'est la première question que posent les gens.
0: Et oui, et oui.
1: Qu'est-ce que c'est ? C'est trois,
0: oui.
1: quatre points blancs, puisque
0: oui, oui.
1: suivant la position,
0: sûr.
1: On en voit trois ou quatre.
0: Et oui.
1: Voilà. Et ensuite, il y a le ciel profond.
0: Mmh.
1: Le ciel profond, ce sont les galaxies, les nébuleuses. Et
0: mmh.
1: alors là, on rentre dans une autre dimension. Parce qu'une galaxie, 100 000, la nôtre, 100 000 années-lumière de diamètre.
0: Oui. Oui.
1: Donc, ce sont des choses énormes. Et on vous annonce, depuis quelques années, qu'il y en a des milliards dans
0: et
1: l'univers.
0: Oui.
1: Alors qu'on n'a toujours pas résolu le problème de l'infini.
0: Non,
1: hein,
0: c'est vrai.
1: Le problème reste posé. Hein. De même, le problème de l'éternité aussi.
0: Et oui, et oui. Dans l'Antiquité, on pensait que c'était un cosmos fermé. Hein,
1: exactement. D'où le doute sur le planétarium, quand même, qui est une coupole finie.
0: Oui, oui.
1: Et il ne faut surtout pas que les gens imaginent que le ciel céleste
0: Bien sûr.
1: Est une coupole finie. Ça va très, très loin.
0: Oui, oui, oui.
1: Donc maintenant, il y a une révolution actuelle depuis quelques années seulement, comme mmh. quoi les choses vont très très vite. Nous avons des adhérents récents
0: mmh.
1: qui sont arrivés avec des IV-scopes.
0: D'accord.
1: Des IV-scopes qui permettent de voir le ciel profond et de voir en 15 minutes ce qu'on mettait une nuit entière à observer il y a encore 5-6 ans.
0: D'accord. Qu'est-ce que c'est comme technologie ?
1: C'est un appareil qui est pas monstrueux, ça se pose sur une table ou sur un trépied.
0: D'accord.
1: Ça fait 40 cm de longueur sur 12 ou 15 cm de diamètre. C'est tout petit. Mais ça prend une photo toutes les 15 secondes. Ça prend le ciel profond. Et
0: D'accord.
1: l'appareil accumule les photos les unes sur les autres.
0: Mmh.
1: Et on voit sur une tablette, parce que tout ça est numérique.
0: Oui, bien sûr.
1: Bien sûr.
0: Ah oui.
1: Sur une tablette, on voit apparaître la galaxie, la nébuleuse.
0: Mmh.
1: Et 15 minutes après, on peut faire une photo de cette galaxie, de cette
0: ah oui.
1: nébuleuse,
0: mmh.
1: et se la transmettre via nos iPhones.
0: Bien sûr.
1: Ça devient une histoire incroyable. Quoi.
0: Mmh.
1: Incroyable, c'est que à Chenaux, 300 habitants, avec un observatoire et du matériel,
0: mmh.
1: on peut voir la même chose que les astronomes professionnels, même
0: ah oui.
1: si
0: ah oui.
1: on est loin de concurrencer avec ces gens-là
0: oui,
1: qui observent avec des télescopes de 8 mètres de diamètre,
0: oui,
1: au Chili,
0: sûr,
1: etc.
0: Bien sûr.
1: Mais quand même, on peut se faire plaisir et s'étonner et se poser des questions sur l'univers
0: mmh.
1: et ce qu'on a au-dessus de nous.
0: Ces questions restent éternelles.
1: Voilà.
0: Eh oui. Mais est-ce qu'on peut voir des exoplanètes quand même avec cette technologie? Est-ce qu'à notre niveau, on pourrait déceler des exoplanètes?
2: Il faudrait d'abord pouvoir les identifier. Mmh. Et là, non, il faut vraiment un matériel professionnel beaucoup plus puissant que ce dont nous disposons.
0: Oui. Mais alors, il y a un phénomène qu'on a pu observer cet été. On en a parlé dans les chroniques astronomiques.
2: Oui, on a beaucoup parlé de la fameuse éclipse du 12 août. Alors là, on a eu une chance extraordinaire, c'est que la météo était parfaite, même s'il faisait très très chaud. Mais bon, c'était bien pour la buvette. Et non, on a été très très surpris à Chenaux de voir, j'allais dire, débarquer 300 personnes d'un seul coup. Et quand on a vu les parkings commencer à être saturés, on a dit mais d'où viennent-ils? Qu'est-ce qui se passe? Alors il faut se dire que aussi que bon le site se prêtait vraiment bien à l'observation parce que on a un ciel très dégagé côté ouest et nord-ouest. Et puis il y a aussi qu'on a fait pas mal de publicité. C'était quand même un événement qui a été relayé par par la presse, par les journaux, la télévision, etc. Mais on a été vraiment surpris de voir ces 300 personnes comme ça arriver d'un seul coup. J'avoue qu'on a été un peu débordé, n'est-ce pas, Denis?
1: Débordé et puis peut-être un manque de responsabilité de nos dirigeants, parce que ce jour-là il y avait quand même en France 40 millions de personnes. Qui souhaitaient regarder l'éclipse ou qui ont regardé l'éclipse, alors que seulement 10 millions de lunettes ont été distribuées. Oui. Donc, un risque pour la santé.
0: Bien sûr.
1: Nous, on a vu ce soir-là des choses qu'on aurait aimé ne pas voir. Ah. Hein, des gens qui se sont pointés avec des masques de soudure pour observer à travers les vitres teintées des voitures. Non, on n'a pas arrêté d'alerter les gens sur les dangers. Et je trouve dommage parce que dans le monde tumultueux dans lequel on vit quotidiennement, un événement comme ça était rassembleur de choses simples.
0: Et
1: on se rend compte que les gens sont avides de ces choses-là.
0: Bien sûr.
1: Voilà.
0: Et vous aviez des lunettes à distribuer ou peut-être pas en nombre suffisant?
2: On en avait commandé 100.
0: OK.
2: Puisque on pouvait les acheter par lot de 100. On a dit, bon, 200, ça fait quand même beaucoup. Mais je pense qu'on aurait pu distribuer 200 lunettes sans problème.
1: Ou même 300.
2: Puisqu'on a été assaillis de coups de téléphone jusqu'à la dernière minute pour savoir si on avait des lunettes.
1: Après, il faut préciser quand même qu'une éclipse qui dure plusieurs heures, on ne la regarde pas en permanence. Donc, les gens se prêtaient les lunettes et on a observé à ce moment-là un effet de solidarité. C'est-à-dire ceux qui n'avaient pas de lunettes pouvaient observer l'éclipse.
2: Et alors, techniquement, on avait deux télescopes qui étaient équipés de filtres solaires, l'un placé en bas près de l'observatoire. Et on avait aussi le gros télescope qui se trouve dans la coupole, qui était lui aussi équipé de filtres solaires.
0: D'accord. C'est un 400 mm, si ma mémoire est bonne.
2: 300.
0: 300
2: mm.
0: D'accord. Très bien.
1: Offert par le budget participatif.
2: On a pu l'obtenir grâce au budget participatif de Dordogne, le deuxième budget participatif.
0: Très bien.
2: Enfin, on a pu, on n'a rien manqué du rendez-vous entre le soleil et la lune.
0: D'accord. Et alors maintenant, on va assister à un autre rendez-vous assez particulier, un rendez-vous en musique. Et je crois que tout le monde connaît cette chanson. C'est Charles Trenet.
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0: philosophe, écoutez, cette phrase est pour vous. 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Quand on croit qu'il est loin, il est là tout près de vous. 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
1: Alors, la Voie lactée fête cette année ses 30 ans. 30 ans, c'est une belle occasion de regarder dans le rétroviseur. Alors, quand vous repensez au début, qu'est-ce qui a le plus changé, messieurs ?
2: On en parlait tout à l'heure, le matériel qui a évolué énormément. Et puis, au niveau des événements, on a effectué des déplacements, notamment en Champagne pour une éclipse mémorable en 1999, où à midi 06, il s'est mis à faire nuit noire en pleine journée. Alors même si ça dure que 2 minutes, c'est quand même impressionnant et on regrette pas le déplacement. C'est ce que les gens ont essayé de faire en Espagne et ça a été cet été, ça a été plus difficilement vécu parce qu'il y a eu des nuages qui ont empêché. Donc là, on est plutôt amer. Mais ce sont des événements vraiment inoubliable, ces éclipses, à vivre.
1: Très bien. Alors, vous allez fêter ces 30 ans du 16 au 18 octobre. Est-ce que vous pouvez nous détailler un peu ce qu'on va vivre ce week-end-là ?
3: Oui, alors donc, le premier jour, ce sera le vendredi 16 octobre.
1: Oui.
3: À partir de 16h, dans la salle Georges Brassens de Chenaux, il y aura une exposition d'astrophotographie, puisqu'on a la chance d'avoir plusieurs astrophotographes dans le club qui font des clichés absolument magnifiques.
2: Et de planètes.
3: Et il y aura une exposition de planètes, mais pas les planètes...
1: celles dont on a parlé précédemment. Voilà,
3: pas des planètes réelles, mais des planètes, comment dirais-je,
2: lumineuse.
3: Lumineuse, artificielle.
2: Une collection personnelle.
3: Et poétique, créée par Denis.
1: D'accord.
2: Une centaine de planètes.
3: Voilà. Ah. Et ça sera assez spectaculaire. Alors, toujours.
1: Ce sera une première ou elle a déjà été vue?
2: Une première, parce que c'est beaucoup de travail de déplacer tout ça.
1: D'accord.
2: De créer un univers convivial et étonnant. Et ça nous permet aussi de faire passer des messages.
1: Parfait.
2: Des messages. Pourquoi pas une planète imaginaire où il n'y aurait pas de guerre, où il n'y aurait pas de frontières, et des choses ça, vous voyez, qui interpellent les gens.
1: Sans humain.
2: Et qui nous rappelle. Oui, mais on parle souvent dans les conférences et dans les débats que la solution de la planète, ce serait justement...
1: Beaucoup
2: de choses vont se résoudre quand, l'homme va être exterminé, notamment les animaux qui se plaignent beaucoup.
1: C'est clair.
2: Voilà, entre autres.
1: Alors, on reprend le programme.
3: Oui, donc il y aura aussi la visite de l'observatoire.
1: Bien sûr.
3: On pourra montrer au public comment il a été construit, etc.
1: Très bien.
3: Vers 18h, il y aura le vernissage de l'exposition en présence des élus du secteur.
1: Oui.
3: Et en soirée, donc à partir de 21h, observation du ciel à Chenaux, près de l'observatoire.
1: Très bien.
3: Le lendemain 17 octobre, l'exposition continuera et on aura en plus le planétarium de la Chale Astronomie.
1: Très bien.
3: Que l'on aura déjà vu à La Rochelais pendant la fête de la science. Mais là, comment dirais-je, le contenu du spectacle à l'intérieur du planétarium sera bien sûr différent de celui de La Rochelais.
1: Très bien.
3: Et à 20h, Jérôme Brudel, qui est donc l'animateur, présentera une conférence baptisée « Balade dans l'univers ». Alors j'ai vu cette conférence et c'est absolument magnifique. Il y a des photos très très belles qu'il a réalisées et qui est très très intéressante. Et alors même chose, après cette conférence, vers 21h15, il y aura également une observation du ciel. Toujours pareil, on croise les doigts pour qu'il fasse beau, mais il va faire beau. Et le dimanche 18 octobre, dans l'après-midi, l'exposition continue. Et on aura la chance d'avoir une observation du soleil. Alors, comme j'ai dit tout à l'heure, nous avons au club 2 télescopes équipés de filtres solaires. Donc, on les mettra en service. Et alors, on aura en plus un de nos adhérents qui sera présent avec ce qu'on appelle une lunette LUNT, une lunette astronomique spécialisée dans l'observation du soleil, qui permet de voir les éruptions solaires.
2: Protubérances.
3: Voilà, les protubérances solaires, ces panaches qui mesurent des milliers de kilomètres et qui s'échappent du soleil. Voilà, ça c'est absolument à voir.
1: Très bien. Toutes ces manifestations, toutes ces rencontres, ces rendez-vous sont gratuits?
3: Elles sont totalement gratuites, mais comme à l'accoutumée, nous avons une petite tirelire dans un coin où les gens peuvent déposer une pièce. Voilà, c'est ce qui est très utile pour nous.
1: Très bien. Et alors, Denis, vous m'avez révélé tout à l'heure que vous avez rédigé un livre pour les 30 ans de votre club d'astronomie.
2: Oui, je me suis mis au travail il y a un an et je me suis dit que ça valait le coup. Une histoire pareille, une histoire aussi belle, qu'elle soit retranscrite et que ça reste dans les mémoires un peu,
1: bah oui, bien sûr,
2: sous forme d'archives. Donc, j'ai retracé ce que je vous disais tout à l'heure, la naissance de notre club sur une trentaine de pages. Puis ensuite, la construction de l'observatoire qui a été une aventure extraordinaire entre copains. Parce qu'on a quand même travaillé pendant 18 mois, tous les samedis, pendant 18 mois pour construire cet observatoire. Car je veux pas critiquer quoi que ce soit ce qui se passe dans nos institutions, mais on faisait des demandes de subventions, on n'était jamais dans les clous de l'appel à projet. Donc, on a vu le moment où il fallait qu'on se mette au travail, et on a donc cherché des partenaires qui nous ont financés, on a ouvert une cagnotte Litchi qui, en 3 semaines, nous a rapporté 4 500 euros, plus de 60 donateurs, spontanément. Donc, on a avancé comme ça, petit à petit, et jusqu'à la finalité, le cadeau qui nous est tombé du ciel, c'est ce budget participatif qui nous a offert, puisqu'il nous a offert, mais on est quand même arrivé premier des projets du canton, avec cette dotation de 12 000 euros qui nous a permis d'acquérir ce merveilleux télescope de 300 mm qui est sous la coupole de notre observatoire.
1: La coupole, c'est quelque chose qu'on commande et qui est fabriqué à la demande ou ça existe?
2: C'est un gros problème, les coupoles, parce que si vous voulez acheter une coupole, la dimension maximale, c'est 2,70 m.
1: D'accord.
2: Elles sont fabriquées en Allemagne. Elles coûtent très cher, 30 000 euros. À l'époque, c'était 30 000 euros. Donc, c'était pas dans notre budget. C'était impossible. Et ensuite, il faut ajouter le problème du transport. Donc, 2,70 m, convoi exceptionnel sur 1000 km. C'est pas possible pour une association comme la nôtre. Donc, on s'est mis au travail. On a réfléchi et on a construit une coupole de 3,50 m qui permet d'accueillir une dizaine de personnes en même temps, ce qui est quand même bien. Et en résine, un peu comme les coques de bateau, en résine, 4 couches de résine plus le gel coat.
1: D'accord.
2: Et tout ça tourne.
1: Et oui, c'est motorisé pour suivre le mouvement, bien sûr.
2: Donc ça tourne sur le roulement à billes, ce sont des balles de golf. Voilà.
1: D'accord.
2: Et ça marche, ça fonctionne très, très bien. On peut parler à ce niveau-là de l'avantage d'un observatoire. C'est qu'on n'a pas besoin de monter et démonter le matériel à chaque fois.
1: On est
2: à l'abri des intempéries. Et puis, surtout, on peut observer 5 à 6 objets chaque heure. C'est-à-dire toutes les 10 minutes, quand quelqu'un nous dit, est-ce qu'on peut voir Saturne? Allez hop, on tourne la coupole et on va voir Saturne, la raquette de télescope. On fait un code et hop, le télescope il va tout seul.
1: Il va le chercher.
2: C'est pas magique, mais c'est quand même très bien conçu tout ça. Et ça facilite la vie et ça permet aux gens de voir un maximum de choses en très peu de temps. Ensuite, pour revenir au bouquin, il y a toute une partie de plus de 80 pages sur l'astronomie, les bases.
1: Ok, très bien.
2: Les bases avec des histoires très originales que les gens ne connaissent pas, notamment les gens qui ont perdu la vie parce qu'ils ont dit un jour que la Terre était ronde ou alors que l'infini, derrière la dernière étoile, il y avait l'infini.
1: Giordano Bruno, entre autres.
2: Voilà, donc je consacre une page à ce monsieur, la relativité d'Einstein, qui n'est pas vraiment d'Einstein, mais qui est de sa femme. Mais comme elle était enceinte d'un enfant illégitime, elle n'a pas pu avoir le prix Nobel. D'accord. Non, mais c'est des choses qu'il faut raconter.
1: Oui, bien sûr, hein,
2: qu'il faut colporter, parce que c'est la vérité, quoi. Voilà, donc des choses comme ça, et puis ensuite j'ai rajouté 3 petits dossiers sur le temps, parce que le temps c'est quand même quelque chose qui nous... Il nous travaille. Je regarde votre horloge.
1: On parle
2: beaucoup du temps.
1: C'est vrai.
2: Un petit dossier sur l'eau, la terre.
1: D'accord.
2: L'eau indispensable à la vie. Et puis sur les arbres, qui sont peut-être notre salut, vu le dérèglement climatique.
1: C'est clair. Alors, ce livre, les gens pourront l'acheter lors de ce week-end. Il est vendu à combien ?
2: 15 euros.
1: D'accord.
2: C'est le
1: très
2: prix
1: bien.
2: Minimum, voilà.
1: Donc,
2: le prix qu'il coûte, en fait.
1: Donc, pour l'instant, c'est une édition limitée. Donc,
2: limitée, à 100 exemplaires pour l'événement.
1: Et, oui,
2: et ensuite, si je vois que les gens s'intéressent à mes propos dans ce livre, on pourra renouveler 200 ou 300, on verra. On verra.
1: Très bien. Alors, le temps tourne. On va arriver quasiment à la fin de l'émission. On va peut-être rappeler tous ces événements. Donc, on va commencer par ce qui se déroulera le week-end à venir, du 3 au 9 octobre. Alors, c'est un week-end et ensuite dans les écoles. Alain.
3: Voilà. Donc, le 3, ouverture de la fête de la science à La Roche-Chalais.
1: Oui.
3: Dans la salle Paulette Merval. Et le samedi 3, en soirée, observation sur le stade de La Roche-Chalais.
1: Oui.
3: Ensuite, le 10, observation du ciel à Chenaux dans le cadre du jour de la nuit. Et ensuite, observation également les soirées du 16 et 17, plus observation du soleil le dimanche 18, toujours à Chenaux.
1: Très bien.
3: Voilà, beaucoup de rendez-vous.
1: Beaucoup de rendez-vous. Le programme des 30 ans de la Voie lactée, on l'a détaillé. Donc, ça se déroulera du 16 au 18 octobre. Messieurs, une dernière question. Si vous aviez une minute pour convaincre un auditeur de venir mettre l'œil dans un télescope, qu'est-ce que vous lui diriez ?
2: Je lui dirais que, de toute façon, si on supprime le problème de la météo, je lui dirais qu'il serait pas, il sera jamais déçu. Il sera jamais déçu. Parce que c'est à l'opposé de tout ce qu'on vit tous les jours. C'est quelque chose de merveilleux, de grandiose, mais quelque chose qui existe. C'est pas une illumination, ce sont des étoiles, des amas d'étoiles, des galaxies, des choses que l'homme cherche à comprendre. Et vous savez très bien que quand l'homme cherche à aller, va retourner sur la Lune en 2028 très certainement, puisqu'il y a une concurrence entre la Chine et les États-Unis à ce sujet-là. Mais l'homme cherche à aller sur Mars et on se rend compte que Mars, c'est la porte à côté par rapport aux galaxies, tout
1: bien
2: ça.
1: Sûr,
2: donc il y a des choses Bon, la découverte des trous noirs, ça a été une avancée extraordinaire il y a 20 ans, quand on a commencé à parler des trous noirs. Et on n'a pu en photographier qu'une vingtaine au jour d'aujourd'hui. Il y a cet inconnu, il y a l'infini, mais il y a aussi l'inconnu de l'univers qui nous étonne toujours et qui, franchement... Et alors moi, ce qui me surprend, ce sont des gens passionnés qui vous transmettent leur passion pour que ce soit compréhensible par tous. Et c'est vraiment quelque chose de passionnant de vivre ça au quotidien à Chenaux.
1: Très bien. Eh bien, messieurs, merci beaucoup. Alain, tu veux peut-être dire quelque chose ?
3: Non, je n'ai rien à ajouter à ce qu'a dit Denis. Sauf que, peut-être pour les enfants, parce que j'ai travaillé avec des enfants cette semaine, et ils comptent beaucoup sur leur portable pour avoir des belles images de Jupiter ou de Saturne. Et quand ils vont regarder dans le télescope, dans un premier temps, ils vont dire « Ah, ben c'est ça, c'est tout petit. » Et puis après, ils vont se dire « Ben, et je leur dis, oui, mais là, c'est une image vraie. C'est pas une image fabriquée par intelligence artificielle. C'est pas sur un portable, c'est là, en direct. »
1: Très bien. Alain, on se retrouve certainement l'été prochain.

0: Soyez curieux et poussez les portes de la science.
1: Exactement, et on va terminer en musique avec de la musique classique.
0: Oui.
1: On va écouter du Gustav Holst, Jupiter. C'est parti.

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2: Bonjour, bienvenue dans cette édition et un anniversaire, celui de la Fondation du patrimoine qui fête ses 30 ans avec une journée de débats et de rencontres annoncée le 17 octobre à la médiathèque Fanlac de Périgueux. Notre invitée, Marianne Rimbaud, elle est comédienne, metteuse en scène et sera présente pour un seul en scène. Ce sera samedi à Mincignac. Enfin, la météo, nous terminerons cette journée dans le département avec du soleil sur la Dordogne. Il y aura encore quelques passages nuageux et des températures autour des 20 degrés. Bonjour, un anniversaire, celui de la Fondation du patrimoine, créée pour sauvegarder le patrimoine de proximité. 30 ans cette année. En Dordogne, cet anniversaire sera marqué par une journée d'échange, organisée en partenariat avec le Conseil d'architecture, d'urbanisme et de l'environnement, le CAUE, dans le cadre des Journées nationales de l'architecture le 17 octobre, entre 9h et 17h30, réunis à l'amphithéâtre Jean Moulin de la médiathèque Fanlac. À Périgueux, élus, architectes, artisans et propriétaires sont invités à participer à 3 tables rondes. La première évoquera la problématique de la préservation des paysages et du bâti ancien face aux défis climatiques. La seconde abordera la rénovation thermique et écologique en conciliant matériaux traditionnels et éco-innovation. Enfin, la troisième sera consacrée aux nouveaux leviers de financement et au mécénat pour soutenir la restauration locale. L'entrée est libre. Il est fortement conseillé de réserver par email natalia.rodriguez@fondation-du-6patrimoine.org. Je répète, natalia.rodriguez@fondation-du-6patrimoine.org. Le tout écrit évidemment en minuscules.
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2: Je reçois et on poursuit ce rendez-vous sur Liberté FM avec une comédienne et metteuse en scène, Marianne Rimbaud. Bonjour.
3: Bonjour.
2: Merci de nous consacrer quelques instants. Vous ferez un seul en scène pour un rendez-vous qui est important dans Mincignac et Tocane-Saint-Apre ce vendredi et samedi. Mais vous jouerez, vous plus particulièrement, ce samedi, un spectacle qui s'intitule « Elles disent ». Ce sera le 3 octobre à 17h30, donc dans le cadre de ce festival La Festine. Bah, on va faire un petit peu connaissance avec vous. Quelques mots sur votre parcours, Marianne. Comment avez-vous choisi ce métier à la fois de comédienne et de metteuse en scène?
3: Alors, je sais pas trop. C'est arrivé un peu parce que j'étais passionnée de théâtre. Mes parents m'emmenaient beaucoup au théâtre quand j'étais jeune. Donc, j'admirais les artistes que je voyais sur scène et j'avais envie de faire comme eux. Et d'ailleurs, j'ai eu envie de faire comme eux avant de faire moi-même réellement du théâtre parce que j'ai dû un peu insister avant qu'ils finissent par m'inscrire à un cours de théâtre. Et puis, j'ai gardé cette idée en tête au départ sans trop le dire. Mais à l'adolescence, j'ai fait mon coming out. C'était bien ça que je voulais faire de ma vie et par un métier sérieux.
2: Et ensuite, ce collectif, Elles disent, puisque c'est avec ce collectif que vous allez jouer Martine en patriarcat.
3: Le collectif a été créé il y a 3 ans. En Dordogne, donc c'est le lieu où j'habite depuis maintenant 6 ans. Au fur et à mesure de mes rencontres ici, j'ai commencé par écrire le spectacle Martine en patriarcat et autour de la création de ce spectacle, plusieurs personnes se sont intéressées à ce que j'avais envie de défendre sur les questions d'égalité homme-femme notamment, la place de la femme dans notre société, les violences qui sont faites à la fois aux femmes mais aussi aux enfants ou à toutes les personnes en fait qui sortent de la norme et d'avoir envie de le traduire d'une manière différentes, donc par des spectacles, par des actions culturelles. Et du coup, c'est à force de ces rencontres, de personnes qui ont trouvé ce que je disais ou ce que je pensais, que le collectif s'est créé il y a maintenant 3 ans, en parallèle en fait de la création du spectacle Martine en patriarcat, qui est né quelques mois plus tard.
2: C'est un sujet grave. Est-ce que le spectacle reste quand même accessible et comme un spectacle assez ludique?
3: Tout à fait, mais c'est en fait un peu la ligne artistique de ce qu'on fait chez Eldiz, c'est qu'on aborde des sujets graves et on n'a pas peur de les aborder frontalement, mais on le fait dans des mises en scène qui permettent de dégager aussi de l'humour. De la joie, parce que je crois que c'est important de pouvoir rêver et être joyeux pour avancer. Et donc oui, ça reste accessible. On passe un moment joyeux également, même si ça met sur la table des sujets qui effectivement sont graves.
2: Et qui peut lancer le débat après en famille ou éventuellement un temps d'échange après la représentation.
3: Tout à fait, je suis très accessible et à chaque représentation, toujours des personnes qui viennent me voir. On peut parfois organiser des bords-plateaux, comme on appelle, où le public peut poser des questions. Mais les temps d'échange sont les bienvenus, soit avec moi, soit entre les spectateurs.
2: En quelques mots, Marianne, qui est Martine ?
3: Alors Martine, c'est un peu mon double, c'est un personnage inspiré de la série des Martines, une petite fille modèle qui a été abreuvée de plein de belles histoires et qui en fait se retrouve confrontée au vrai monde et qui va entreprendre ce que j'appelle un voyage initiatique, mais à l'intérieur d'elle-même et aussi à l'intérieur de l'histoire. Donc on revient sur des grands mythes comme celui de Médée, des choses qui nous accompagnent et qui nous ont accompagnés et qui ont forgé nos imaginaires, justement pour essayer de petit à petit enlever les couches de la pupérusse qui compose nos êtres et qui font que parfois on est un petit peu en décalage avec la société.
2: Alors comme vous êtes seule en scène pour cette représentation ce 3 octobre à 17h30, je le rappelle, à Mincignac, est-ce que vous parlez sur scène à Martine? Est-ce qu'elle est à côté de vous? Est-ce que vous êtes Martine pour ce spectacle?
3: Eh bien, on est un peu les deux. Je lui parle, et des fois elle est moi, et des fois je suis moi. donc on est un peu deux personnages en une.
2: vous cassez le mythe finalement de Martine, cette fameuse petite fille qui a accompagné tant et tant de générations.
3: Oui, depuis plus de 60 ans, et qui a été écrit par tout un tas de personnes, que des hommes. J'ai pas vérifié sur le dernier album qui vient de sortir parce que ça continue toujours de sortir.
2: Il y a toujours des nouveaux albums, oui.
3: Exactement. Et après, j'ai choisi Martine parce que moi, c'est un personnage qui m'a marqué quand j'étais jeune, mais à l'issue des spectacles, il y a plein de personnes qui viennent me parler d'autres personnages comme ça, d'enfants qui les ont accompagnés durant leur enfance et qui les ont beaucoup marqués. Donc j'avais envie de choisir une figure à laquelle tout le monde puisse se rattacher et puis qui évoque quand même cette idée de petite fille modèle.
2: Et un spectacle qui s'adresse à toutes les générations.
3: Tout à fait.
2: Et aussi bien aux femmes qu'aux hommes.
3: Et tout à fait aux femmes qu'aux hommes. J'invite vraiment beaucoup les hommes à venir et ils viennent. Souvent, c'est parce qu'ils sont accompagnés de leurs conjointes, mais parfois, ils viennent entre eux. Et c'est très agréable aussi de voir qu'ils puissent se sentir concernés par ce sujet parce que ça nous concerne tous.
2: Donc un spectacle drôle, hein, vous nous l'avez fait comprendre, un peu politique aussi dans une situation aujourd'hui un peu compliquée, voire même très compliquée, encore aujourd'hui de nos jours. Donc je le rappelle, hein, ce samedi 3 octobre, dans le cadre du festival La Festive, c'est à Mincignac, 17h30, Marianne Rimbaud était notre invitée pour nous parler de Martine en patriarcat, avec ce collectif motifs, elles disent. Est-ce que au-delà de Mincignac, vous avez d'autres dates de représentation que vous pourriez éventuellement annoncer?
3: Oui, le 16 octobre à Sainte-Foy-la-Grande à 20h30 dans la salle Clarisse Briand pour le même spectacle Martine en patriarcat.
2: On a noté sur notre agenda, mais on ira à Mincignac samedi. Merci beaucoup Marianne Rimbaud pour ces quelques minutes.
3: Au revoir.
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2: Et pour les prochaines heures, alternance de nuages et d'éclaircies. Côté température, alors c'est un petit peu plus frais évidemment en raison des orages et de la pluie d'hier soir, mais pour cet après-midi par exemple 20 degrés à Cressac, on ira jusqu'à 21 à Alès sur Dordogne.
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2: Merci d'avoir suivi cette édition d'info. À suivre les affreux Jojo jusqu'à 13h. Retour de l'information sur Liberté FM à 19h. Bon appétit si vous êtes à table. À tout à l'heure.
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Bonjour, ma sélection télé pour votre soirée du jeudi 1er octobre sur TF1, le grand concours divertissement. Arthur accueille 17 personnalités aux parcours exceptionnels qui viennent s'affronter dans une édition 100% savoir et stratégie. Rapidité, mémoire et stratégie sont les clés de la victoire. Sur France 2, envoyé spécial magazine présenté par Élise Lucet. Sur M6, recherche appartement ou maison magazine. Sur France 3, meurtre à Amiens, téléfilm policier. Sur France 4, sur mes lèvres, film réalisé par Jacques Audiard. Sur TMC, Taxi 5, film avec Franck Gastambide et Malik Bentala. Sylvain Marot, super flic parisien et pilote d'exception, est muté contre son gré à la police municipale de Marseille. L'ex-commissaire Gibert, devenu maire de la ville, va lui confier la mission de stopper le redoutable gang des Italiens. Et puis sur T18, Au revoir là-haut, film réalisé par Albert Dupontel. En novembre 1919, deux rescapés des tranchées, un dessinateur de génie et un comptable, décident de monter une arnaque au monument aux morts. Très belle soirée télé à tous.

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1: Et coucou les amis.
2: Bonjour.
1: Trop content d'être avec vous aujourd'hui. J'espère que vous allez bien. Vous avez passé une belle journée. Vous en êtes où là?
3: Alors, ça dépend. Quelle heure est-il?
1: C'est ce que l'on veut.
3: Ça va bien. Ça va bien alors.
1: Lolotte, vous êtes juste là.
3: Oui.
1: Vous êtes magnifique.
3: Arrêtez, c'est trop.
1: Vous êtes toujours célibataire?
3: Et oui.
1: Avec le petit minois que vous avez, vous êtes toujours célibataire. Qu'est-ce qui se passe? Il y a un truc qui cloche chez vous.
3: Ah oui. Ah bah, c'est sûr.
1: Voilà, donc je prends 50 euros de l'heure, on peut en parler si vous voulez. Lolotte, on va vous retrouver tout à l'heure avec un petit toc toc toc.
3: Oui.
1: Une Lolo Web.
3: Ouais.
1: Voilà, vous allez bosser comme une malade.
3: Mais oui, comme toujours.
1: À vos côtés, Yann Aurel. Bonjour Yann.
4: Bonjour Karl.
1: Comment allez-vous?
4: Ça va très bien, merci. Et toi?
1: Ça va super.
3: Oh là là.
1: Carrément super. C'est moi qui ai installé la sono. Non, il faut expliquer. Je fais de temps en temps des concerts et je suis tombé sur une personne qui avait mis la sonorisation et c'était pas top top top. On ne citera pas le nom.
3: Il s'appelle Michel.
1: Donc c'était un petit peu galère et donc on a bien rigolé là-dessus en off. Donc du coup, vous allez faire un flash info.
4: Exactement, Karl.
1: Eh ben, ce sera tout à l'heure.
4: Oui.
1: À côté de vous, il y a
5: Jérôme de la Rua.
1: Jérôme, bonjour Jérôme.
5: Bonjour monsieur.
1: Comment allez-vous, mon cher ami? Vous êtes en pleine forme?
5: J'ai bien dormi.
1: Vous, oui, c'est ce que j'allais dire. Oui. Vous avez la tête de celui qui se réveille.
5: Apparemment, j'ai ronflé.
1: Ah, je sais pas, vous avez dormi avec qui?
5: Un
1: peu avec tout le monde, ouais, c'est ça. Moi, je vous ai pas entendu.
5: Non, c'est pas faux, c'est faux. C'est que moi, je m'endors là où je suis. Et c'est les gens qui sont là autour, c'est tout. Moi, je me, voilà.
1: D'accord. Vous avez pas le résultat du match, donc, du coup.
5: Ah, j'ai rien du tout. J'ai absolument rien.
1: Moi, j'étais au fond du couloir, je vous ai pas entendu de...
5: Ah ouais?
1: Je sais pas, silencieux pour moi. Ça va, j'étais peinard. J'étais bien.
5: Moi, j'ai bien dormi toujours.
1: Jérôme, vous avez des brèves de comptoir à nous donner. Et puis, vous ferez même une petite question insolite.
5: D'accord. Ah oui, quand même.
1: Ouais.
3: Oh là là, mais toi aussi, tu vas.
1: Attendez, mais vous foutez rien. Donc, à un moment donné, faut y aller. Hein.
5: Ouais,
1: Virginie est là. Bonjour, Virginie.
6: Bonjour, Carlito.
1: Vous aussi, vous avez bien dormi.
6: Ah, j'ai hyper bien dormi.
1: Ça fait du bien, quand même.
6: Oui.
1: Parce qu'on travaille comme des malades. Il faut quand même le signaler. Et quand on peut dormir, on dort.
6: Ah oui.
1: Même 2 minutes.
6: Même 2 minutes.
1: Au moins, paf.
6: Mais d'ailleurs,
1: et ça
6: repart. Des fois, j'ai pas dormi plus. Hein.
1: Non.
6: Non, je pense pas.
1: On n'a pas la même pendule, alors.
6: Ah, tiens.
1: Je crois pas. On va vous retrouver avec la machine à café et vous allez nous parler des lieux idylliques.
6: Oui.
1: Allez-y, teaser, c'est-à-dire.
6: De lieux idylliques, c'est-à-dire de lieux avec une beauté singulière.
1: D'accord.
6: Ah, voilà.
1: Ça fait rêver.
6: Ça fait rêver, oui.
1: Ça fait rêver.
6: Mais pensez à rêver, c'est
1: d'accord.
6: Important.
1: Et puis on fera un petit jeu à la fin de l'émission qui s'appelle « Dans mon affreux cabas ».
6: Ah oui.
3: Oh là là.
1: Voilà. Vous savez, c'est un peu le... Comment ça s'appelle le, à l'origine
6: mon,
1: le...
6: Dans mon panier.
1: Oui, cabas. Panier. Non, comment ça, c'est quoi le jeu de l'origine en fait où on rajoute
5: c'était
1: chaque fois
5: pas
1: un
5: le
1: mot
5: truc, derrière chez moi, non?
6: C'est dans mon panier.
5: Derrière chez moi, c'est quoi qu'il y a?
6: Parce que c'est ça.
1: Dans c'est mon ça le jeu.
6: Oui, dans
1: ça.
6: Mon panier, j'ai mis.
5: Personne m'écoute, sérieux là.
1: Qu'est-ce qu'il y a, Jérôme?
5: C'est derrière chez moi. La chanson.
1: Derrière chez moi.
5: Derrière chez moi, savez-vous quoi qu'il y a?
1: Ah, c'est ça.
5: Il y a un arbre, le plus joli des arbres. Et après, tu dans l'autre, tu répètes. Et dans ce arbre, quoi qu'il y a, il y a une branche.
1: Ah, mais c'est bien, il faut qu'on le fasse un jour.
5: Des branches.
1: Ah bon, il faut qu'on le fasse.
3: En chantant?
1: Ouais.
3: T'es vraiment sûr qu'on va regarder nos auditeurs?
1: On va démarrer avec Lolotte et un toc toc toc. Tiens,
3: oh là
1: la
3: là, oh là là, pop, j'étais
1: prête.
3: Bah,
1: c'est ce qu'on a dit, c'est ce qui est marqué.
3: Mais bien sûr.
1: C'est marqué sur le conducteur.
3: Attends, je l'avais, c'était
1: c'est pas grave, sinon on fait une blague.
5: Moi, j'en ai une, moi, si tu veux.
1: Ouais, allez-y, le temps que Lolotte
5: retrouve. C'est le mec qui dit Siri. Pourquoi je gâche tout avec les femmes? Moi, c'est Alexa.
1: Et ça, respect.
3: Elle est hyper drôle.
1: Il y a un truc de Jean-Pierre sur Facebook qui dit qu'il a laissé, puisqu'on a une page Facebook où on peut laisser des blagounettes et il dit, tu crois que la vie est plus belle après la mort? Et l'autre, il répond, ça dépend, après la mort de qui? Je trouve ça très drôle.
5: C'est vrai qu'elle peut être bonne.
1: C'est bien. Lolotte?
3: Oui, toc toc toc.
1: Mais qui est là?
3: Yves.
7: Il venait d'avoir 18 ans.
1: Bien, une autre ou pas?
3: Mais bien sûr.
1: Allez-y.
3: Alors, toc toc toc.
1: Qui est là?
3: Mike.
1: Mikey.
3: Mike Kumba. Oh. Tous les soirs.
1: Yann, vous avez 20 secondes.
4: Allez, toc toc toc.
1: À vous aussi.
3: Qui est là?
4: Pourquoi pas? Jonathan.
1: Qui est là?
6: Jonathan.
1: Jonathan.
8: Je n'attends pas de toi que tu sois.
1: Ah. Pas mal. Faites gaffe, il vous pique votre chronique.
3: Toujours.
1: Et ouais. On va marquer une pause, les amis. On se retrouve juste après avec vous, Lolotte. Décidément, vous bossez comme une malade. Et vous allez nous fournir avec une Lolo Web. Nous fournir. C'est bien fournir.
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1: Merci d'être avec nous dans les affreux Jojo. Vous nous écoutez sur le web, dans toute la France aussi.
4: C'est possible. Sur votre radio préférée.
1: Et là, c'est l'heure de retrouver Lolotte qui va nous proposer quoi donc ? Attention, jingle.
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1: Vous parcourez le web.
3: Exactement.
1: Et alors, dites-nous tout.
3: Eh bien, je me suis intéressée aux animaux, figurez-vous.
1: Ah, c'est bien les animaux.
3: Oui, les animaux, c'est mignon, c'est sympa.
1: Attention, parce que Virginie est très sensible.
3: Vient de se figurer, les amis auditeurs.
1: Ah oui.
3: Et je suis tombée sur des moutons. C'est mignon, les moutons.
1: C'est bien.
3: Mais c'est tout mignon.
5: Oui. On en a 67 millions, je crois, en France.
3: Eh bien, écoute, figure-toi que j'ai appris que ça ne se baladait qu'en troupeau. Tu as raison. Des troupeaux plus petits que ça, quand même. Mais ça se balade en troupeau.
1: Ouais.
3: Alors, ce troupeau, tout particulièrement, a fait quelque chose d'assez original. Ça se passe en Grèce. Qu'est-ce qu'ils ont fait, quoi? Je commence comme ça, hein, parce qu'on va, si je vous dis trop rapidement, vous allez tomber dessus.
1: D'accord.
3: Donc, qu'est-ce qu'il a pu faire, ce troupeau?
1: Ça a été un élan général. Ils l'ont fait tous ensemble.
3: Tous ensemble.
5: En fait, c'est là l'expression qu'on suit comme des moutons.
1: Bah oui.
5: C'est-à-dire que t'es teubé, tu suis, bêtement, quoi.
1: Ouais.
6: Il y avait une falaise, il y en a un qui est tombé, ils ont tous suivi.
3: Alors ça, c'est très fréquent, ça. C'est autre chose.
6: Mais oui.
4: Alors, est-ce qu'ils ont essayé de se compter entre eux? Ils se sont tous endormis.
5: Ah oui.
1: c'est bien ça.
3: Donc non.
5: Ils se sont tous auto-tricotés un pull.
3: C'est bien aussi, mais non.
4: Le fait que chacun sa laine, merde.
1: Le fait que ce soit en Grèce, ça peut nous aider ou pas du tout?
3: Alors pas forcément. Je pense que ça aurait pu se passer ailleurs. La ville s'appelle. Alors, j'ai peut-être écorché le nom.
1: Allez-y.
3: Almyrios.
5: Est-ce que des fois, ça serait pas un mec stupide?
3: Alors, il y en a plein, attention, ça c'est possible.
5: Qui, au milieu du troupeau, a jeté un lycéen en cheveux. Et ils se sont tous battus pour.
3: Alors, non.
1: Je sais pas.
4: Alors, est-ce qu'ils auraient remporté un concours de gymnastique en faisant des figures? Tu sais, en montant les uns sur les autres, en faisant des pyramides.
3: Alors, Alors, ils ont pas remporté de prix.
4: D'accord.
3: Mais effectivement, ils ont fait un petit truc qui ressemblait à de la gymnastique. Je sais pas si ça va vous aider.
5: Alors attends,
6: ils ont joué à saute-mouton.
3: Alors, ils ont joué à saute-mouton. Mais pourquoi? Ils ne sont pas sautés les uns sur les autres, au-dessus des autres.
5: Non, il y en a un plus intelligent sûrement que les autres. Genre un mouton coupé, un mouton veau, tout ça.
1: Un mouton chef.
5: Un mouton chef.
1: Chef mouton.
5: Tout le monde l'appelait chef. Il a eu l'idée de faire la courte échelle. Genre il s'est mis, je vais me mettre contre la barrière, vous allez monter sur mon dos, toi tu vas monter sur mon dos et on va tous se barrer. Ils se sont évadés de chez eux.
3: Ah non.
1: Ah j'ai cru.
3: Eh ben non.
1: J'ai cru.
4: Pourtant c'était bien amené, je trouve.
3: Mais non.
1: C'est en rapport avec la laine.
3: Rien à voir.
6: Non, c'est de la gymnastique, elle a dit.
3: Alors quand je dis
1: j'écoute pas, c'est pour des sauts.
3: Ils ont fait des sauts.
6: Des sauts.
1: Ils ont fait des sauts.
3: Ils sont mis à sauter. Mais pourquoi?
1: Donc il y a un jeu de mots avec saute mouton et tout ça.
3: Non, il y a pas de jeu de mots. Non, ils sont mis à sauter comme ça. Ils ont fait des sauts, des bons.
6: Ce sont des moutons et pourtant ils ont fait des sauts de biche.
3: Alors ils ont fait des sauts de biche, mais pourquoi?
1: Parce qu'ils étaient drogués.
6: Parce qu'il y avait le loup.
3: Attends, on s'approche.
1: Ah
4: non, il y avait un concert de métal. Il faisait un pogo.
1: Ils ont brouté de la bœuf.
3: Alors,
5: ah oui.
3: Attendez.
1: Non.
3: Allez, poteau rose, tu m'as grillé. En fait,
1: il
3: y a une tempête terrible. On est en Grèce. Tempête terrible. Le petit monsieur qui garde tous ses moutons, il dit oulala, il faut que je protège mes moutons. Et il voit au loin une serre.
6: Oui.
3: Je suis sûr, c'est vrai.
1: Non.
3: Donc, il ouvre la serre en panique. Vous voyez, tempête. C'est-à-dire, il fait noir, la grêle arrive
1: peur,
3: et tout, c'est la panique.
1: Peur,
3: et il met tous les moutons dans la serre. Eh ben, 270 kilos de cannabis plus tard.
1: Mais non.
3: Ils ont bouffé 270 kilos de cannabis. Ils étaient tous déchirés, les moutons. Et ils faisaient des sopères. Ils faisaient des bombes partout, comme ça. Dans la serre.
1: Mais non.
3: Et le gars était là, oh, putain. Donc il s'est mis à brouter lui aussi du cannabis. Non, mais c'est vrai. Par contre, 270 kilos de
5: bœufs déglingués. Il fait péter les platines!
3: C'est ça. Grosse teuf dans la cerque.
1: Alors, allez, d'accord. Voilà. Bon, en Colombie, à la rigueur, d'accord, mais et en Grèce.
3: Eh ben oui.
1: Et cultive aussi là-bas, alors, du coup.
5: La, voilà, la gueule du mec, il y avait
3: et
5: la
3: le
5: sœur.
3: Berger. Ouais. Ouais. Le berger, ouais, il est moyen aussi pour le berger, hein, quand même. Il a eu un peu peur. Hein.
1: D'accord.
3: Voilà.
1: Eh ben, on vous applaudit.
3: Ils ont sauté pendant quelques heures.
1: Bravo, Lolotte.
3: Eh ben, avec plaisir.
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3: Nous sommes de retour dans votre radio. Les affreux Jojo, Virginie Bourdin est là. On la retrouvera tout à l'heure avec la machine à café.
4: Oui.
3: Et les lieux idylliques.
4: Oui.
3: C'est ça, Jérôme. On va le retrouver dans quelques instants avec les brefs de comptoir. Vous savez, on arrive dans une sorte de PMU. On vient prendre un café. Puis là, il y a deux gars qui discutent. Et là, il y a du lourd, des fois. Et Jérôme, il fait la tournée des bars. Et donc, du coup, ouais. Il a son petit calepin, il note.
5: C'est pas vous mentir.
3: C'est plutôt sympa comme boulot. Et puis, Lolotte, je sais plus ce qu'on a dit. Je l'ai marqué sur mon conducteur. Ça se trouve, vous ne faites rien.
4: Non, j'ai fini. Voilà. Moi, je m'en vais.
3: Vous pouvez y aller.
4: Bisous.
3: Allez.
4: C'était génial. J'adore.
3: C'est l'heure de s'informer maintenant avec Yann Morel et le Flash Info. Bonjour.
6: Bonjour, Karl.
3: Comment ça va?
6: Bonjour à toutes et à tous. Nous sommes aujourd'hui et c'est l'heure de votre Flash Info. Passons sans plus attendre à l'actualité de la semaine. Lundi, un enfant de 8 ans, David Pimpon, a disparu. En effet, le petit David, frappé de bégaiement et que ses camarades appellent Relly, a fugué de l'école, agacé par les moqueries des enfants de sa classe. Des gens du quartier l'auraient aperçu prenant la fuite sur le dos d'un tout petit chien. Donc n'hésitez pas à nous contacter si vous l'avez vu ou si vous avez de ses nouvelles. Nous espérons en tout cas que tout va bien pour le petit Relly Pimpon sur le Chihuahua. Mardi, carnage dans un restaurant de carottes. En effet, un lièvre est devenu fou lorsqu'il a compris que sa compagne lui avait posé un lapin. Mercredi à Toulouse, un homme déguisé en Superman a fait dérailler un métro en tirant trop fort sur sa cape qui s'était coincée dans la porte. Jeudi, grande nouvelle pour les affreux Jojo puisque leur page Facebook vient d'atteindre son 1000e clic. Toute l'équipe voudrait remercier leur auditeur atteint de Parkinson. Vendredi, aux États-Unis, une soucoupe volante a atterri dans le désert du Nevada. Le premier ministre américain a fait le déplacement depuis Washington afin de transmettre ses salutations aux entités venues d'ailleurs, lorsqu'il s'est avéré que la soucoupe volante n'était en fait qu'une soucoupe tout à fait banale. Merci de nous avoir suivis. Pandy le Panda et moi-même vous souhaitons une affreuse fin de semaine.
3: Eh bien, merci Yann Morel pour ces petites nouvelles bien sympas. Jérôme, vous êtes là?
5: Oui.
3: Vous faites la tournée des bars?
5: Oui.
3: Vous avez un jingle à vous ou pas, ou vous voulez un des miens? Normalement, vous avez un jingle un peu bar, un peu flipper, un truc qui est plutôt sympa, qui annonce la couleur en tout cas.
5: J'ai ça.
3: Vous l'avez? Bah, je sais pas.
5: Je sais pas, moi non plus.
3: Ah bah, sinon, moi j'en ai un.
5: C'est l'autre, il sait qu'il dit.
3: Ok.
5: Mais moi je suis pas sûr.
3: Bon bah écoutez, moi je suis.
7: Voilà.
3: Ça vient là, Dieu.
8: Jérôme de la Rua.
3: Eh bah, ben il y en a eu deux. Mais en fait, c'est un peu le bordel.
4: C'était joli, hein.
3: Les mecs de la technique, ils déconnent un peu, quoi.
9: Ouais, je t'emmerde.
3: Tu seras pas payé. Allez-y, mon GG.
5: L'abeille, elle pique une fois et après elle meurt. Et en plus, elle pique toujours pour une connerie, la connasse.
4: Ok.
5: D'accord.
3: C'est tout?
4: Oui.
3: Bon.
4: Il y avait la tournée à remettre au niveau.
5: Toutes mes salades poussent à la même vitesse. Pourtant, j'ai pas de syndicat dans le jardin. Oh, mais moi, ça va mieux. Et bien sûr, t'as dégueulé.
4: Oh. C'est pas faux, hein.
5: Je suis crevé en ce moment. Ouais, t'es tout embourré. Non, c'est une fatigue qui vient d'autre chose, là.
3: Ah oui.
4: Oui,
3: bien sûr.
5: Mais si tu crois qu'on t'écoute, mais il dit, j'ai rien dit, moi, c'est Bernard. Et il dit, non, mais moi, j'ai rien dit, moi. Mais t'écoutes des gens qui parlent pas. Mais c'est pas moi qui dis ça, c'est Yannick. Et non, il dit, moi j'étais aux chiottes. Ah, mais donc personne n'a rien dit. Mais t'écoutes personne qui dit rien, toi. Mais j'écoute pas personne, c'est lui. Et là, il dit, mais moi, j'ai rien dit, moi. Mais faut arrêter le vin chaud, les mecs. Et non, moi, je suis au blanc. Et moi, je suis au demi. Mais personne au bord du vin chaud. Mais personne ne parle, personne n'écoute, personne au monde est chaud. Eh ben,
3: on y est dedans, sans deck. C'est trop drôle.
5: Tout ce qu'il pense, il le dit. C'est un connard à ciel ouvert. On s'engueule devant tout le monde, on picole, on va pisser. C'est comme de la télé-réalité, mais au bistrot. Les gens sont cons, mais en plus, maintenant, il y a les femmes qui s'y mettent.
3: Ah, ouf. Vous allez vous faire des copines?
5: Oui, mais je m'en fiche.
3: Oh, comment il est... Je m'en fiche.
5: Hé, hey, grosse merde! Ah ben dis donc, ça aura pas duré longtemps, la bonne année. Je me vois bien inventer la dizaine, mais tu vois, la douzaine, j'aurais jamais eu l'idée.
3: Une dernière?
5: L'heure, c'est des tranches. La minute, c'est des tranches plus petites. on passe des tranches quand on passe le temps. La seconde, c'est encore plus petit comme tranche en dessous. C'est des tranches intranchables pour l'œil humain.
3: Merci.
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3: Et c'est déjà la fin de cette émission.
4: Non, arrête.
3: Mais non. Ah bah. Vous plongez dedans.
4: Non, mais non, on est au
3: mais non, on a encore du temps. On a eu Lolotte avec la Lolo Web, on a eu les Toc Toc Toc, on a eu quelques blagues, on a eu les brèves de comptoir, le Flash Info. On va retrouver maintenant Virginie Bourdin, si vous voulez bien. Est-ce que vous voulez qu'on retrouve
0: oui,
3: Virginie?
0: Oui, mais avec beaucoup
3: on
0: de
3: vote.
0: Certainement.
3: On vote?
0: Oui.
3: Ouais. Tout le monde a dit oui?
4: Oui.
3: Allez, tout le monde a dit oui, on y va.
7: Virginie Bourdin, Virginie Bourdin.
3: Virginie, chez Nini.
4: Oui, c'est moi.
3: C'est elle, elle est là, regardez. Regardez, regardez comme elle est belle.
4: Oh, elle est en 3D.
3: Elle est belle. Elle est belle.
4: Elle existe vraiment.
3: Oui, elle nous propose la machine à café.
4: Oui.
5: Elle est belle, c'est
3: des,
5: bon.
3: C'est des petites infos que vous pouvez glisser à la pause, à 10h30 quand vous êtes au bureau. Vous dites, tiens, je vais aller boire un café. Et vous croisez Marcel. Et vous dites, ah, Marcel,
4: Bernard,
3: c'est pas.
4: Bernard. Ou Bernard.
3: Tu sais pas, j'ai écouté les affreux Jojo parce qu'il y a Virginie Bourdin, la célèbre fille de lui. Et non, vous avez rien à voir avec monsieur Bourdin.
4: Hein. Non, rien.
3: Même pas rien.
4: Mais que dalle.
5: Si si,
3: même pas un centime.
5: Ils ont un point commun, ils se sont fait virer tous les deux.
3: Pas un centime, rien.
4: Non non.
3: Il vous a rien laissé.
4: Il m'a rien laissé.
3: Quel enfoiré.
4: Ah ouais ouais.
3: Allez-y pour la machine à café et les lieux idylliques.
4: Des lieux idylliques. Oui, mon Cardito. Alors, le désert de Namaqualand. C'est un des endroits les plus arides de l'Afrique du Sud.
5: Il y a des toboggans. Tu descends et tu tombes dans l'eau.
4: C'est pas ça. Mais ça pourrait, avec un nom pareil, c'est vrai
3: Nama
4: que ça
3: serait
4: bien. Namaqualand.
3: Namaqua.
4: Oui, Namaqua.
3: D'accord. Land. Et c'est où?
4: En Afrique du Sud.
3: Je vous écoute pas, c'est pour
4: ouais,
3: ça.
4: Ouais, je vois.
5: Et vous êtes qui, vous?
3: Vous faites quoi ici?
4: Alors, des petites chroniques. Alors, c'est un des endroits les plus arides de l'Afrique du Sud, mais il connaît un phénomène naturel qui est vraiment étonnant et très très beau. Il se transforme une fois par an, entre août et septembre, en gigantesque champ de fleurs de toutes sortes. Alors que normalement, rien n'y pousse. Certaines de ces fleurs n'existent qu'à cet endroit de la planète et les plantes se sont adaptées au changement climatique de ce désert il y a des millions d'années.
3: Qu'est-ce qu'il y a, Yann Morel? Je vois que ça vous démange.
0: Parce qu'en fait, à un moment, elle a dit « il se transforme en troute ». Et du coup, j'étais là « il se transforme en troute ».
3: Mais personne n'a relevé.
4: Mais moi aussi,
3: mais personne n'a relevé. Vous êtes dégueulasse. C'est pas gentil de faire ça.
0: Mais c'est qu'en fait, c'était en troute et septembre. Ah, d'accord.
5: En troute, ouais. Oui, comme le pâté. Pareil, le pâté en troute.
4: Je l'ai eu aussi.
0: Mais ça va être route. Non, mais pour les camions.
3: Il fallait bien écouter la suite. En route.
4: C'est vrai.
5: En route.
3: Oui, mais oui, en route.
4: En route et septembre. Oui. Et ouais. Non, mais je suis ravie de pas être dingue.
3: On fait une liaison en route.
4: Bref.
5: Alors que tu vois, dans le Poitou, ils mettent pas le breu.
3: Ah bon?
5: Ouais, c'est novembre.
3: Ah oui.
5: Décembre. Octobre.
4: Ouais, mais en troute.
3: Mais en troute.
5: En troute et septembre. Et puis là, mais tu comprends rien. En troute et septembre.
4: Là, tu souris,
5: c'est un gros mot.
4: Tu fais semblant.
0: Hey, je me transforme en troute et septembre.
5: Oui, mais en fait, tu nous as parlé de Dieu idyllique. Il y a quand même 300 jours par an où il y a rien.
4: Ah oui, il faut y être le bon jour.
5: Le bon jour où ça pousse.
4: Non. Ben, pendant un mois.
5: Et comment
4: pendant
5: ça peut
4: un
5: pousser,
4: mois,
5: ça?
4: C'est tapissé de
5: fleurs. C'est les extraterrestres.
4: Ouais,
5: je pense. C'est obligé.
3: Bah oui. Y a que
5: un
3: ça.
5: Truc, tu vois, t'imagines un truc aride, tout cracolé, et d'un seul coup, pouf, t'as des fleurs.
4: Partout. Mais c'est...
5: Avec des filles toutes nues qui sortent, comme ça.
4: C'est vraiment...
8: Non, ça, c'est un fantasme, ça.
3: Arrêtez la drogue, Jérôme, si vous voulez.
5: Il est trans, des cocktails, tu vois, là.
4: Ça s'appelle le paradis.
3: C'est ça.
5: Et que entre tout et tes tombes.
4: Ça va.
3: Entre août.
5: Entre août.
4: Août. Mais comment vous dites, vous, quoi?
3: Eh ben, entre août.
4: Entre août.
0: En fait, c'était juste la coupure dans ta phrase qui faisait que...
5: Ouais, parce qu'en fait, t'avais mis
4: la prononciation. Eh ben, j'avais pas préparé la suite, quoi.
5: Oui.
3: Bon, est-ce que vous avez autre chose entre autres?
4: Oui.
5: Entre autres
0: et septembre.
4: Alors, Joseph Ferdinand Cheval. C'était un facteur.
3: Mais oui, je vais
4: là
5: le facteur Cheval.
4: Le fameux. C'était un facteur au 19e. Oh là là, siècle.
5: Oui, 19e, tu vois?
4: À Haute-Rive.
5: On enlève le i ici aussi.
4: Dans la Drôme. 19e.
3: Joseph Ferdinand Cheval.
4: Oui.
3: JFC.
4: Oui. JFC, oui.
5: Alors que c'est interdit, en plus.
4: Alors, bon, ça dépend. Bon. Pendant 33 ans, cet homme édifia tout seul son palais idéal avec des pierres qu'il ramassait pendant ses tournées de facteur.
5: Ah oui.
3: Ah oui.
4: Ça a duré 33 ans. Hein.
5: Oui, oui, oui.
4: Alors, c'est considéré comme un chef-d'œuvre d'architecture.
5: Oui.
4: Et il est reconnu monument historique en 1969.
5: Mais qu'est-ce
4: quand même.
5: Que c'est moche.
4: Le palais, tu l'as vu?
5: Ah oui, oui, oui.
3: Ah oui, ah oui,
4: c'est le palais de qui?
5: Ah ben, tu vois bien qu'il a tricoté ce qu'il a trouvé. Quoi. tu vois Versailles? Bon, mais c'est pas pareil.
4: C'est le palais idéal de Joseph Ferdinand Cheval. Voilà, le fameux. À Haute-Rive, dans la Drôme. N'empêche que ça attire des milliers de visiteurs chaque année, et parce qu'ils sont très surpris de l'insolite de l'endroit. Et comme il ne pouvait pas être dedans une fois qu'il serait mort, il n'a pas eu les autorisations, et ben il a aussi construit son caveau pendant 12 ans de plus, et il est mort 3 ans après.
3: Mais non.
5: Ah, c'est là qu'on a inventé...
4: Si, il a passé toute sa vie à édifier des choses.
3: Merci Virginie,
4: c'était bien ça.
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3: Hey, c'est le moment de se marrer. Les affreux Jojo.
16: Oh là là, ils sont chauds, surtout Jérôme.
3: Hey. Elle est super la voix des jingles là. Je sais pas qui l'a faite.
5: Mais toi, non?
3: La voix, non?
5: Ah non, c'est pas toi la voix.
3: Non, c'est pas moi. Je sais pas. Vous êtes dans les affreux Jojo. J'espère que tout va bien pour vous. On va retrouver Jérôme si vous voulez maintenant avec une petite question insolite. Oh, j'ai un truc à vous dire.
4: Mais non, arrête.
3: Mais si.
17: Oh, c'est pas vrai.
3: Je sais plus.
5: Mais c'est pas possible.
17: Non.
3: Non, j'avais, j'ai lu un article là. Ça fait partie de la petite info rigolote. Là, dernièrement, ils ont décidé d'ouvrir un caveau dans un cimetière où il y avait donc le mari et la femme. Ils ont ouvert le truc et qu'est-ce qu'ils ont découvert?
4: Un bébé.
3: À votre avis?
4: Mais le mari et la femme.
5: Rassurez-vous, il était mort.
3: Il était mort aussi. Hein. Ouais, ils ont découvert un truc.
5: Dans le caveau.
3: Dans le caveau. Ouais.
17: Qu'ils y étaient plus.
4: Eux, ils y étaient.
3: Si, ils y étaient, ouais.
5: Mais tout mélangé.
3: Non, il y avait un truc en plus.
4: Eh ben, il y avait quelqu'un en trop.
3: Exactement.
4: Oh là là.
0: Un dinosaure.
3: Il y avait une personne en
4: mais
3: plus.
4: Mais non, il y avait une personne.
18: Il savait pas qui c'était.
3: Il savait pas qui c'était, en fait.
18: C'était la bande.
4: Quelqu'un qui a été assassiné.
3: Non, mais il faut, c'est tordu. C'est-à-dire qu'il faut ouvrir, ouvrir le caveau.
5: Non, mais je t'explique.
3: Explique-moi, c'est toi à l'origine du truc.
5: Non, du tout. Non, non, mais c'est les employés municipaux qui s'occupent du.
3: Oui.
5: Et tout le monde connaît
4: Bernard,
5: les employés municipaux.
3: On les salue, ils sont pas tous gogoles. Sont, hein.
5: Non, non, mais en fait, moi, j'étais à l'enterrement de ma grand-mère.
3: Je plaisante.
5: Et tu
3: évidemment.
5: Sais, quand t'as déjà plusieurs personnes de ta famille qui est mort, ils réouvrent le caveau et c'est en pantorelle. Ils avaient mis ma grand-mère sur des grosses cordes. Et l'autre qui, ma grand-mère était quand même assez solide, tu vois. Ils ont pris une tout maigre pour retenir le cercueil. Il est parti avec. Et les gens, des fois, ils regardent pas là où, tu sais, ça peut arriver de se tromper le caveau, je veux dire.
3: Non, mais le truc, la cerise sur le bonbon, c'est qu'on sait pas qui c'est. Ils ont ouvert le caveau, je sais pas pourquoi. Je sais pas.
5: Est-ce que c'était à Palerme? Parce que
3: non.
5: Là-bas, ils enterrent aussi des gens dans des cimetières.
3: Ah oui.
5: Quand non. Parce que si tu veux faire disparaître une personne, le mieux.
4: Oui.
3: Ouais.
5: T'es bon, j'ai pas des idées bizarres, hein, mais. Et puis non, je l'ai jamais fait.
4: C'est ça. T'as juste l'expérience, c'est pas.
5: Non, mais si tu veux pas que.
4: Tu veux pas
5: qui irait chercher un cadavre dans un cimetière?
3: Exactement. Et à ce jour, il y a une enquête qui est en cours et tout, mais ça fait longtemps. Hein,
5: ça se trouve, c'est le vice-président.
3: Ou Bob Marley. Vous saviez que Bob Marley n'est pas mort d'overdose, vous le saviez.
4: Ah non,
5: il est mort de cancer.
3: Non, pas du tout. Oui, exactement. Il est mort d'une blessure au football parce que c'était un grand joueur de foot.
4: Mais non.
3: Et en fait, il s'est blessé au pied. Il a jamais soigné cette blessure et il est mort. Il est décédé de ça.
4: Mais non.
3: Et j'en parlais avec des amis musiciens et j'étais persuadé que moi c'était une overdose en fait.
4: Non, du tout.
3: Et en fait, non.
5: Le cancer. Non, il n'y a pas d'overdose. Le cannabis, il n'y a pas d'overdose. Ça n'existe pas.
3: Oui, évidemment.
5: Ça n'existe pas, la preuve. Tu vois bien qu'on est là.
3: Non, mais ça fait un peu cliché.
5: Manifestement, ça existe
3: pas. Ça fait
5: pas,
3: cliché. Bob Marley, c'est normal qu'il soit mort d'overdose,
5: mais
3: oui. En fait.
5: Mais non, parce que lui, c'était du cannabis.
3: Oui, mais.
5: C'est pas des.
3: Mais à un moment donné, il a pu déraper et prendre un truc un petit peu plus fort. Il a dit, je suis plus fort, quoi.
5: Est-ce que t'as vu le reportage des Stones quand ils se sont fait virer d'Angleterre?
3: Non.
5: Parce qu'ils avaient eu un redressement fiscal. À une époque, et ils n'avaient pas payé leurs impôts en Angleterre. Donc, ce qu'ils ont fait, ils ont loué une maison sur la Côte d'Azur. Et apparemment, c'était, il y avait un journaliste, un photographe français qui était avec eux dans la. C'était grosse maison, grosse maison. Et c'était devenu un point de deal de ouf. Tous les dealers de la Côte d'Azur arrivaient là.
3: Ah oui.
5: Et le journaliste disait, bon, il avait pas dit, il a dit maintenant, mais il a dit la cave, c'était des trucs de ouf. Il y avait toutes les drogues, ils ont pris des trucs, ces gars-là. Non mais sérieux, regardes le reportage, c'est sur Arte, tu regardes le reportage, tu dis comment ils sont encore en vie.
3: Ben oui.
5: Parce qu'ils ont pris du n'importe quoi.
3: Attention, cette émission est peut-être diffusée en 2033.
5: Ils sont peut-être plus là maintenant. On peut parler de Drucker, c'est pareil.
3: Incroyable, oui, il est incroyable. Oui. Eh bien écoutez Jérôme, c'était super votre chronique, j'ai adoré, on se retrouve juste après.
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3: Et là, c'est pas pour de faux, c'est la fin de cette émission.
4: Oh non!
3: Là, tout à l'heure, je vous ai fait une blague. Je vous ai dit, oh, c'est la faute. Oh non, c'est la fin. Et vous avez tous cru.
4: Ouais, ouais.
3: Et bien là, c'est pour de vrai. Et du coup, nous allons terminer cette émission avec Jérôme et une petite info insolite.
4: Allez.
5: Exactement. Et alors, comme t'as parlé de caveau et tout, tralala.
3: Ah, il y a longtemps, c'était loin, ça. C'était avant la pub, le disque et tout. Hein.
5: Exactement. Mais on va rester là-dedans. Qu'est-il arrivé? Donc, ça se passe en 1705.
3: Oh, mais t'as pas plus loin.
5: Si tu veux. Ça se passe en 1412. Tu veux encore plus loin?
4: Ouais. Ah ouais, s'il te plaît, ouais.
5: Non, ça se passe en 1705, en Irlande. Et, la dame s'appelle Marguerite McColl.
3: Oui.
5: Elle est atteinte de fièvre.
3: Oui.
5: Et elle meurt.
3: Mm-hmm.
5: Et donc, elle est enterrée à la hâte. Qu'est-ce qui lui est arrivé?
3: On l'a retrouvée.
5: Alors, on l'enterre à la hâte parce qu'à l'époque, en 1705, il n'y avait pas le 18, il n'y avait pas les pompiers, il n'y avait pas tout
3: ça.
5: Et, les gens, fièvre, ils connaissaient pas trop ce que c'était le truc. et peur de d'une épidémie,
3: oui.
5: Parce qu'ils avaient eu quand même avant la peste, etc.
3: Oui.
5: La fièvre espagnole.
3: Oui.
5: Ils enterraient vite les camps. Donc il enterre à la hâte. Qu'est-ce alors, qui lui arrive?
0: Mais la hâte, c'est plutôt dans le nord ou plutôt dans
3: merci
0: le sud?
3: Merci Yann, vous alors, m'avez c'est, volé c'est... ma vanne.
5: La hâte, c'est le truc au tribunal international.
3: Non, la hâte, c'est dans le ventre. J'ai mal à la hâte.
5: Oui, que ça sert à rien.
3: Oh, la hâte, qu'est-ce qu'il dit? Il est mignon.
0: Ah non, c'est ça.
5: Ah, puis il y a la hâte aux pommes aussi, il y a le dessert. Et toi, il y a pas de...
0: Non, il y a la hâte du Père Noël aussi, où il met
5: la
0: tous les cadeaux.
5: La hâte du Père Noël.
3: Arrêtez.
5: Il y a Jean-Luc, la hâte.
0: En fait,
5: le cousin de Brigitte. Oui.
4: En fait, elle n'était pas morte, ce dame.
5: Il y a un peu de ça.
3: Mais non.
4: Oh là là.
3: Parce qu'en fait, c'est une période où il y a des espèces de maladies un peu dégueu.
5: Oui, bah en fait, pour éviter, donc elle meurt.
3: Ah ouais.
5: Elle est enterrée à la hâte.
3: Elle meurt. Quand
5: par contre, il y a une précision à avoir, c'est qu'elle est enterrée avec une bague de valeur.
4: Ah.
3: Ah, et ça peut nous aider.
5: Oui, parce qu'en fait, le mari est pas trop con non plus, surtout à l'époque, tu vois. Enfin bon, elle avait une bague de valeur et elle meurt. Et il veut récupérer la bague.
3: Mm.
5: Sauf qu'avec la fièvre et tout, ses doigts ont gonflé.
3: Oui.
4: Il va lui couper le doigt et ça va la réveiller.
3: Ah mais.
5: Et non, le mari ne veut pas lui couper le doigt justement. Donc il enterre comme ça. Et puis,
3: est-ce que c'est elle
5: il voulait la récupérer plus
3: c'est
5: tard.
3: Pas elle qu'on a retrouvée dans le caveau de mon idée de tout à l'heure, de mon info de tout à l'heure. C'est pas elle.
5: Non.
3: 1742, on s'en fiche, c'est très vieux en fait.
5: C'est en 1705.
0: Et en fait, c'est quelqu'un qui voulait venir récupérer la bague et l'a entendu.
5: Je vais mieux.
2: Ouvrez-moi. Ouvrez-moi. Ouais,
5: en fait, vous avez à peu près trouvé. C'est-à-dire
3: c'est
5: qu'en fait, ouais, il enterre le mari. Bon, il dit bon, on va l'enterrer, puis je récupérerai plus tard. Sauf que à l'époque, bien sûr, il y avait des bandits du grand chemin. Et
3: oui.
5: le soir suivant l'enterrement, donc de Marguerite, avant même que la terre ne soit tassée, les pilleurs de tombes sont arrivés. Et ils ont commencé à creuser et incapables d'arracher la bague du doigt. Et ils ont donc décidé de la couper.
3: Mais oui.
5: Sauf que dès que le sang a commencé à couler. La Marguerite, là, elle s'est réveillée de son coma.
4: Oh là.
3: Mais non.
5: Mais si. Alors.
4: Tu veux dire qu'ils l'ont sauvée, en fait.
5: Et elle se redressait d'un coup. Autant te dire que.
4: Mais Jean-Michel, il a flippé sa race.
3: Il y a eu du flip.
5: Là, ils se sont vite arrachés.
0: Arrêt cardiaque.
3: Tu m'étais.
5: C'est ça. Et la Marguerite, donc, bah, elle sort de son bordel, puisque finalement, c'est les bandits qui l'ont sauvé la vie, finalement. Elle se lève. Elle rentre chez elle. Normal.
4: Mais oui.
3: Vous plaisantez.
5: Mais si. Elle rentre chez elle.

0: celle que Marguerite avait quittée, du coup. Eh oui.
1: Là, il y a Jean-Bernard Louis qui s'est dit, attends, lui, il doit bien avoir une chevalière.
0: Et l'anecdote, c'est que ben, la dame, finalement, elle s'est remariée. Elle a eu d'autres enfants. Et elle, bon, elle est finalement morte. Elle a été enterrée donc, au cimetière de Shankill à Lurgan en Irlande. Et sur sa pierre tombale, on peut découvrir les inscriptions. Vécu une fois, enterré deux fois.
2: Bon, bah alors là, moi, je dis ça, ça
1: vous dit. Il y avait un PS, je n'ai pas de bijoux.
2: Bravo, Jérôme. C'était super, ça. On arrivait. Moi, je suis parti avec lui.
1: Hein. Ah, oui.
2: Moi, j'étais complètement enterré. Merci, les jojos. À bientôt.
1: À bisous bientôt, chez vous. Bisous, Carlito.
2: Oh, bah, il y a le générique, on peut danser.
1: Ah ouais.
2: Allez, dansons. C'est la boum.
3: Encore. Les affreux jojos.
1: Affreux jojos.
2: Et la foule en délire.

Salut les petits loups, j'espère que vous êtes en forme, prêts à chanter, à danser, à retrouver vos souvenirs. Vos tendres années, celles des 70s, des 80s, autrement dit 70 et 80, avec le lancement des radios libres dans ces années 80. Mais de nombreux artistes dont la carrière va exploser, alors beaucoup de ces chansons sorties, interprétées dans cette décennie, dans ces deux décennies d'ailleurs, sont devenues cultes. On va donc pouvoir les retrouver, en tout cas quelques-unes, bien sûr, parce qu'une heure, ça passe très vite, mais on a rendez-vous tous les mardis et jeudis, 13h, 14h, sur Liberté FM, avec les tubes, c'est vrai, mais également les succès du grenier. Un peu de soleil, voilà ce que je vous propose pour démarrer, grâce à un duo d'artistes qui se connaissaient, mais qui n'avaient jamais chanté ensemble. Il a fallu coller, serrer, pour que Jocelyne Berroir et Philippe Laville chantent ensemble.

collé, serré, et ce duo entre Jocelyne Béroard et Philippe Laville. Le parking des anges, le tube qui a révélé Marc Lavoine.

Le parking des anges. En 1981, Jean Schultes se fait remarquer avec ses célèbres confidences, mais il y a eu aussi d'autres titres. Alors, d'accord, qui n'ont pas connu le même succès. Le public est resté sur Confidence pour Confidence, qui a véritablement été emblématique dans la carrière de Jean Schultes, qui s'est surtout cantonné au début des années 80, après passant dans l'ombre en tant qu'auteur ou compositeur. Je vous propose un titre là de 1982, qui n'a pas rencontré donc les meilleures ventes hein, de 45 tours à l'époque. Je largue tout. Alors, je ne sais pas si cette chanson vous rappellera des souvenirs. Peut-être allez-vous la découvrir, parce que c'est aussi le but de ce rendez-vous musical sur Liberté FM 96.1. Voici pour vous, Je largue tout, Jean Schultes.

sont pas très connus, effectivement, hein, je largue tout. Une chanson oubliée aussi dans la carrière d'un artiste qui a été révélé à la fin des années 50. Ah oui, ça date un petit peu quand même. Hein. Voilà, mais qui va traverser les années 60, les années 70 avec énormément de succès. Et il sera présent dans la musique des années 80. Il fera alors un passage dans la maison de disques Carrère. Bon, c'est pas là qu'il sortira les plus mémorables de ses chansons, mais quand bien même, Sacha Distel, en 1983, nous propose un voyage à Venise. C'est pas négligeable.

années 80, Sheila, après sa période de disco, Speed Devotion, va adapter en français un succès italien d'Umberto Tozzi, Gloria.

1983, faire des vides, Words, sur Liberté FM 96.1. Un groupe britannique maintenant qui va se former en 1965 et va bifurquer après un premier album psychédélique vers le rock progressif. Il est considéré, puisqu'il s'agit de Pink Floyd, comme un pionnier, représentant majeur de ces styles musicaux. Il est reconnu pour cette musique planante, un peu expérimentale. Il va traverser les années 60, 70, 80 et puis mettra ses activités en sommeil en 1996. Son plus gros tube date de 1979. The Wall, qui donnera lieu à une adaptation cinématographique. Pink Floyd sur Liberté FM. Le titre Another Brick in the Wall, forcément, vous le connaissez, tant il a marqué plusieurs générations avec ce succès. Et puis des concerts qui se sont enchaînés aussi, des artistes reconnus comme David Gilmour à la guitare, Nick Mason à la batterie, Roger Waters à la basse ou encore Richard White au clavier. Bref, des noms qui sonnent chaud à nos oreilles. Pink Floyd sur le 96.1.

Pink Floyd sur Liberté FM. C'était en 79. Un petit peu plus tôt, un an plus tôt, 1978, c'est la sortie de l'album Ex-Fan des 60s. Un album de chansons écrites et composées par Serge Gainsbourg pour Jane Birkin. L'inspiration s'y révèle très diverse entre le jeu avec l'image du sexe symbole de l'actrice, l'évocation de la dépression ou la nostalgie des pop stars disparus. Des chansons qui vont marquer toute une génération et pour Jane Birkin, des difficultés à chanter, notamment ex-fan des 60s. C'était une question de rythme. Gainsbourg ne comprenait pas que la jeune femme n'y arrive pas et au bout de 50 essais, c'est tellement tragique qu'elle laisse tomber et elle recommencera 6 mois plus tard. Entre-temps, Elvis était mort, qui fait que Gainsbourg a changé les paroles. Sinon, ça se terminait par « Et la pauvre Janis Joplin ». Je vous propose d'écouter, de vous rappeler de ces fans des 60s. Jane Birkin sur Liberté FM.

Quelques souvenirs, hein, à l'instant. D'autres souvenirs de ces années 70 avec un autre artiste qui était très prolifique dans ces années 70. Bah, depuis, c'est plus vraiment le cas et c'est bien dommage. Il s'agit de Pierre Groscolla. L'artiste nous a affublé de quelques succès, hein, dans ces années 70. La fille du vent, Élise, Mamalou, L'amour est roi, Lady. Voilà, quelques compiles, aujourd'hui en CD, à l'époque déjà, il y avait les 33 tours, hein, les albums comme on dit maintenant. Allez, on va chanter avec ces années 70 et Pierre Groscolla.

Delay. On chantait et on va chanter encore au moment où la reine de la nuit des années 60 et 70, Régine, se met au disco.

Une autre adaptation, c'était la mode dans les années 60, c'est vrai, mais les années 70 et 80 n'y échapperont pas non plus. Après I Will Survive, hein, je survivrai avec la version de Régine. Une autre adaptation, c'était dans les années 70, Dave, Runaway, les Rubens, ça devient Vanina.

On reste chez Flèche, la maison de production de Claude François, puisque c'est lui qui va lancer quelques artistes dans ces années 70 en particulier, et notamment un certain Alain Chanfray.

Et on va terminer avec un autre adieu, celui de l'Afrique chanté dans ses années 80 par Michel Sardou. J'espère que vous avez passé un agréable moment avec ces rendez-vous et ces souvenirs des années 70 et 80 sur Liberté FM. C'était Boule à Facettes. On se retrouve très vite avec évidemment des tubes, des succès du grenier. Bref, les artistes que vous aimez.

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1: Bonjour, c'est Clément et aujourd'hui on se retrouve pour vos idées de sortie. Vendredi 2 octobre à 20h45 à la salle des fêtes de Ménesplé, méga loto foot animé par le club. Deux parties spéciales valeur 115 et 150 euros. Les tarifs pour les cartons sont de 1,50€ l'un, 8€ les 6, 11€ les 8 et 16€ les 12. Carton surprise 1€, loto perso 2€, bingo 2€. Sur place, jeu du bar et tombola. Réservation au 06 07 35 20 70. Le 2, le 3 et le 4 octobre à Saint-Pardoux-de-Drône, c'est la fête de la Saint-Bruno. Retrouvez des concerts, des manèges, un concours de pétanque, 10€ la doublette et une randonnée pédestre de 10 km, départ à 9h. Dimanche midi, repas traditionnel 16€. Pour plus d'informations et pour réserver, vous pouvez contacter Patrick au 06 24 50 58 11. Le 2, le 3 et le 4 octobre à 1643 route du Pommier à Lille, Ville Maison, vendredi de 15h à 18h, samedi et dimanche de 9h à 18h. Dimanche 4 octobre à Marcignac, 2 mégaloto à 10h30 et à 14h30, organisé par les Amis du Pain et animé par Lionel. C'est 10€ les cartons à volonté pour un loto et 15 pour les deux. Il y aura de nombreux lots à gagner et aussi des cartes cadeaux. Sur place, jeu du bar, forfait 6 jeux, loto bonus bourriche, midi repas 12€ entrée plat dessert, plus 6 jeux du bar. Lundi 5 octobre, don du sang à l'espace culturel André Malraux de Ribérac de 15h à 19h. Pensez à prendre rendez-vous sur le site dondesang.efs.santé.fr. Et dimanche 11 octobre à Marcignac, de Mégaloto à 10h30 et à 14h30, organisé par les Amis du Pain et animé par Lionel. C'est 10€ les cartons à volonté pour un loto et 15 pour les deux. Il y aura de nombreux lots et cartes cadeaux à gagner. Sur place, jeu du bar, forfait 6 jeux, loto bonus bourriche, midi repas 12€, entrée plat dessert, plus 6 jeux du bar. Voilà, c'était vos idées de sortie. Vous pouvez retrouver le détail de toutes les manifestations sur le site internet de Liberté FM ou sur notre page Facebook. Si vous aussi vous souhaitez faire la promotion de vos manifestations sur notre antenne, envoyez-nous un mail à contact@libertefm.fr. Quant à moi, je vous dis à très vite.

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Bonjour, ma sélection télé pour votre soirée du jeudi 1er octobre sur TF1, le grand concours divertissement. Arthur accueille 17 personnalités aux parcours exceptionnels qui viennent s'affronter dans une édition 100% savoir et stratégie. Rapidité, mémoire et stratégie sont les clés de la victoire. Sur France 2, envoyé spécial magazine présenté par Élise Lucet. Sur M6, recherche appartement ou maison magazine. Sur France 3, meurtre à Amiens, téléfilm policier. Sur France 4, sur mes lèvres, film réalisé par Jacques Audiard. Sur TMC, Taxi 5, film avec Franck Gastambide et Malik Bentala. Sylvain Marot, super flic parisien et pilote d'exception, est muté contre son gré à la police municipale de Marseille. L'ex-commissaire Gibert, devenu maire de la ville, va lui confier la mission de stopper le redoutable gang des Italiens. Et puis sur T18, Au revoir là-haut, film réalisé par Albert Dupontel. En novembre 1919, deux rescapés des tranchées, un dessinateur de génie et un comptable, décident de monter une arnaque au monument aux morts. Très belle soirée télé à tous.

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1: Bonjour, c'est Clément et aujourd'hui on se retrouve pour vos idées de sortie. Vendredi 2 octobre à 20h45 à la salle des fêtes de Ménesplé, Mégaloto Foot animé par le club, deux parties spéciales valeur 115 et 150€. Les tarifs pour les cartons sont de 1,50€ l'un, 8€ les 6, 11€ les 8 et 16€ les 12. Carton surprise 1€, loto perso 2€, bingo 2€. Sur place, jeu du bar et tombola. Réservation au 06 07 35 20 70. Le 2, le 3 et le 4 octobre à Saint-Pardoux-de-Drône, c'est la fête de la Saint-Bruno. Retrouvez des concerts, des manèges, un concours de pétanque, 10€ la doublette et une randonnée pédestre de 10 km, départ à 9h. Dimanche midi, repas traditionnel 16€. Pour plus d'informations et pour réserver, vous pouvez contacter Patrick au 06 24 50 58 11. Le 2, le 3 et le 4 octobre à 1643 route du Pommier à Lille, Vin Maison, vendredi de 15h à 18h, samedi et dimanche de 9h à 18h. Dimanche 4 octobre à Marcignac de Mégaloto à 10h30 et à 14h30, organisé par les Amis du Pain et animé par Lionel. C'est 10€ les cartons à volonté pour un loto et 15 pour les deux. Il y aura de nombreux lots à gagner et aussi des cartes cadeaux. Sur place, jeu du bar, forfait 6 jeux, loto bonus bourriche, midi repas 12€ entrée plat dessert, plus 6 jeux du bar. Lundi 5 octobre, don du sang à l'espace culturel André Malraux de Ribérac de 15h à 19h. Pensez à prendre rendez-vous sur le site dondesang.efs.santé.fr. Et dimanche 11 octobre à Marcignac de Mégaloto à 10h30 et à 14h30, organisé par les Amis du Pain et animé par Lionel. C'est 10€ les cartes à volonté pour un loto et 15 pour les deux. Il y aura de nombreux lots et cartes cadeaux à gagner. Sur place, jeu du bar, forfait 6 jeux, loto bonus bourriche, midi repas 12€, entrée plat dessert, plus 6 jeux du bar. Voilà, c'était vos idées de sortie. Vous pouvez retrouver le détail de toutes les manifestations sur le site internet de Liberté FM ou sur notre page Facebook. Si vous aussi vous souhaitez faire la promotion de vos manifestations sur notre antenne, envoyez-nous un mail à contact@libertefm.fr. Quant à moi, je vous dis à très vite.

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0: Bonjour, ma sélection télé pour votre soirée du jeudi 1er octobre sur TF1, le grand concours divertissement. Arthur accueille 17 personnalités au parcours exceptionnel qui viennent s'affronter dans une édition 100% savoir et stratégie. Rapidité, mémoire et stratégie sont les clés de la victoire. Sur France 2, envoyé spécial magazine présenté par Élise Lucet. Sur M6, recherche appartement ou maison magazine. Sur France 3, meurtre à Amiens, téléfilm policier. Sur France 4, sur mes lèvres, film réalisé par Jacques Audiard. Sur TMC, Taxi 5, film avec Franck Gastambide et Malik Bentala. Sylvain Marot, super flic parisien et pilote d'exception, est muté contre son gré à la police municipale de Marseille. L'ex-commissaire Gibert, devenu maire de la ville, va lui confier la mission de stopper le redoutable gang des Italiens. Et puis sur T18, Au revoir là-haut, film réalisé par Albert Dupontel. En novembre 1919, deux rescapés des tranchées, un dessinateur de génie et un comptable, décident de monter une arnaque au monument aux morts. Très belle soirée télé à tous.
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2: Bonjour, c'est Clément.

Et aujourd'hui, on se retrouve pour vos idées de sortie. Vendredi 2 octobre, à 20h45, à la salle des fêtes de Ménesplé, Mégaloto Foot animé par le club. Deux parties spéciales valeur 115 et 150 euros. Les tarifs pour les cartons sont de 1,50€ l'un, 8€ les 6, 11€ les 8 et 16€ les 12. Carton surprise 1€, loto perso 2€, bingo 2€. Sur place, jeu du bar et tombola. Réservation au 06 07 35 20 70. Le 2, le 3 et le 4 octobre à Saint-Pardoux-de-Drône, c'est la fête de la Saint-Bruno. Retrouvez des concerts, des manèges, un concours de pétanque, 10 euros la doublette et une randonnée pédestre de 10 km, départ à 9h. Dimanche midi, repas traditionnel 16 euros. Pour plus d'informations et pour réserver, vous pouvez contacter Patrick au 06 24 50 58 11. Le 2, le 3 et le 4 octobre à 1643 route du Pommier à Lille, une maison, vendredi de 15h à 18h, samedi et dimanche de 9h à 18h. Dimanche 4 octobre à Marcignac, 2 mégaloto à 10h30 et à 14h30, organisé par les Amis du Pain et animé par Lionel. C'est 10€ les cartons à volonté pour un loto et 15 pour les deux. Il y aura de nombreux lots à gagner et aussi des cartes cadeaux. Sur place, jeu du bar, forfait 6 jeux, loto bonus bourriche, midi repas 12€ entrée plat dessert, plus 6 jeux du bar. Lundi 5 octobre, don du sang à l'espace culturel André Malraux de Ribérac de 15h à 19h. Pensez à prendre rendez-vous sur le site dondesang.efs.santé.fr. Et dimanche 11 octobre à Marcignac de Mégaloto à 10h30 et à 14h30, organisé par les Amis du Pain et animé par Lionel. C'est 10€ les cartons à volonté pour un loto et 15 pour les deux. Il y aura de nombreux lots et cartes cadeaux à gagner. Sur place, jeu du bar, forfait 6 jeux, loto bonus bourriche, midi repas 12€, entrée plat dessert, plus 6 jeux du bar. Voilà, c'était vos idées de sortie. Vous pouvez retrouver le détail de toutes les manifestations sur le site internet de Liberté FM ou sur notre page Facebook. Si vous aussi vous souhaitez faire la promotion de vos manifestations sur notre antenne, envoyez-nous un mail à contact@libertefm.fr. Quant à moi, je vous dis à très vite.

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2: Bonsoir, soyez les bienvenus. Voici votre édition de 19h sur Liberté FM 96.1. L'actualité est dominée, même en Dordogne, par les blocages. Des centaines de lycéens ont bloqué les établissements de Dordogne depuis ce matin. Les lycéens ont participé donc à la mobilisation nationale à Périgueux depuis 8h ce 1er octobre. Une cinquantaine de jeunes ont mis en place un barrage filtrant puis un blocus à la cité scolaire Bertrand de Born. Jusqu'à 300 lycéens se sont retrouvés devant les portes. Ils se sont passés le mot pour se rassembler au moment du début des cours devant les portes de l'établissement scolaire. Les lycéens ont griffonné quelques mots sur des pancartes pour demander plus de moyens dans l'éducation nationale. À Bergerac, jusqu'à 400 lycéens se sont mobilisés devant le lycée Maine de Biran. Ils ont notamment bloqué l'entrée du personnel. Ils étaient encore une centaine cet après-midi. À Montbazillac, environ 70 élèves ont organisé une manifestation devant leur établissement. Le mouvement se déroule dans le calme, alors qu'hier, 356 établissements avaient été touchés par cette mobilisation en France. 625 personnes ont été interpellées en Dordogne et à Périgueux. Ce sont, au deuxième jour de la mobilisation des lycéens, deux adolescents de 15 ans qui ont été arrêtés par la police et placés en garde à vue ce matin. Ils ont été interpellés aux abords de la cité scolaire Bertrand de Born après avoir abîmé du matériel urbain. Ces deux garçons sont inconnus des services de police et ont été emmenés au commissariat vers 9h. Dans cette manifestation, plusieurs lycéens ont emporté des panneaux et autres plots qui étaient dans la rue, mais seuls les deux qui ont cassé du matériel ont été arrêtés. Par ailleurs, une troisième personne a été interpellée pendant cette manifestation, mais cette arrestation concernait une toute autre affaire. Entre 300 et 350 élèves ont manifesté à Périgueux dans le courant de la matinée.
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2: Notre invité va nous parler de livres, c'est pas étonnant, mais sur Liberté FM, on le retrouve aussi le vendredi matin avec

0: son éphéméride. Bonjour Patou, Patrick François.
1: Bonjour Pascal.
0: Vous êtes auteur, je le disais, mais aussi, et avec la mairie de Saint-Olé-Puy-Mangou, organisateur de ce rendez-vous, premier rendez-vous, salon du livre à la salle Joséphine Baker, c'est ça, avec une trentaine d'auteurs et dessinateurs.
1: Tout à fait. Tout à fait.
0: Comment est née l'idée de ce salon avec David de Saigne, donc le maire de Saint-Olé-Puy-Mangou?
1: Eh bien, il y a quelques années de ça, avec lui, avec David et puis Bruno Orance, qui avait la petite librairie à Saint-Olé, on avait évoqué la possibilité de faire un salon de livres. Malheureusement, Bruno est décédé brutalement, donc l'idée a été n'a pas tenu le coup. Et David étant maintenant maire de Saint-Olé, on a relancé l'idée, il m'a demandé de l'aider à organiser un salon de livres en fonction des connaissances que j'avais sur le sujet, puisque je suis moi-même organisateur de salons avec deux associations dont j'occupe, et puis en tant qu'auteur, je participe à nombreux salons régionaux depuis 10 ans, donc j'ai un petit carnet d'adresses intéressant, donc j'ai fait l'agent recruteur en quelque sorte, et puis je l'ai aidé également à organiser... tout ce qui était nécessaire au niveau de la logistique, de la mise en place de l'organisation, de la communication, etc.
0: Très bien. Alors c'est à la salle Joséphine Baker, hein, toute la journée de ce samedi 3 octobre.
1: Tout à fait. De 10h à 18h avec une interruption, bien sûr, pour le repas des auteurs. L'entrée est gratuite, il y aura une buvette à la disposition des visiteurs. Et donc, il y aura à peu près 35 auteurs, autrices qui seront présents du département de la Dordogne, mais également, comme Saint-Olé est proche de départements limitrophes, il y aura également des auteurs, autrices de Gironde et de Charente parmi nous.
0: C'est assez conséquent, une trentaine d'auteurs pour un premier salon, c'est bien?
1: Oui, et en plus... En plus, j'ai eu des désistements parce que certains, entre-temps, puisqu'on avait pris la tâche quand même des auteurs, moi j'avais écrit déjà depuis le mois de juin, puisqu'il faut toujours s'y prendre un peu à l'avance. Bon, il y en avait certains qui pensaient pouvoir revenir, comme par exemple Guy Penaud de Périgueux, mais qui ensuite m'a dit qu'il n'était plus disponible. Il y en a certains d'autres qui se sont désistés. Heureusement, j'avais une petite liste d'attente qui m'a permis de combler les trous, si j'ose dire. Et j'ai même dû refuser certains, parce que bon, pour l'instant, on ne veut pas faire une jauge trop importante, même si la salle est grande. Hein.
0: Oui.
1: Mais on dit 30-35 pour démarrer, c'est pas mal. Peut-être que ça sera un peu plus l'année prochaine. Si il y a un deuxième salon l'année prochaine, on va voir d'abord comment se passe celui-là. C'est un test qu'on fait. On a veillé à ne pas faire concurrence à côté, c'est ce qu'on disait. Hein. En mars, il y a le salon de Chalais qui est pas loin. En juin, il y a celui de La Roche-Chalais. Donc celui-là, en le mettant là au début de l'automne, on pense que ça pourra attirer un petit peu de monde quand même.
0: Sûrement. Donnez-nous justement, Patrick, quelques exemples d'auteurs qui seront présents, parce qu'on ne va pas tous les citer, ça serait...
1: Il y aura des locaux, hein, de Sophie Bégri qui est de Saint-Olé, Christine Castagnac qui est de La Rochelle, mais également des Périgourdins comme Christian Nossa et Emmanuel Dufour. Nous aurons également Michel Morand, l'ancien maire de Périgueux, qui est maintenant romancier à temps complet, l'historien local Patrice Rolly, bien connu, hein, qui sera également là parmi nous, avec la participation de la librairie d'Arbre-Palade de Ribérac, hein, qui nous fera une petite rentrée littéraire intéressante, la médiathèque Geneviève Calreau est dans le coup, évidemment, et elle amènera pas mal de livres jeunesse, ainsi que la Société historique archéologique du Périgord, qui sera présente également.
0: C'est un salon que vous avez souhaité généraliste, parce qu'on passe de l'histoire au roman, de l'humour.
1: Tout à fait. Il y aura également dans les locaux Marc Vessé qui est de Fessalem et qui lui a fait des bouquins sur le bâtiment, le travaux publics, là où il travaillait avant. Vous voyez, donc c'est totalement varié. On aura de l'aventure, on aura de la poésie avec Jean-Claude Allard, on aura de la jeunesse avec Bernard Sayol, on aura plein de romans avec donc Michel Moiron, mais également Martine Zombrun. Bon, en fait, donc, et un petit peu d'humour. Avec le père François, mais également avec un copain de Bordeaux, Robert Serrano, qui sera également présent pour agrémenter l'après-midi.
0: Donc vous débordez un petit peu de la Dordogne, là?
1: Oui, tout à fait, on déborde. Mais comme on est proche de la Charente, j'ai dit autant voir, puisque moi, quand je fais des salons sur toute la région. Hein,

0: Nouvelle-Aquitaine. Donc, je connais quand même quelques personnes qui sont intéressées. Alors, même si ça fait un peu loin, ben, ils sont contents de venir. Donc, tant mieux, on verra. Peut-être que ça permettra d'avoir une réussite du salon. C'est ce qu'on espère. On verra bien ce que ça donne le samedi prochain.
1: Voilà. Alors, c'est uniquement toute la journée. Il faut bien le préciser. Le premier salon, le 3 octobre, 10h-18h, pour rencontrer des auteurs, partager peut-être des moments de lecture aussi, d'échange avec tous ces auteurs dans des domaines très variés, on l'a bien compris. Merci beaucoup pour ces quelques minutes, Patrick François. Puis je le rappelle, on vous retrouvera bien sûr pour ce salon, mais aussi ce vendredi à 9h15 sur Liberté FM pour votre rendez-vous d'humour, parce que vous restez toujours dans l'humour et la contrepétrie. Et je suppose que ce salon, premier salon du livre à Saint-Olé-Puy-Mangou ce samedi, vous donnera sûrement plein d'idées.
0: Oui, tout à fait, d'autant plus que bon, nous en reparlerons prochainement, mais là je vais recevoir la parution de mon 25e ouvrage qui s'appelle Politiquement Incorrect et qui prépare en fait une année 2027 combien riche au niveau des élections. Donc, on aura l'occasion d'en parler. Je ne l'aurai pas pour le salon de Saint-Olé, mais j'amènerai les autres.
1: Mais voilà, sûrement. Et ça en fera pas mal dans la valise. Merci beaucoup, Patrick. À bientôt.
0: Merci, Pascal. Merci, Liberté FM. Voilà, que l'on aime.
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1: Le soleil revient demain, nous promet Météo France, après la perturbation de ces dernières heures. Le mercure sera de saison, 24 degrés à Verteillac ou encore 25 à Vert pour demain.
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1: Je vous souhaite une excellente soirée. Merci d'avoir suivi cette édition d'info. À demain, 6h30, pour vos petits matins sur le 96.1. Belle soirée, à demain.
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0: Bonjour, ma sélection télé pour votre soirée du jeudi 1er octobre sur TF1, le grand concours divertissement. Arthur accueille 17 personnalités aux parcours exceptionnels qui viennent s'affronter dans une édition 100% savoir et stratégie. Rapidité, mémoire et stratégie sont les clés de la victoire. Sur France 2, envoyé spécial magazine présenté par Élise Lucet. Sur M6, recherche appartement ou maison magazine. Sur France 3, meurtre à Amiens, téléfilm policier. Sur France 4, sur mes lèvres, film réalisé par Jacques Audiard. Sur TMC, Taxi 5, film avec Franck Gastambide et Malik Bentala. Sylvain Marot, super flic parisien et pilote d'exception, est muté contre son gré à la police municipale de Marseille. L'ex-commissaire Gibert, devenu maire de la ville, va lui confier la mission de stopper le redoutable gang des Italiens. Et puis sur T18, Au revoir là-haut, film réalisé par Albert Dupontel. En novembre 1919, deux rescapés des tranchées, un dessinateur de génie et un comptable, décident de monter une arnaque au monument aux morts. Très belle soirée télé à tous.
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4: Moi, c'est Charlie Defoy et j'ai créé l'Ambulant Bois, qui est un atelier de menuiserie ambulant. Le but était de partir avec mes outils dans un camion et d'aller à la rencontre des gens. Et donc, notamment, de partager ce savoir-faire-là. Donc, j'ai lancé cette entreprise il y a 3 ans.
3: Ambulant Bois, un atelier de menuiserie ambulant où réemploi rime avec ouvrage et où savoir rime avec partage.
4: Ce qu'on va faire, c'est qu'on va couper. Donc il y a 2 coupes à faire, donc vous allez pouvoir en faire une chacun. Et du coup, il y a ceux-là, et comme on va en couper une, il y en aura une autre. Le but, c'est que là, on va couper les 2 grandes. Les 2 grandes, elles sont dans une. Donc tu peux aller prendre une large, pas les fines.
5: Les grandes, les longues là.
4: Ouais, il y en a une à prendre.
5: Dans une,
4: on va en faire 2.
5: Ah ouais, parce qu'on va prendre la moitié comme ça.
4: Ouais, celle-là, ouais. Là où on se trouve aujourd'hui, c'est dans un projet qui est en pourparlers depuis un certain temps avec Hugo Biolay qui est maire. Et du coup, c'était un projet qu'on avait à se dire comment on peut faire un travailler avec la mission locale, aller dans les milieux ruraux et voilà, travailler autour du bois. Et en fait, ces communes participantes ont été pas sélectionnées, mais ont été à proposition de se dire est-ce que vous seriez intéressé pour que des chantiers puissent être faits dans votre commune. Donc là, c'est la 3e commune dans laquelle on se trouve. Et on est passé à Colombier-le-Vieux, à Saint-Pierre-Ville, et là, ici, on est à Devesset. Et voilà, ça a été la proposition qu'on a faite à la commune. Donc on a travaillé en lien avec la mission locale et les communes. L'étape de pique-nique, parce que c'était un choix des communes. Mais ça aurait pu être tout autre chose. C'est ce qui a été choisi. Moi, ce que je veux faire, c'est ici de débiter, donc couper, 2 traverses basses. Ah. Ok, donc combien on fait une traverse basse?
5: 155.
4: Mais va jusqu'au bout. Ah. Voilà, et ne fais pas des petites vagues.
5: 156.
4: Bah allez-y, en fait. Là, vous tracez la pièce qu'on veut garder. C'est quel côté qui est le plus beau?
5: C'est lui d'abord.
4: Sur une scie, qu'est-ce qu'on fait? Alors, je la place pas maintenant, sinon faut la porter, elle est longue. On met du côté gauche de la lame, il y a la lame. Du côté gauche, on va venir y mettre la pièce qu'on garde. Donc,
5: c'est-à-dire, cette pièce-là,
4: ouais.
5: On va la mettre du côté comme ça. Non, je sais pas comment ça. Là, on va tourner la planche et on va la mettre sur le trait. Ça veut dire la lame, on va la mettre.
4: Là, au bout. Ça fait 3 ans que je fais vivre ce métier-là auprès de tout public, de 4 ans jusque dans les EHPAD. Donc ça, c'est une scie radiale à anglais. Ça veut dire que la plupart des scies à anglais, la radiale, on les a comme ça ici. La mienne, elle avance et elle recule pour pouvoir couper des plus grandes sections. On peut aussi déplacer si on veut un angle, on peut aussi déplacer la lame. On peut aussi la déplacer en angle comme ça. 45, et là on peut déplacer. Nous on veut quelque chose d'équerre. Donc on la laisse ici. D'équerre, ça veut dire à 90, on est en angle droit. Donc là j'ai vérifié que mon trait il est là, parce que je veux garder cette pièce là.
6: Tu vois bien que si je pose comme ça, il n'y a rien qui se passe. Si j'appuie là, ça s'enfonce même pas. Si j'appuie que ici, ça fait rien. Par contre, si j'appuie les deux ensemble, ça marche. Si ça coupe du bois, ça coupe les doigts. Donc, le bois, il est tenu par un serre-joint. Là, la seule main que j'ai besoin, c'est celle-ci. Donc, elle est ici, loin de la lame. Donc là, à aucun moment donné... Enfin, c'est impossible de te couper le doigt, là.
5: Non.
6: On est d'accord. Là, il y a une sécurité, là. Donc, quand je suis baissée, la sécurité, elle est baissée. Donc, la lame, elle est à pleine vue. Donc, la main, on la laisse ici. En haut, il y a une sécurité. Donc, la lame, elle est sécurisée. D'accord ? Qu'est-ce qu'on fait ? Le bois, il est assez épais et il est assez large. Donc, la scie, si on y va d'un coup tout en bas pour aller au fond, elle va galérer.
5: Non, il faut partir du début.
6: Il faut partir d'ici.
5: Ah, d'ici, ouais.
6: On allume avant d'y aller. Et je vais te montrer sur quelques petits bouts. En fait, on y va couche par couche.
5: Okay.
6: Le but, c'est de faire couche par couche, mais de pas attendre 10 ans comme ça.
5: Bah non, faut avancer, faut la pousser.
6: Parce que sinon, ça crame le bois.
5: Ouais, faut la pousser.
6: Donc, il faut hop, pousser comme ça. Okay. Hop, on y va.
5: Et je dois faire ça plusieurs fois.
6: Voilà.
5: Jusqu'à ce que ça coupe, ok. Voilà.
6: Jusqu'à ce que ça coupe, mais tu ne vas pas jusqu'au bout à descendre, quoi. On allume toujours la scie en dehors du bois. Si tu me l'allumes dedans, ça va tout déchiqueter et puis ça va faire quelque chose de moche. Et en même temps, ça peut être dangereux.
5: Comment on fait pour l'allumer ?
6: On appuie sur les... Ok. Je me suis orientée vers le bois. En fait, ça vient pas depuis très longtemps. En fait, c'est venu quand j'ai aménagé ma voiture avec mon père et que je me suis dit, waouh, assembler des planches de bois, c'est génial. Est-ce que ce serait pas un métier ? Et il m'a dit que la menuiserie existait et qu'il y avait d'autres métiers aussi autour de ça. Et là, j'ai commencé à me renseigner et au bout d'un an et demi, j'ai trouvé un apprentissage. Et là, ça s'est concrétisé de dire, ok, c'est fascinant de travailler le bois, le matériau est incroyable, on peut faire beaucoup de choses. Et c'est venu comme ça, mais vraiment par hasard, quoi. En voulant cet esprit de liberté avec cette voiture qui est aménagée, quoi. Où est-ce qu'on va savoir couper notre diagonale ?
5: Ben, on va la mettre ici, là.
6: Donc là, qu'est-ce qu'on avait comme information pour savoir ? 7, ok, donc on prend 7 cm, à 7 cm, on fait un trait. Et on fait pareil de l'autre côté.
5: Là.
6: Faut se dire que la pièce a été comme ça. Nous, on veut 7 cm. À 7 cm, on fait un trait. À 7 cm, on fait un trait. Et les deux traits vont faire rejoindre pour savoir où est-ce qu'on coupe.
5: Ouais, mais je sais pas où on met.
6: On a 7 cm.
5: Ouais.
6: Et on a 7 cm.
5: Ouais, de chaque côté, 7 cm. Là. Voilà. Là.
6: Alors regarde de l'autre côté où est-ce que tu as à couper. On a coupé du haut. On a coupé de quel côté qu'on a coupé ?
5: De là.
6: Ok, donc faut couper du même côté ici.
5: Ah, ça veut dire que là.
6: Exactement. On prend ici. On va aller toujours en tir envers nous pour faire l'entaille. Et en fait, on commence là et tu vois, regarde, ma scie, elle commence comme ça et elle va finir comme ça. C'est pour pouvoir prendre les premiers traits et en même temps, continuer le trait plus droit.
5: Ok, on ramène...
6: Si t'as pas... Tu reprends toujours là où t'as une entaille et t'essayes d'aller jusqu'à la fin du bois. Et là, tu peux y aller tout doucement et tu vas voir que ça va... Ça va venir sur ton trait.
5: Okay.
6: Voilà. Essaye de, tu vois, ta scie, elle est comme ça. Nous, on veut qu'elle soit au-dessus.
5: Droite.
6: Exactement. Faut être bien droit. C'est le mieux.
5: Non, comme ça.
6: Oui.
5: Et après, ça va tomber là. Mais
6: alors,
5: comment on fait là ?
6: T'as un trait. Donc dans la logique des choses, c'est si tu descends là, ta scie elle descend là, oh regarde, il y a ton trait.
5: Ouais.
6: Donc en fait, si tu, c'est comme scier à un angle droit d'une planche, c'est juste qu'il y a un angle, ça ne change rien. Donc on fait notre entaille,
7: On prend là ici sur le trait. Soit tu tires vers toi. Tu viens prendre que les dents se prennent. Et là, si tu veux, je te fais l'entaille. Comme ça, t'es droit. Et là, le but, c'est que tu vas voir que quand tu vas descendre ici, bah, tu vas descendre droit. Donc là, tu as ton trait pour vérifier que tu ne descendes pas comme ça ou pas à l'intérieur.
5: Okay, ouais.
7: C'est une question d'esthétisme, cette pièce-là. Et c'est aussi une question de quand on... Comme ça arrive à peu près à la hauteur des vêtements ou quoi, qu'on ne se prenne pas le bout.
5: Ok.
7: Voilà. D'accord. Je te laisse scier. Utilise toute ta scie, t'as vu, elle va d'ici à là-bas.
5: Ok.
7: Donc utilise tout le plaisir. Tu veux une scie peut-être?

0: pour faire ce métier-là. Je me suis formée auprès des Compagnons du Devoir. J'ai fait un an d'apprentissage parce que j'avais déjà les notions, j'avais déjà mon baccalauréat, donc j'avais pas à repasser les matières générales. Donc c'était que des matières liées au bois, la théorie et de la pratique. Et j'ai fait du coup cette formation d'un an en alternance auprès d'une entreprise Gilbert Perrin à Megève. Pour faire ce métier-là, faut aimer le voyage, parce qu'en fait, j'ai créé ce métier-là. Le métier de menuisière existe. Faire des ateliers de bois auprès du public, ça peut exister, ça existe dans certains endroits auprès d'ateliers partagés. Maintenant, le fait que ce soit itinérant, c'était aussi ma volonté de comment je pouvais allier le social, le travail du bois et l'itinérance. Et c'est, j'ai créé cette menuiserie ambulante.
1: La lime, la râpe, ouais. Tu dégrossis là, là, et après à la ponceuse, enfin à main, tu viens
2: ouais, ouais, je vois.
1: Comme on a fait la dernière fois. Mais les faces, c'est pas grave, les angles, les arêtes là, surtout ces deux arêtes là, viens les arrondir comme, comme ce qu'on a fait sur les autres. Trouve bien, une fois que les dents vont être prises, tu vas voir, ça va y aller. Voilà. Nickel.

0: Ça permet de dégrossir. Sinon, avec la cale à poncer, t'en as pour 10 ans. On se retrouve la semaine prochaine. Peut-être t'auras fini. Là, au moins, regarde, t'as vu, ça arrondit. Et pareil, tu fais ça ici. T'as pas besoin de passer beaucoup. Hein. C'est juste, tu le vois visuellement que c'est arrondi. Voilà, c'est bon, hein. Tu peux toucher et tu vois que c'est bon. Tout est au ressenti, hein, au toucher. Vous savez ce qui est dur, vous savez ce qui est pas agréable, vous savez ce qui est agréable. Donc vous pouvez le sentir, vous, il n'y a pas besoin d'avoir un diplôme pour le faire. C'est des projets qui sont à destination de tous les publics et après c'est des projets que moi j'adapte. Je peux me retrouver face à des enfants de 3 ans jusqu'à des personnes qui ont 98 ans en EHPAD, à des familles sur un événement ou des personnes en situation de handicap. Enfin, il n'y a pas de fermeture et c'est se dire que tout le monde est capable de faire de ses mains. Maintenant, c'est moi derrière qui adapte la fabrication. Si on fait une table de pique-nique en fonction d'un enfant qui a 3 ans ou quelqu'un qui a 98 ans, ou un jeune qui en a 20, eh ben, le processus de fabrication il va être différent. Moi, je vais peut-être en faire un peu plus en amont. Et ça va de l'après-midi jusqu'à une semaine de chantier sur lequel on peut se retrouver aujourd'hui.
1: Là, on a 9 et 9. Ah bah. On peut tracer 9 et 9. Comme ça, on peut voir celle-ci. Comme ça, on peut commencer à fixer celle-là au bout.
2: On va la remettre bien.
1: T'es bien là ?
3: Je vais juste mettre un bout de ça à voir.
2: Regarde qui est neuf.
0: Oups, attends, elle t'a un serre-joint ?
2: Ouais.
0: On va le tenir au milieu, comme ça. Vas-y, noix un, ça va le suffire. Durant les ateliers, ce que je fabrique le plus souvent, ça va être des petits jeux, ou voire des grands jeux qui vont rester dans une structure. On peut fabriquer aussi du mobilier, comme là en ce moment, on est en train de fabriquer des tables de pique-nique. Donc c'est du mobilier rural qui va rester au sein de la commune. Il y a aussi des jardinières qui peuvent être faites, des bancs, enfin des assises, du mobilier aussi qui peut être fait pour les intérieurs. Après moi aussi je fabrique de mon côté tout ce qui est mobilier, intérieur, extérieur et aussi plutôt des jeux et toute forme de choses qui peuvent se faire en bois, quoi. On peut partir du petit porte-clés à la table de pique-nique, donc voilà, je vais sur ce panel là en fonction des demandes que j'ai. Mais aujourd'hui, le fait d'être du social me fait vivre, donc je base mon activité principalement sur le fait d'être partager mon savoir et moins sur le fait d'être fabriquer, parce que je suis toute seule et que j'ai pas forcément le temps.
1: T'as 36. Revérifie celui du dessous. Ouais. À combien il est?
4: Attends. Là, je suis à 36.
1: Tu vois, 36, et lui.
4: Et 35,8.
1: Donc, 5. Et là, 9, c'était où? Attends, on va tracer 9 comme ça. Tac. Il faudrait qu'on puisse fixer ça. Alors, on va essayer de. Enlève le serre-joint là-bas sans trop que ça bouge. Et on peut enlever celui du haut. Je lève là. Et maintenant, il faut le retourner pour qu'on puisse visser.
4: Non, là tu es vissé direct.
1: Ouais.
4: Et du coup, mais il faut percer avant, non?
1: Exactement. Percer, fraiser, visser. Là, il faut mettre des vis dedans. Tiens, dans quel sens vont être mis les vis?
5: Sens inverse. Non, sens inverse.
1: On est du côté des vis. Donc, je te laisse faire un tout petit trait pour dire ça va comme ça ou ça va comme ça.
5: De l'autre côté?
1: Non, là, sur celui qu'on va faire.
5: Ah, sur celui-là.
1: Lui, il est fixé, hein, c'est bon. Ah. Il bouge plus.
5: Bah, il a montré le sens, il a mis comme
6: si,
5: ça.
6: C'est comme ça.
1: Ok. Et les autres?
5: Bah en haut c'est comme ça et là c'est comme ça.
1: Vas-y, trace.
5: Je fais un petit trait.
1: Oui, un tout petit trait au milieu. Au milieu là.
5: Ah,
1: juste
5: ok.
1: Pour dire c'est lancé sans appuyer.
5: là.
1: Mmh. Ok.
2: Et en haut, regarde.
5: Là, c'est...
4: Non.
5: Non, c'est...
2: Mais laisse-le.
1: Écoute, écoute-toi. Hein.
5: Voilà.
1: Ok.
5: Comme ça. Et là, c'est comme
2: ah,
5: ça.
2: Impec.
1: Génial. Maintenant, on les met où, les vis?
5: Ah, ah ouais.
2: 24 divisé par 3.
5: Attends, je vais calculer.
1: Non, tu vas sortir ta tête. Mais non, mais ça t'aide là. Là, je te donne l'opportunité de pouvoir.
6: Ouais, je peux passer ou pas là?
1: Soit, oui. Mais oui, oui, allez-y.
6: C'était 5,5, c'est ça.
7: Qu'on enlève les sergents.
1: Pourquoi? T'es dessus?
5: Bah, pas les sergents, mais faut qu'on enlève pour pas percer.
6: C'est 26 divisé par 3.
1: Ah oui.
5: Ouais, 26
1: divisé par 3. Tu peux te faire tes paquets, hein?
5: Ça veut dire que tout à l'heure j'ai fait.
6: Et il a pas fait tout à l'heure ça, les paquets?
1: Si.
6: Tu reprends la même feuille. Vas-y.
1: Non, mais tu prends là, là, et hop.
6: Mais il doit qu'il reprend le même truc.
2: Non, mais ouais, mais si on prend exactement la même chose, on apprendra jamais parce qu'on profite rien.
1: Ça nous fait apprendre que dans la vie,

0: vertical.
1: Mais en fait, ce qu'il faut que tu comprennes, c'est le processus. C'est de se dire que nous, on veut mettre la vis dedans, on la met pas n'importe où, donc on prend des points. Des points pour savoir où est-ce qu'on part notre droite. On va pas prendre un point par hasard. Les points, il n'y a pas de hasard en menuiserie ou dans plein de choses. Quand les calculs sont faits, c'est qu'il y a un départ et il y a une arrivée. Donc là, un point, bah, c'est de se dire, ah, nous, on veut percer là-dedans. Ah, bah, le montant, il finit ici. Ah, ok. Ah, mais il finit là. Hop. Et bah, on se met là.
2: 17.
1: Et là, ah, j'ai 17. Bon, bah, je veux que ce soit esthétique. Donc, j'ai envie que les vis ou les clous ils soient à peu près équilibrés. Et donc, du coup, ça me fait quoi? Tu vois, là, par exemple, c'est très équilibré. C'est au bon endroit.
3: Après le perçage, et c'est la magie de la radio, on claque des doigts, et c'est le vissage.
1: Tac. Et ben voilà. Qu'est-ce qu'on fait maintenant?
4: Bon alors, toi, on fait pareil de l'autre côté.
5: Mais on fait pareil avec
4: ça,
5: quoi?
4: Mais ce sera plus simple parce qu'avec ça...
5: Oui, bien joué.
4: Il y en a un qui ici, c'est bien.
5: Avec des clous.
6: Non, il y en a deux, il y en a un tour.
1: Tu vas fixer quoi dans quoi? Ouais, il y a en montant. Mais est-ce montant. Que tu mets le clou dans ce qui monte?
4: Non.
1: Tu mets le clou dans ce qui... La rivière, hein?
4: Longe. Non. Le pont.
1: Quand on passe par-dessus quelque chose, on... Ou à travers, on...
4: À travers, on...
1: Ah, on traverse.
4: On traverse.
1: Voilà, non mais c'était pour que tu
4: on
1: trouves le mot.
4: À monter et traverse.
1: Voilà. Voilà, donc là on va fixer une traverse dans un montant.
4: Ouais, dans A. Ouais,
1: voilà. Donc là, les points A, point B, les zones des clous et des vis, on va noter sur quoi? Sur le montant ou sur la traverse?
4: Sur le montant.
1: Tout à l'heure, t'as écrit sur quoi tout à l'heure?
4: Bah, elle est là.
5: Traverse. Tu vas la mettre quand? Après. Allez, là, ta traverse.
4: Non, là, il y a zéro point, il y a rien.
1: Ok, on les a fait sur quoi tout à l'heure les points? On les a fait sur la grosse section ou on l'a fait sur celle qui est plus fine et qui traverse?
4: Sur la grosse.
1: Ah bon?
4: Bah oui, on a fait là. Ah non, on a fait sur la plus fine.
1: Ouais.
4: Mais...
1: Bah du coup, là, faut faire sur quoi?
4: En fait, je suis perdu.
1: Alors, regarde un pied. Regarde comment c'est fait. Hop. Oh, ce qu'il faut faire, c'est aller ailleurs.
6: Attends, je peux l'expliquer.
1: Non, mais regarde, voilà, on va essayer d'observer. Ça, c'est un pied. Nous, on veut finir là-dessus. Qu'est-ce qu'on a là comme partie? Il nous manque quoi là?
4: Ça, c'est un pied.
1: Ouais, ça, c'est la finalité.
4: Là, il est entier. Il nous manque un truc comme ça là, qui longe.
6: Une traverse.
4: Et l'autre en haut. Parce que là, il n'y en a que une.
1: Voilà, et nous, on en veut
4: deux.
1: Je suis partie d'Angers, donc c'est là où est né le projet, c'est là où je suis née. Et en me disant, bon, je pars pour un Tour de France qui n'est pas défini dans le temps et je verrai en fonction de ce qu'il y a, de ce qui m'arrive sur la route, des rencontres. Et donc je suis partie en octobre 2023, j'ai commencé donc dans ma région et je suis partie vers les Pyrénées. Et j'ai sillonné pas mal autour des Pyrénées, enfin Hautes-Pyrénées, Gers, là je suis en Ardèche, mais je me suis aussi déployée vers Grenoble, sur Bordeaux, voilà quelques coins. Après j'ai eu une belle opportunité aussi vers Lourdes, donc je suis posée là-bas depuis maintenant 2 ans quand même. Mais voilà, c'est un Tour de France qui va continuer en fonction des projets et qui se termine aussi à la fin de l'année, donc ça va me refaire partir ailleurs.
3: Là, j'ai une question de néophyte, mais là, on est en train, alors pour décrire, de fabriquer les montants d'une table, c'est ça? Il y a un montant, les côtés, il y a un montant au milieu, de traverse de chaque côté. Pourquoi d'un côté on met des vis et de l'autre côté on met des clous?
1: C'est pour simplement pratiquer 2 notions différentes, vu qu'on est dans l'apprentissage de certaines techniques de menuiserie. Donc c'est simplement pour faire découvrir... aux jeunes là en l'occurrence qu'il y a plusieurs techniques d'assemblage, notamment le clou et la vis, et c'est aussi des choses qui peuvent être utilisées par la suite. De pouvoir savoir visser, c'est cool, chez soi on a toujours besoin, un clou aussi, Et c'est simplement pour ça.
3: Et d'un point de vue solidité, qu'on visse ou qu'on cloue, ça n'a pas d'incidence
1: Alors la vis, elle vient bien prendre quand même. Après là, c'est des bons gros clous qu'on pourrait utiliser en charpente. Donc à partir du moment qu'ils prennent bien les pièces, que ça prend même de l'autre côté de la pièce, là on est là on a un bon assemblage. Le fait est qu'il y ait clous et vis, ça va bien tenir. J'ai aussi monté cette entreprise parce que je me suis dit il y a énormément de chutes de bois dans les ateliers et qu'est-ce qu'on en fait ? Bah, souvent c'est jeté, on ne peut pas trop tous les réutiliser. Et donc je me suis dit ok, je pars sur je recycle le bois. Donc je n'achète pas de bois, je recycle ce que je trouve. Donc je travaille avec des scieries, avec des menuiseries, avec des particuliers et je récupère. Aujourd'hui j'arrive à faire un 100% de bois récupéré et je vais même jusqu'à la... J'ai aucun déchet, même la sciure et les copeaux sont réutilisés auprès de particuliers, SPA ou autres associations, organismes. Et donc le bois, je le récupère autour de moi, où est-ce que je me déploie et c'est du massif et du contreplaqué.
3: Qui dit ambulant bois dit déplacement avec un camion.
1: Un camion que j'ai aménagé pour pouvoir vivre dedans. Et derrière, j'y ai mis une remorque qui est mon atelier. Et donc, c'est une petite Piaggio que j'ai récupérée. Le châssis a été changé pour pouvoir être accroché au camion. Et en fait, de là sort l'atelier de cette petite remorque-là. Et c'est là où je peux travailler. J'ai les scies sur table, les scies à onglets. Donc, j'ai tous les outils, mais en portatif et qui puissent me permettre de tout faire, de travailler tout le bois, notamment le massif. Si on veut que je vienne dans votre structure ou encore dans votre ville, il faut me contacter donc soit via mon site web qui est Ambulant Bois, AMBULENBOIS. Il y a mon numéro qui est mentionné aussi sur mon site pour pouvoir me contacter, mais il y a aussi mon adresse mail et voilà, c'est à parler. Après moi je m'organise, le but c'est pas de faire des allers-retours entre aller dans le nord et aller dans le sud, c'est qu'une fois je me déploie quelque part dans une partie de la France, j'essaye de rester dans cet endroit là pendant un certain temps. Après je cesse mon activité à la fin de l'année. Pas parce que ça marche pas, au contraire c'est pour aller plus loin. Là j'ai fabriqué des vélos en bambou. Et le but, c'est d'aller, on part à deux donc en janvier pour aller jusqu'au Japon à la rencontre des artisans qui travaillent le bois. Donc là, je pousse plus loin le projet et je pars moi aussi me former, aller voir c'est quoi les techniques ailleurs, comment on travaille le bois, qu'est-ce que le bois, dans quoi il est utilisé. Et c'est pour pouvoir revenir après avec encore plus de richesses et même, donc il y a un documentaire qui va être réalisé pour mettre en avant l'artisanat de l'humain à la conception et les univers où la conception nous embarque. Et aussi pour moi, pouvoir pourquoi pas faire un ouvrage écrit et derrière aller aussi auprès des formations autour du bois et de ressentir encore plus grande dans le fait de l'apprentissage et de la pédagogie autour de ça et d'adapter encore à un plus grand nombre dans ma façon de faire.
3: Sur les réseaux sociaux, pour suivre les aventures, il y a Ambule en bois et Ambule en bois à vélo. Site internet ambuleenbois.fr. Vous êtes arrivé quand là ?
0: Aujourd'hui.
3: Aujourd'hui, vous avez démarré aujourd'hui le projet ?
0: C'est exactement, mais ils ont démarré hier, j'étais pas là.
3: C'est un projet qui dure combien de temps ?
0: Une semaine, 5 jours.
3: Et est-ce que tu peux me raconter un peu ce que vous êtes en train de fabriquer ?
0: On fabrique des tables de pique-nique pour le village.
3: Qu'est-ce que tu aurais envie de me dire sur ce que tu fais là ? Est-ce que me raconter si ça te plaît ou...
0: Franchement, ouais, c'est assez sympa, ça fait découvrir de nouvelles personnes et voilà.
3: C'est parce que les personnes avec qui tu es là, tu les connaissais pas forcément ?
0: Si, mais la dame là, je la connaissais pas, de Ambule en bois. Et voilà, sympa, on découvre le métier. Et voilà.
3: Ça peut vous donner des idées peut-être pour plus tard, pour se dire bah tiens, je pourrais voir dans cette voie-là. Je sais pas, toi tu te destines à quel métier ?
0: Moi personnellement, je suis dans la restauration, je suis pas du tout dans ça, mais ça peut être pas mal. Ça fait découvrir des métiers et voilà.
3: Oui, puis c'est toujours bien de trouver des connaissances en plus peut-être.
0: C'est ça exactement, c'est sympathique.
1: C'est un métier que j'ai choisi en voulant partager un savoir-faire. Et quand j'étais petite, j'ai toujours voulu être professeur des écoles. C'est un rêve que j'avais d'enfant et en fait je me suis rendu compte qu'aujourd'hui je c'est pas un métier qu'on veut faire spécialement, mais qu'est-ce qu'il y a dans ce métier ? C'est transmettre quelque chose qui nous anime. Et en fait je me rends compte que ce métier, j'y suis arrivée, je transmets le travail du bois. Et c'est surtout aussi, donc ça c'est ce que j'essaye de dire aux jeunes, des fois il n'y a pas un mot de, aux jeunes ou tout public, c'est que c'est pas un mot de métier, c'est que qu'est-ce que tu as envie de faire et tu peux en faire aussi ton, ton travail. Donc ça c'est ce que j'apprends beaucoup tous les jours et ce que j'apprends aussi aux autres. Mais c'est aussi de voir que ce travail de bois n'est pas simplement de monter une table de pique-nique, que c'est bien plus grand que ça, c'est de la confiance en soi et qu'au sein de mes ateliers, c'est vraiment de se dire ok, on fait des erreurs, c'est pas grave, on apprend de nos erreurs et on recommence et on essaye de s'améliorer et allez-y, faites-vous confiance. Et ça, c'est quelque chose de, pour moi, je me dis merci de faire ce métier-là parce que je sens que derrière, il y a un retour de ceux qui font les ateliers quand ils viennent.
3: Un grand merci pour l'accueil à Charlie et aux jeunes présents lors de cet enregistrement. Merci pour leur participation musicale involontaire à Arieka, Rapématic et Yves Jamais. Musique additionnelle, John Bartman.
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1: C'est fini.

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1: J'aime bien quand vous dites c'est parti, Charlie.
2: Oui, c'est parti.
1: Ah si, si, c'est parti, mais c'est pour mieux revenir.
2: C'est pour mieux revenir.
1: Non, on n'est pas parti, on arrive.
2: Non, on est là.
1: On va démarrer cette émission.
2: Ouais, en plus je suis revenu en présentiel, donc...
1: Ah bah oui, ouais. Ça fait du bien de vous retrouver en présentiel. Ouais, non, parce que c'est plus simple pour vous titiller. Parce qu'en distanciel, c'est pas évident.
2: Bah non, faut avoir le bras long. Hein.
1: En présentiel, c'est plus simple. On va faire de la radio, Charlie.
2: Exactement.
1: Oui, dans la joie et dans la bonne humeur, on va appuyer sur un petit bouton magique.
2: Oui.
1: Et pas n'importe lequel, c'est celui-là.
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1: Bah ouais, Charlie, c'est nous. Ouais. Ah bah ouais, on est là. Bonjour à vous, très heureux de vous retrouver, soyez les bienvenus, merci d'être ici. Nous sommes partis pour aller 58 minutes de joie, de bonne humeur avec vous, parce que c'est vous. Et on ne peut être que de bonne humeur.
2: Exactement. Bonjour tout le monde, bonjour Michel.
1: Et bonjour vous qui nous écoutez, puis aussi bonjour à notre invité d'honneur.
2: Oui.
1: Et pas n'importe qui, elle s'appelle Aurélie. Bonjour Aurélie.
5: Bonjour Michel et Charlie, comment ça va?
1: Ça va très très bien, comme toujours dans Les Artistes ont la parole, la joie, la bonne humeur, tout en programme. On va parler, pour ne rien vous cacher, musique avec des jeunes talents, ouais, parce que dans Les Artistes ont la parole, c'est pas que des artistes connus, il y a aussi des moins connus, puis d'autres qui n'ont pas forcément la chance de se faire connaître, et on est là pour...
2: Bah c'est l'occasion.
1: Voilà, c'est un tremplin, en quelque sorte. Et puis, quand vous avez écouté le morceau en rédaction, Charlie, vous avez appuyé sur Repeat.
2: Ah oui, j'ai adoré.
1: Ah ouais.
2: Sincèrement, de la première écoute, c'était waouh.
1: Je vous imagine dans The Voice en train d'écraser le champignon, c'est ça, le buzzer.
2: C'est... Oui, mais mon siège n'a pas tourné. C'est ça le problème.
1: Et il nous attend plein de rendez-vous dans cette émission. Nous retrouverons Fabien Amiac.
2: Qui va nous parler théâtre.
1: On peut rien vous cacher, Charlie. Nous retrouverons également, eh bien, Eve pour...
2: Le cinéma.
1: Voilà, les sorties ciné de la semaine. Très important, faut sortir au cinéma.
2: Et une nouvelle rubrique.
1: Et le cinéma, maintenant, on va sortir à pied.
2: Hein, ah oui, parce que avec l'essence, c'est...
1: Alors en basket. Et puis on retrouvera aussi une nouvelle voix. Non, c'est pas une nouvelle, mais elle a décidé de faire cette rentrée en fanfare dans Les Artistes ont la parole. Elle va nous présenter des recettes de cuisine, ça va être Grâce de Capitani. Et pour la suite, pour la fin...
2: Le rock. Avec notre ami Dominique Duforest.
1: Le Rock and Pop Story de Dodo Duforest. Vous rendez compte, Charlie, il nous faut 3 minutes pour dire bonjour dans cette émission.
2: Oh, vous êtes long, hein.
1: Les artistes ont la parole, l'invité d'honneur Aurélie qui est avec nous, que vous pouvez aussi voir sur lesartistesontlaparoletv.com. Mmh. On va découvrir ce que tu fais, Aurélie, tout au long de cette émission, ce que tu fais, ce que tu aimes, qui tu es, enfin voilà. Charlie, vous avez peut-être une question, parce que je sais que vous avez craqué sur son single qui s'appelle Normajean, et on veut en savoir plus. Et on imagine que c'est une chanson qui a une histoire, Aurélie.
5: Oui, tout à fait, Michel. Normajean, je ne sais pas si vous êtes au courant, mais c'est le nom de Marilyn Monroe à la base.
1: Oui,
2: oui.
5: Et donc,
2: on dit voilà. Oui, mais on le savait pas, hein, donc.
5: Oui, ben voilà.
2: C'est sûr, on
5: maintenant,
2: est bon
5: vous
2: public,
5: le savez. Point culture générale. Voilà. Marilyn s'appelait Normajean.
1: Mais si, on le savait. Heureusement qu'il y a

0: Il y a deux derrière qui se cachent. Ouais. On n'avait pas pensé, on n'y avait pas pensé en fait, parce que on a pensé à autre chose. Mais nous sommes toutes oui, Aurélie.
1: Eh bien oui, laissez-moi raconter l'histoire de Norma Jean. Non, mais en gros, récemment, j'ai vécu une déception amoureuse. Comme tout le monde, hein, je pense que ça arrive à tout le monde.
0: Ça s'appelle un râteau.
1: Un râteau, un gros râteau. Mais bon, avant le gros râteau, je me suis rendu compte que j'étais en train de changer ma personnalité pour la personne avec qui j'étais. Uh-huh. Et puis à ce moment-là, j'étais en train de lire des livres sur Marilyn, une autobiographie, et donc je me suis rendu compte que même Marilyn Monroe, qui était quand même, disons-le, hein, la femme la plus désirable du monde et qui l'est peut-être encore, même elle faisait la même erreur de cacher des parties d'elle pour plaire aux hommes avec qui elle sortait. Et donc je me suis dit pourquoi pas en faire une chanson et faire le parallèle avec Norma Jean.
0: D'accord. Et en fait, ce râteau, il t'a expliqué qu'il fallait rester toi-même.
1: Voilà, c'est ça. C'est toujours la leçon à retenir. Hein. Restons nous-mêmes. Ça ne tient pas quand on essaye de se changer pour quelqu'un d'autre, n'est-ce pas?
0: C'est ce qu'on fait à la radio, on reste nous-mêmes. Hein.
1: Tu m'as dit que tu avais un bouton radio, donc tu restes pas complètement toi-même. Tu prends ta voix de radio.
0: On est nous-mêmes, n'est-ce pas, Charlie?
2: Oui, tu sais, déjà, nous, on a des têtes à faire de la radio, pas à faire de la télé. Donc.
0: Si, on a des têtes à faire... Non, mais ça c'est dans les années 80. Maintenant, nous sommes en 2026. Vous pouvez, justement, nous regarder sur lesartistesenlaparole.tv.com parce qu'il y a la vidéo. Et c'est un truc de fou, quoi.
1: Et c'est nettement plus agréable de nous voir, quand même.
0: C'est fait pour. Hein. Ça fait partie des nouvelles technologies. Tout passe par l'image et aussi par le son, hein, parce qu'on a vu que tu faisais des sons extraordinaires. Et justement, c'est ce que nous allons découvrir. Alors, comment tu en es venue à la chanson, Aurélie?
1: Ouf, moi je chante depuis que je suis toute petite et j'ai toujours cru que j'étais une bonne chanteuse jusqu'à il y a 5 ans où j'ai commencé à prendre des cours de chant et où je me suis rendu compte qu'il y avait du pain sur la planche. Donc j'ai commencé à prendre des cours de chant de manière officielle il y a 5 ans avec pas mal de coachs vocales en France d'abord et puis ensuite aux États-Unis.
0: Ah ouais, bien.
1: Ouais. Et donc, je me suis petit à petit sentie plus à l'aise. J'ai intégré un groupe de musique. On a fait quelques reprises ensemble. On jouait dans des concerts, à la fête de la musique, etc.
0: Ouais.
1: Et puis, j'ai quitté ce groupe-là pour une raison que j'explique dans le premier single qui s'appelle « Cool Down, Jenny ».
0: D'accord.
1: Et donc depuis 1 ou 2 ans, je suis seule aux manettes. Donc c'est moi qui écris, qui compose. Et puis je vais voir mon petit producteur préféré qui est basé à Marseille. Et voilà, on fait mes sons ensemble.
0: Parce que là, géographiquement, tu te trouves où?
1: Moi, je suis à Paris.
0: D'accord.
1: Mais je n'hésite pas à descendre à Marseille pour aller voir mon producteur qui s'appelle Will Perez et qui est une vraie star dans le domaine.
0: Et puis Paris-Marseille, c'est à côté, c'est vite sûr.
2: Ça va vite, hein.
0: En TGV. Ouais.
1: Voilà.
0: Bon, faut éviter la voiture, hein, surtout, parce que là, il y en a pour deux pleins au moins d'essence qui fait, ça fait pas loin de 200 euros, quoi.
2: Oui.
1: Non, on est écolo ici, hein, on prend le train.
0: Les artistes ont la parole. Tu sors au théâtre, ça t'arrive un peu, Aurélie?
1: Si je sors au théâtre?
0: Ouais.
1: Non, en fait, j'aime bien jouer la comédie, mais c'est vrai que je vais assez peu au théâtre. Voilà, je suis comme ça.
0: Tu aimes jouer la comédie?
1: Je joue la comédie, j'aime beaucoup. J'ai fait le cours Clément, acting international, mais c'est vrai que je vais assez peu au théâtre, pas assez à mon goût.
0: Non, ça tombe bien, on va retrouver Fabienne Amiac tout de suite, qui nous emmène au théâtre. Bonjour Fabienne.
2: Bonjour Fabienne.
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4: Bonjour.
3: Bonjour Michel, bonjour Charlie, bonjour à l'invité du jour. Ça y est, c'est la reprise théâtrale. Alors, je me suis aventurée à aller au théâtre Studio Héberto, 78 bis boulevard des Batignolles, dans le 17e arrondissement de Paris, pour voir Freud, dernier combat 1934. Ça se passe à Vienne. Alors, c'est vrai que c'est un choix un peu bizarre que de commencer la saison théâtrale avec Freud. Alors là, nous sommes en 1934, Freud a 78 ans, sa mort est proche. Et autour de lui, il y a un véritable sujet qui s'effondre, parce que les faits sont réels. Freud a écrit sur la théorie de la séduction, la neurotica, il a écrit également sur la sexualité infantile, il a été décrié, il a écrit sur l'Œdipe, bien évidemment, mais là, il rentre en confrontation à la veille de sa mort avec sa fille Anna, qu'il adule, hein, au-delà de tout, bien sûr. Mais dans cette société psychanalytique, Anna n'est pas tout à fait d'accord avec ses théories, et donc c'est un dialogue très intéressant qui se lie entre les deux, et le concept, en fait, de fantasme va nous être révélé à travers une incroyable version de l'amour entre un papa et sa fille. Alors, c'est vrai qu'au début, je me disais que ce serait peut-être un petit peu lourd à écouter et peut-être que d'autres personnes ne seraient pas d'accord avec les théories de Freud. Certes, bien évidemment, d'autres sont plus aptes à écouter Lacan ou Jung. Mais là, c'est à la fois plein d'humour et plein de révélations subtiles. Donc, je vous conseille d'aller voir cette pièce au théâtre, donc Studio Héberto. Belle séance.
0: Merci Fabienne. Les artistes ont la parole. C'est aussi de la musique. Et pas n'importe quelle musique. C'est ton signal que nous allons écouter tout de suite. Aurélie.
1: Hyper.
0: Tu es d'accord?
1: Je suis complètement d'accord.
0: Allez, on va le lancer et écoutez bien, je me ferai pas piéger parce que c'est un morceau sans intro. 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
3: Deuxième volet de cette émission. Merci d'être ici. Merci à vous d'être fidèles. Merci à Charlie d'être dans ces superbes studios. Merci à Maddy qui nous accompagne. On n'en parle pas assez, mais vous pouvez la voir à l'écran sur lesartistesontlaparole.tv.com. Mais pas que. Il y a aussi la chaîne YouTube des artistes ont la parole. Vous pouvez nous voir en vidéo.
4: Hein. Et le podcast aussi, Michel.
3: Il y a le podcast aussi, mais ça, c'est sur lesartistesontlaparole.fr.
4: Ouais.
3: Voilà, c'est pour...
4: Et comme dirait la pub, n'oubliez pas le .fr.
3: Ah ouais, c'est important. C'est pour ceux qui ont loupé le début de l'émission. Ça arrive. Et puis, il y a aussi les radios. N'oublions pas les radios, la radio, parce que nous sommes à l'antenne et on va pas oublier les services techniques qui se cachent derrière les écrans, derrière les boutons.
4: Tous ceux qui travaillent dans l'ombre.
3: C'est un truc de fou. Hein.
4: Sans qui on ne serait pas là.
3: Nous avons une invitée d'honneur que nous faisons découvrir. Vous pouvez d'ailleurs aller voir sa chaîne YouTube, il y a deux singles, mais on va découvrir ça, c'est Aurélie qui est en notre compagnie. Ça va toujours, Aurélie ?
5: Hello, oui, tout va bien.
3: Alors, tu nous avais confié en salle de rédaction que c'était ta première radio.
5: Oui, tout à fait.
3: Ça s'arrose ?
5: Ça s'arrose, ouais. J'ai pas de champagne à portée de main, mais on trinque à distance.
3: Voilà. À la tienne. Alors, qu'est-ce que tu ressens ? Parce que là, c'est un peu tes débuts.
5: Je suis tout émoustillée. Hein.
3: voilà, tu vois, c'est indolore.
5: C'est complètement indolore, pas comme le dentiste. Mais merci beaucoup à tous les deux de m'inviter. C'est vraiment trop chouette de faire la promo de mes deux premiers singles. Bah non, je suis ravie d'être là.
4: C'est un plaisir et puis on est là pour ça aussi. Hein.
3: Parce qu'on se met à la place des jeunes artistes qui débutent.
5: Ouais.
3: Ils n'ont pas forcément les moyens de se prendre un attaché de presse. Parce qu'un attaché de presse, ça coûte, ça, c'est des sous. Et il y a des jeunes talents qui n'ont pas forcément les moyens et qui ont plein de talents. Et des fois, c'est bien d'aller découvrir ceux qui méritent de se payer un attaché de presse. Mais c'est vrai que voilà.
5: Je me demande aussi, Michel, Charlie, comment ça se passe? Parce qu'on m'a conseillé en fait d'écrire en français plutôt pour avoir plus de chances de passer à la radio française. Est-ce que vous confirmez?
3: Alors ça dépend des radios. Nous avons une moto dans le studio. Non, ça, c'est un truc de fou. En fait, on vous dit tout. C'est le téléphone de Charlie. Et quand il sonne, on se demande si c'est un téléphone qui sonne ou si c'est autre chose. Et voilà, ce sont les aléas du direct. Mais c'est là que vous voyez le professionnel bien connecté. C'est ça, c'est la génération connectée, n'est-ce pas, Charlie? Je suis en train de meubler parce que c'est normalement vous qui posez des questions en cette...
4: Mais ça y est, j'ai arrêté le téléphone, il n'y a pas de problème.
3: Mais vous avez le droit de vous lâcher à la radio. Hein.
4: Aurélie, pour répondre à ta question, tu sais, il y a un quota pour les radios de passer un certain nombre de titres français. Et tu peux faire les deux.
3: C'était 40%, je crois, à une époque, c'est pas ça a changé.
5: Mais je pense que c'est passé à 60, non?
3: Ah bon? Non,
4: ça fait beaucoup, je trouve. Ça fait beaucoup. Non, mais.
5: Je ne vais pas le renseigner.
4: N'hésite pas, si toi tu te sens, si tu te sens mieux à écrire en anglais, tu peux, je peux pas dire traduire parce que c'est, bien souvent c'est intraduisible, mais n'hésite pas, tu peux très bien faire et du français et de l'anglais.
3: Il suffit de prendre exemple sur une personne dont tout le monde parle sur Paris, c'est Céline Dion. Elle a sorti des albums en français et des albums en anglais. Ça répond à ta question?
5: Ouais. Je vais me lancer dans le français.
3: Et si tu fais pareil, le jour où tu seras carrément au top, où tu chanteras sur la Tour Eiffel, on se dira, elle est quand même passée dans les artistes sans la parole.
5: Ouais. Mais carrément, je vais commencer à écrire en français. Voir un Canadien, j'arrive pas trop à faire l'accent là.
4: Non, mais chante en français comme bon te semble. La nature, des fois, c'est ce qu'il y a de mieux. Hein. C'est pas la peine de forcer des choses, de chanter avec un accent québécois qu'on adore, hein, bien sûr. Non, mais je dis ça parce qu'en plus, ils nous écoutent. Alors, on est écoutés.
5: Eh bien, bonjour à tous les Québécois qu'on aime très fort.
4: Et
3: on salue la planète entière.
4: Oui,
3: d'ailleurs, parce que dans les pays asiatiques, ils sont très consommateurs des artistes en la parole. Aux États-Unis, ils sont très consommateurs des artistes en la parole. En métropole, ils sont très consommateurs des artistes en la parole. Tout partout, c'est un truc
4: de... C'est vrai qu'on est reçu un petit peu partout au travers d'Internet.
3: C'est un peu normal, on est sur Internet aussi, en même temps. On n'est pas qu'en FM et en DAB+, on est aussi sur Internet. Et c'est la puissance d'Internet, c'est qu'il n'y a plus de frontières, et c'est ça qui est magnifique.
4: Donc la prochaine chanson que tu vas lancer sera écrite en français.
5: Oui, et vous pouvez d'ailleurs me proposer un thème si vous voulez.
3: La radio, comme Michel Polnareff, il avait fait un truc sur la radio.
4: Oui.
3: Voilà. On donne une idée. Tu vois, t'as déjà une esquisse. Sa première radio. On imagine que c'est des émotions, c'est plein de trucs à raconter.
5: Et, allez.
3: Tu peux partir là-dessus, quoi. Par exemple.
5: Je parlerai de ma première expérience à la radio et vous pouvez me donner aussi un mot à placer dans les paroles, si vous voulez. Challenge.
4: Et tu veux qu'on écrive complètement ta chanson, là?
5: Voilà. Attends. Oh, je vous donnerai 25% à la SACEM, vous inquiétez pas.
3: Alors, Charlie, c'est Aurélie, un sacré parcours quand même.
4: Oula, oui. Ouais, sacré parcours.
3: Moi, là, vous êtes calé sur ce coup.
4: Quand j'étais voir un petit peu ce que tu avais fait, non pas en tant que chanteuse, mais en tant que professionnelle. T'es professionnelle du secteur technologique et de marketing. Alors, tu peux nous en dire plus déjà, parce que c'est une belle corde à ton arc, ça.
5: Ouais, tu as été voir mon LinkedIn.
4: Ah, mais je vais voir partout, moi. je fouine pour les invités, donc tu vois.
5: Mais d'ailleurs, c'est comme ça qu'avec Michel, on s'est rencontrés, hein, c'était sur LinkedIn. Mais oui, j'ai un parcours assez atypique. J'ai fait une école de commerce en Belgique qui s'appelle Solvay. Mmh. Et une fois que j'ai eu mon diplôme, je suis partie à Paris pour faire du théâtre. Pendant 4 ans, puis je me suis rendu compte que c'était quand même pas facile d'en vivre. Et donc ensuite, je suis revenue sur mes pas pour avoir un parcours plus classique, on va dire, en travaillant en tant que commercial, d'abord chez Education First et puis chez LinkedIn, où je me plais énormément. J'adore cette boîte, ça fait 8 ans que j'y suis et je m'éclate.
4: Ça, c'est quand même un beau parcours. Tu peux me raconter une anecdote, parce que j'ai lu un truc que j'ai trouvé très sympa. Qu'est-ce qui s'est passé dans le taxi?
3: Il y avait Joe.
5: Qu'est-ce qui s'est passé dans?
4: Dans le taxi.
5: Dans le taxi?
4: Ouais.
5: Mais de quoi parle-t-il?
4: Mais de toi. T'as pas écouté une maquette sur ton iPhone peut-être, et tu étais dans un taxi.
5: Ah non, ça me dit rien.
3: Non, c'est Vanessa Paradis, je crois, Charlie, non.
5: Il confond avec Vanessa?
4: Non. Tu t'es dit, mais elle est vraiment bien, cette chanson, il faut que je travaille dessus et que je la sorte.
5: Ah oui, pardon. Oh, non, mais tu as une meilleure mémoire que moi. Oui, je t'avais raconté cette histoire. Ben oui, écoute, j'avais fredonné une chanson dans mon dictaphone il y a quelques mois. Et puis, dans le taxi, en route vers mon ex de l'époque, j'ai réécouté cette douce mélodie et je me suis dit, mais en fait, c'est génial, il faut que j'en fasse quelque chose. Et donc, voilà, je me suis lancée, j'ai écrit les paroles de A à Z et j'ai décidé d'aller jusqu'au bout avec le fameux producteur dont je vous parlais tout à l'heure. Et je suis assez fière d'avoir été jusqu'au bout.
4: Non, mais c'est bien parce qu'en plus la chanson, on a écouté, c'est enfin, moi j'aime bien. J'ai craqué sur cette chanson, enfin craqué. Non, mais si tu veux, on écoute, on dit mais attends, c'est vachement bien ce truc. Moi j'avais pas l'impression.
5: Tu préfères laquelle, la Cool Down Jenny ou la plus pop?
4: Cool Down Jenny. Certaines personnes ont écouté et t'ont comparé à Nina Simone dans un certain esprit. Oh, et j'ai trouvé ça plutôt sympa pour un premier disque. C'est une bonne chose.
5: On aime bien la comparaison avec Nina Simone, mais j'en suis encore loin. Mais...
3: On va retrouver le single dans un instant, mais l'heure est là. Nous sommes obligés, non pas de rendre l'antenne, Charlie.
4: Non,
3: pas tout de suite, mais nous sommes quand même obligés de sortir au cinéma.
4: Bien sûr.
3: Parce que, on m'a dit que vous ne sortiez pas assez au cinéma, Charlie. Ouais. J'ai sorti ciné de la semaine, tout de suite.
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6: Mermoz, 17 octobre, avec un mélange de comédie populaire, de drame et d'animation. Côté français, la grosse comédie, c'est Né au vent de nos rêves, de Claude Zidi Jr., avec Kev Adams et Chantal Ladesou. Un jeune couple en viager, la maison d'une dame mourante, qui va beaucoup mieux après la signature. Il y a aussi Ducobu et le fantôme de Saint-Potache, le sixième de la saga, réalisé par Elise Moon avec Gérard Jugnot, une aventure d'Halloween, parfait pour les familles. Et Fausse note, le drame d'Alexandre Arcadi, avec Kad Merad et Benoît Poelvoorde, un huis clos à l'opéra entre un chef d'orchestre et un admirateur insistant. Côté plus intime, Ni vu ni connu, de Marc Fitoussi, met en scène Isabelle Huppert en figurante qui rêve d'un vrai rôle face à Sandrine Kiberlin. Et L'espèce explosive, de Sarah Arnold avec Alexis Mananti et Vincent Dedienne, raconte une guerre ouverte entre chasseurs et agriculteurs dans le Nord-Est. Côté international, le gros rendez-vous, c'est The Social Reckoning, la suite de The Social Network, écrite et réalisée par Aaron Sorkin. Mikey Madison incarne Frances Haugen, la lanceuse d'alerte des Facebook Files, avec Jeremy Allen White et Jeremy Strong en Zuckerberg. Deux jours avant la sortie américaine. Il y a aussi Butterfly Jam, le nouveau film de Kantemir Balagov avec Barry Keoghan et Riley Keough. Un adolescent tcherkesse du New Jersey, entre lutte et restaurant familial, interdit aux moins de 12 ans. Et Ton animal maternel, de Valentina Morel, un drame au Costa Rica avec Marina de Tavira. Pour les enfants, deux animations, Doraemon et le château sous-marin, le premier film de la franchise à sortir en salle en France, et Joyeuse jungle, une aventure dans la forêt tropicale. Plus Le monde à l'envers, un programme d'animation tendre sur Anne Hans, et le documentaire Retour au collège. Petit bonus, Cars ressort en salle depuis le 30 septembre pour fêter ses 20 ans.
3: Promis, vous allez sortir au cinéma, Charlie ?
4: Oui, promis.
3: Bon, il y a plein de choses à aller voir, c'est un truc de fou.
4: Multitude de choses à voir, très intéressantes.
3: Est-ce que tu connais le taf d'animateur radio, Aurélie ?
5: Je vous connais.
3: Ouais, non, mais le métier en lui-même. Non, c'est un.
5: Non, j'ai un ami qui a fait de la radio et que j'ai envie depuis très très longtemps parce que je trouve ça génial. Mais non, je connais pas plus que ça.
3: Non, parce que tu vas jouer les disques de jockey maintenant, en fait.
5: Ah.
3: C'est toi qui vas lancer ton single.
5: Allez. Donc maintenant là.
3: Ouais, ben maintenant là. Ouais.
5: Et maintenant, vous allez écouter Cool Down Jenny de l'artiste montante Aurélie sur Les Artistes ont la parole.

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3: C'est vrai, et pas n'importe quelle poche, Charlie.
4: Non, la plus grande. Il y a des petites poches et des grandes poches.
3: Il y a des poches médiums aussi, peut-être.
4: Oui, mais dans une grande poche, tu peux mettre plein de choses que tu peux pas mettre dans une petite.
3: Il y a aussi des pochons. Ah si, c'est ce qu'il y a en Creuse, on utilisait des pochons.
4: Des pochons.
3: Ça s'appelle comme ça. Mmh. C'est un peu comme les pains au chocolat.
4: Et les chocolatines.
3: On appelle ça des chocolatines. Ouais. D'ailleurs, comme nous sommes sur un réseau national, international, histoire de taquiner certains Parisiens, quand vous allez chercher un pain au chocolat, vous demandez une chocolatine. Voilà, s'il vous plaît. Faites ça.
4: Et quand vous savez pas, vous demandez un croissant, puis c'est tout.
3: Une chocolatine. Voilà. C'est synonyme de pain au chocolat. Il faut que ça devienne à la mode, c'est comme ça. On est là aussi pour lancer des modes, Charlie, hein.
4: Ouais, ouais. Tout à fait. Voilà une idée, Aurélie, pour mettre dans ta chanson. On cherchait un mot, tu vois, à mettre.
3: Chocolatine.
4: Chocolatine.
5: Voilà. C'est vrai que c'est un sujet qui n'a jamais été traité.
3: Non, si, ça a été, ils ont essayé dans une pub, parce qu'avec l'ami, là, du café en poudre, il y avait le soleil qui se levait avec ses pains et ses croissants. J'y ai cru, mais pendant des années.
4: Qu'il allait venir manger avec toi le matin.
3: Et il m'a jamais ramené ses pains et ses croissants. C'est ça la télé. C'est ça les pubs. J'y ai pas cru. J'y ai cru après moi. Et puis j'ai vu Charlie arriver dans le studio avec ses pains, ses croissants. Mais je me suis dit, c'est lui. Voilà. Enfin, je me suis dit, ça y est, c'est Charlie. Et il nous a amené ses pains et ses croissants.
4: Qu'est-ce que t'as bu?
3: De l'eau du château La Pompe, comme vous pouvez le constater en vidéo. Ouais. Non, mais faut dire les choses. Troisième volet de cette émission. Aurélie, elle est en train de se poser des questions. Ils sont bavards et tout. Ouais. Ça fait partie.
5: Je me demande surtout comment vous allez faire le lien avec la suite entre vos chocolatines et vos pains au chocolat.
4: Mais il n'y a pas de lien, t'inquiète pas.
5: Sans transition.
4: Non, on voulait savoir, Aurélie, t'as été inspirée par qui? Chanteur, chanteuse? Bon, tu nous as parlé de Marilyn tout à l'heure. Mais
3: c'est Marilyn Monroe.
4: Oui, Marilyn Monroe. Oui, non, on était très liés, c'est pour ça.
5: Moi, j'ai des inspirations. Ouais, j'ai des inspirations très éclectiques, mais c'est vrai que sur la première chanson, donc Cool Down Jenny, qui est un petit peu country pop, on entend assez fort, je pense, que je me suis inspirée de Dolly Parton, la chanson Jolene, ensuite, voilà, qui a été reprise par Miley Cyrus, qui a été reprise par Beyoncé. En fait, j'ai un peu voulu écrire une réponse à la chanson de Jolene, où on imaginerait ce que Jolene répondrait à toutes ces accusations, finalement.
4: Mais ça, c'était l'actualité. Mais en fait, la chanson, lorsque toi, tu l'as écrite, c'était bien avant la disparition de Dolly Parton.
5: C'était avant la disparition de Dolly Parton, oui, tout à fait. Mes inspirations de manière générale, c'est assez classique, hein. J'adore Lady Gaga, Miley Cyrus, j'aime beaucoup London Grammar aussi, parce que je pense que j'ai une voix assez grave quand je veux. Et donc, je me dis que je pourrais exploiter ça un petit peu plus, tu vois, dans mes chansons, faire quelque chose d'un peu plus dans les graves.
4: Ça, c'est tes inspirations. Mais qu'est-ce que tu écoutes? Par exemple, ce matin, tu as écouté de la musique?
5: Ah, mais moi, je suis tellement une boumeuse. Moi, j'écoute Michael Jackson, hein.
4: Ah, bah, nous aussi, hein.
3: Nous aussi, hein.
5: Ah, ouais. Ben, voilà. On est de la même génération, n'est-ce pas?
4: Moi, je crois pas.
5: Non, moi, je suis hyper classique. C'est du Michael Jackson et bizarrement aussi du Eminem.
3: Pourquoi,
5: voilà.
3: Tout de suite, j'aime le rap. Pourquoi vous citez le nom de mon ancienne radio, toi, tout de suite? Je me sens visé, je sais pas pourquoi.
5: Enfin. Elle s'appelait comment?
3: Ma génération, voilà, tout le monde le sait. C'était les débuts, c'était avant. Tu aimes bien Michael Jackson?
5: Eh oui, bon, on fera abstraction de toute l'histoire à côté, mais.
3: C'est quoi ton morceau préféré de Michael Jackson?
5: Given to Me, avec gros solo de guitare électrique. Moi, je rêve de faire un cover de Michael Jackson, mais tout le monde trouve ça très bizarre qu'une nana fasse un cover de Michael Jackson. Mais pourquoi pas, hein?
4: Et pourquoi pas? Au contraire, c'est une originalité, hein.
3: Bah ouais. Voilà. Pourquoi pas, quoi? Je veux dire, pourquoi pas?
5: Et toi, c'est quoi ta préférée de Michael Jackson?
3: À toutes. Mais tu veux chanter sur l'intro de Michael Jackson, peut-être? Non? Tu veux pas?
5: Est-ce que je connais les paroles parfaitement?

0: Pas mal, non?
1: Ah bah c'est très très bien. Ça, non, mais on peut le dire, Charlie, ça mérite encore une fois des applaudissements. Bah oui. Ah bah oui.
2: Tout à fait, tout à fait.
1: Les artistes ont la parole. En troisième volet d'émission, nous avons un rituel, Aurélie, pour ne rien cacher. On imagine qu'il y a des faits de société qui te retiennent l'esprit et sur lesquels tu souhaites t'exprimer.
0: Des quoi de société?
1: Ouais, des faits de société, des faits d'actualité.
0: Bah, on peut peut-être parler de la nana qui a gagné l'Irox et qui s'est chiée dessus. C'est
1: ça. J'ai pas suivi le truc, vous avez suivi.
0: T'as pas suivi ça?
2: Non.
1: Non.
0: Mais
2: vas-y, raconte.
0: La gagnante de l'Irox, de la compétition sportive Irox, a eu une incontinence. On appelle ça, on va dire ça avec les mots qu'il faut. Elle a eu une incontinence fécale, mais elle a quand même décidé de continuer la compétition jusqu'au bout. Et ça a créé un tollé parce que les autres participants continuent à utiliser le matériel sportif. Donc voilà. Vous voulez un autre fait divers?
1: Mais tu veux t'exprimer sur quoi? Je vois pas trop. C'est une actu, c'est un fait.
0: C'est une actu. Non, moi je suis pas très, je suis apolitique moi, donc je préfère ne pas m'exprimer sur tout ça.
1: D'accord. C'est une réponse, effectivement.
0: C'est une réponse.
1: Voilà. Mais on imagine que tu as la baguette magique d'Harry Potter entre les mains.
0: Oui.
1: Tu l'utilises comment? Tu en fais quoi de cette baguette?
0: J'aimerais bien, avec cette baguette, donner un petit peu de second degré et d'autodérision à tout le monde sur cette planète, comme nous l'avons si bien en Belgique. Voilà. Parce que je trouve que nous, les Belges, on a cette qualité. On a certains défauts, bien sûr. Mais on a cette qualité de prendre tout avec un grain de sel, avec de l'humour et du second degré, et je pense que ça ferait pas de tort à la planète.
1: Il y a un truc qu'on entend plus, c'est les histoires belges.
0: Ben non, parce que on a censuré toutes les blagues un peu.
1: On n'a plus le droit de
0: rire. Parce que les Belges, ouais, ça nous faisait rire. Hein. Même moi, ça me faisait rire en tant que Belge.
1: Tu es originaire donc de Belgique.
0: Oui.
1: Où ça, en Belgique?
0: De Bruxelles, on va dire Bruxelles, Waterloo, mais bon.
1: D'accord.
0: Je voudrais pas.
1: Il paraît qu'il y a des bons chocolats par là-bas.
2: Ouais, mais Waterloo par rapport aux Français, c'est.
0: Ouais, voilà, vaut mieux pas trop parler de la bataille, etc.
1: On parle de chocolat, on parle de papy. Ça nous permet d'envoyer la transition, Charlie, sur Grâce de Capicitani,
2: oui.
1: Qui fait son grand retour et qui va nous parler d'une chose très intéressante. Mais quoi? Eh ben, c'est les recettes de cuisine. Et c'est tout de suite dans Les Artistes ont la parole. Bonjour, Grâce.
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1: Les Artistes ont la parole avec Grâce de Capitani. Bonjour, Grâce de Capitani.
4: Bonjour, Michel Berger.
1: C'est la rentrée, c'est une nouvelle saison. On va vous avoir dans Les Artistes ont la parole jusqu'à...
4: Avec plaisir.
1: Avec la chronique de la carte blanche. Et pour cette nouvelle saison, tu nous as concocté plein de bonnes choses, Grâce.
4: Michel, je te propose des recettes de cuisine. Et je crois que ça va t'intéresser parce que je te propose pour commencer des dîners aphrodisiaques. Il faut un cadre agréable, des photos forts disséminées pour créer une lumière douce et changeante. Et pour ce dîner dégustation, il est impératif d'inviter un nombre impair de convives. Cela crée un peu de mystère. Il faut laisser planer le doute afin que la séduction opère. Un dîner très épicé donc, mais n'ayez crainte, les épices n'emportent pas la bouche, mais agissent avec délicatesse. Je te propose, Michel, une salade de caille aux champignons avec une vinaigrette aux fruits de la passion.
1: On en a l'eau à la bouche.
4: Déjà, je n'ai pas encore tout dit. Alors, il faut 7 cailles, 7 feuilles de vigne, en bocal au naturel, 7 fines bardes de lard, sel, poivre, une cuillerée à café de 5 épices, 30 g de beurre, une botte d'écresson, 250 g de shiitake frais, 150 g de girolles fraîches et 2 gousses d'ail. Moi, je préfère toujours l'ail de Lautrec, parce qu'il n'a pas de germes, et comme ça, on ne s'incommode pas les uns les autres avec une haleine un peu chargée. Alors, pour la vinaigrette, 10 centilitres de jus frais de fruits de la passion, une cuillère à soupe d'huile d'olive, une cuillère à soupe de moutarde à l'estragon, sel, poivre, une demi-cuillerée à café d'angostura. Vous commencez par préchauffer le four thermostat 7. Videz l'écaille si votre boucher ne l'a pas fait, salez, poivrez et assaisonnez avec le 5 épices. Beurrez les poitrines et les cuisses, enveloppez chaque caille dans une feuille de vigne, enroulez la barde et ficelez. Cuire au four 15 minutes, thermostat 7. Pendant ce temps, faites revenir dans une poêle les shiitake et les girolles dans un filet d'huile d'olive avec l'ail pilé pendant 6 minutes. Pendant ce temps, nettoyez le cresson. Préparez la vinaigrette en mélangeant bien tous les ingrédients. Servir à part, retirez l'écaille du four, enlevez les bardes et les feuilles de vigne, coupez l'écaille dans le sens de la longueur, désossez les poitrines, réservez les filets, les ailes et les cuisses. Dressez les assiettes en disposant les morceaux de caille et les champignons sur les feuilles de cresson. Servir la vinaigrette. Alors, une petite astuce. Les shiitake déshydratés ont un goût trop marqué qui ne convient pas à cette recette. Si vous n'en trouvez pas frais, remplacez-les par des champignons de saison.
1: Merci, grâce. À la semaine prochaine pour des nouvelles recettes de cuisine. Charlie, il en a les papilles qui chatouillent.
2: Moi j'aime bien manger. Donc.
1: Elles sont réveillées, les papilles. Hein.
2: Ouais.
1: Ah bah oui. Et puis là, nous avons Aurélie. Tu es une bonne mangeuse. Tu aimes des bons petits plats, Aurélie.
0: Oui. Ben en Belgique, on mange bien. Hein. C'est peut-être un peu moins raffiné qu'en France, mais c'est très goûtu.
1: Et ton plat ton plat préféré?
0: J'adore le waterzooi. Ça vous dit quelque chose ou pas?
1: Qu'est-ce que c'est?
2: Pas du tout.
1: On ne sait pas là. Tu nous as collé.
0: C'est du poulet avec une bonne petite sauce blanche et des petits légumes qui ont mijoté. Mm-hmm. C'est très sain et c'est très goûtu. C'est meilleur pour la santé que la carbonade, par exemple.
1: Ou que les frites.
0: Généralement, la carbonade, ça se mange avec des frites.
1: Ouais. Ah, d'accord. On a appris un truc.
2: Michel est un...
1: C'est une émission
2: c'est
1: culturelle.
2: C'est un amoureux de frites.
1: Oui, vous aussi, hein, parce que... On a vu, on a constaté. Mais la prochaine fois, je fais un selfie.
2: D'accord.
1: La prochaine fois, moi, parce que ça nous arrive de nous restaurer à la pause repas.
2: Ouais.
1: Hein, donc, voilà.
2: Mais s'il n'y a pas de frites, il fait la tête. Alors, qu'il aille voir la patronne en lui disant.
1: Hommage tout de suite à quelqu'un qui nous a quitté il n'y a pas très longtemps. C'est Catherine Ringer. Lerita Mitsuko. Dont les artistes ont la parole. Ding, dingue. Donc, c'est pour vous et c'est tout de suite.
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0: Il y a des jours où on regrette qu'ils soient pas en grève. Hein.
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2: Non, c'est pas possible. Ça, ils peuvent regretter autant qu'ils veulent. Les artistes ont la parole. Quatrième volet de cette émission dans la joie et dans la bonne humeur, comme chaque émission, comme chaque. Voilà, c'est tout le temps comme ça. C'est le cri de guerre. Le cri de paix, vous le prenez comme vous voulez.
3: Et non, c'est le cri tout court.
2: Le cri, voilà. Et, non, mais ce que vous venez de dire, ça mérite un truc, quoi.
3: Qu'est-ce qui va me sortir?
2: Bah ouais, ça mérite des applaudissements. Hein. C'est vous, cher Charlie. Une petite ovation. Non, vous n'êtes pas obligé de rougir.
3: Vous pouvez vous rasseoir.
2: Quatrième volet de cette émission, dans la joie et dans la bonne humeur, avec Aurélie en notre compagnie, que vous allez pouvoir applaudir bientôt. Alors déjà sur YouTube, mais est-ce que tu prévois de faire des scènes?
4: Bah justement, je cherche à intégrer un groupe de musique. Donc, appel à candidature, si vous êtes guitariste, je cherche un guitariste pour m'accompagner en live.
2: Ben voilà, le message est passé. Puis tu dis ça à l'antenne, à la radio, tu vas te retrouver avec 10 000 guitaristes. Là, tu vas.
4: Je donne mon 06 aussi ou pas?
2: On ne prend pas cette responsabilité, mais ils peuvent. On imagine qu'ils peuvent te contacter sur les réseaux sociaux.
3: Tu vas te retrouver avec plein de guitaristes comme au Stade de France.
4: Ouais, trop bien.
3: Trop bien.
2: Alors, justement, en parlant de, on peut te retrouver où? Si, justement, si un guitariste veut te contacter, si des fans veulent te contacter, peuvent te retrouver.
4: Oh, mais sur Instagram, par exemple, c'est mon pseudo, donc, Ori Lee, plus loin. Mm-hmm. J'ai beaucoup d'amis qui se moquent de mon pseudo parce que j'ai choisi quelque chose.
2: Bah, c'est.
4: Mais parce qu'en français, ça fait Ori Lee.
2: Mais c'est pas des amis s'ils se moquent de toi.
4: Non, ils se moquent gentiment. Mais j'anticipais une carrière internationale, donc je me suis dit comme ça, au moins, en anglais, ça se prononcera correctement.
2: Bah, là, tu la démarres un peu parce que t'es en international. Hein. T'es en mode international, dans les artistes ont la parole. Donc,
3: ceci dit, tu peux faire ta demande en anglais, hein. N'hésite pas. Hein. Tu l'as en tête pour toi. Hein.
4: Dans toutes les langues.
3: Oh non, simplement en anglais, tu sais, c'est les Américains, même en Asie, ils parlent anglais, donc.
2: Ils parlent même français.
4: Okay. Aussi.
3: Et tu peux faire ta demande en anglais, parce que la guitare, un guitariste avait fait un autre guitariste, il parle guitare, il parle musique, donc.
4: Okay, vas-y. So let's do it in English.
2: C'est un peu comme Dodo Duforest qui parle musique.
3: Oui, aussi.
2: Dans le Rock and Pop Stories.
3: Exactement.
2: Bonjour Dodo.
3: Bonjour Dodo.
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1: 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C'est maintenant.
6: Lloyd Cole, The Commotions, Forest Fire, 1984. À la sortie de Rattlesnakes, le premier album de Lloyd Cole and the Commotions, il y a dû y avoir pas mal de commotion parmi les fans de l'artiste et qui se seraient bien fait mordre par ce serpent à sonnette-là. Cole a grandi à l'écoute de Dylan, des Kinks et du Velvet Underground. Mais lorsqu'après ses études de philosophie à l'université de Glasgow, il se lance dans la musique avec son pote le clavier Blair Cowan, ses premières chansons sont empreintes de sonorités soul, assaisonnées de guitares cristallines. Elles sont suffisamment mûres pour être remarquées en 83 par l'éditeur CBS Songs. Ce qui, évidemment, leur permet plus facilement de trouver un label, ce sera Polydor UK en février 84. Polydor a un bon retour sur investissement, puisque dès le mois d'avril suivant, un premier single de Lloyd Cole and the Commotions, Perfect Skins, se classe dans le hit briton à une honnête 26e place, tandis qu'on peut les voir dans la légendaire émission Top of the Pops. Perfect Skin va se retrouver assez logiquement en ouverture du premier album du groupe Rattlesnakes, mais la chanson qui va faire sensation et propulser le jeune groupe, c'est incontestablement Forest Fire. C'est une chanson que Lloyd a en tête depuis longtemps. Il en a noté les éléments principaux alors qu'il n'a que 16 ans, comme il l'a expliqué au magazine britannique Record Mirror. Je trouvais le titre très évocateur,
7: même si l'idée du feu pour symboliser la passion ne soit pas nouvelle. Il enregistre une démo de la chanson durant un week-end de 1983 dans sa chambre du Glasgow Golf Club où ses parents travaillent et résident, un des golfs les plus anciens d'Écosse à une dizaine de kilomètres de Glasgow. Grâce au contrat avec CBS Songs, il a investi dans un petit home studio avec un synthé DX7 et une boîte à rythme. L'album et la version définitive de Forest Fire sont enregistrés au Miloko Studio de Londres. C'est là qu'une nuit, le guitariste Neil Clark improvise son solo épique. Seul Paul Hartman, le producteur, est avec lui. Et tous deux passent la nuit dans le studio. À 2h du matin, avec le son à fond, ils jugent que ce que Neil a fait est énorme. Mais le lendemain, le guitariste doute. Il pense que c'est trop grandiloquent et souhaite en effacer une partie. Paul lui conseille d'attendre que le reste du groupe donne son avis. Et tout le monde décide de garder son travail tel quel. Ils ont bien fait. Forest Fire est publié en single le 17 août 84. Les critiques sont enthousiastes et la chanson donne le départ de la carrière de Lloyd Cole et de ses Commotions, qui sera brève puisque dès 1990, Lloyd, qui s'est installé à New York, démarre une carrière solo. Mais ça, c'est une autre histoire de rock'n'roll. 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

0: Je vous dis, Charlie, que cette émission est une émission culturelle.
1: Oui. Vous l'écrivez comment?
0: Ben alors, il y a plusieurs syllabes. Il y a Q-tu-rel. Ça fait trois syllabes. Il y a un Scrabble, si
1: ça
0: vous voulez.
1: Ça fait penser aux inconnus.
0: Il y a un Scrabble, si vous voulez, en salle de rédaction.
1: Culturel, alors K.
0: Kléber, voyons voir ce... Ouais, c'est... On apprend plein de choses. Ouais. Merci Dodo, à la semaine prochaine. Nous avons Aurélie qui est avec nous. Ça va?
2: Tu es toujours là?
0: Et tu as reconnu la voix de Dodo?
2: Oui, j'ai reconnu la voix de Dodo.
0: C'est vrai? Et il est où aussi alors? C'est où que tu as entendu cette voix?
2: Franchement, je ne sais pas.
3: Les artistes ont la parole. C'est tout pour le moment.
2: Ah oui, c'est Secret Story.
0: Ah ben voilà. Voilà. On salue les équipes de prod de Secret Story au passage. Cette émission se termine déjà. Quelque chose à rajouter pour la route, pour la fin, F-I-N, Aurélie?
2: Ben encore un tout grand merci Michel et Charlie de m'avoir accueilli. Je suis trop heureuse d'être passée à la radio avec vous et je vous dis à très bientôt, j'espère.
0: Et puis à la télé, parce que tu passes dans les artistes sont à parole tv.com.
2: Et voilà.
0: En même temps sur YouTube, qui est balou, quoi. C'est... On te remercie, on va suivre tes infos et on espère te voir sur scène aussi.
2: Oui, bah moi aussi je l'espère. À très bientôt.
1: Tu nous tiens au courant. Hein.
0: Tu nous tiens au courant. Quant à nous, ben on se retrouve la semaine prochaine. Charlie, qu'est-ce que vous en pensez?
1: Bon, je pense que c'est une très bonne idée.
0: Ouais, c'est une bonne idée.
1: On va faire comme ça.
0: On va faire comme ça et puis on va se quitter avec un souvenir. The Christians, What's in the World, c'était en 91, 92.
1: Dans ces eaux-là, oui.
0: C'était quand je commençais en pro la radio.
3: Les artistes ont la parole. C'est tout.
0: Salut, ciao, bye, et au revoir tout le monde.

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1: Oh ça va, tu vas pas nous gonfler.
0: Qu'est-ce qu'il y a Guy, t'as quelque chose à me dire?
1: Bah hier t'étais pas bourré.
2: Ouais, t'étais pire.
0: Oh,